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0: Mon seul souci à l'époque, c'était de voir mon château de sable se faire envahir par la mer.
1: Eh, mais moi, j'aime pas votre monde adulte, hein.
0: Ah bon, pourquoi ?

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0: Bonjour, le docteur Gilles Roucoul vous présente sa chronique quotidienne « Le dico du doc » sur les mots de la langue française, connus ou peu connus.
1: Bonjour, nos trois mots d'aujourd'hui sont premièrement « impéritie », I-M-P-E-R-I-T-I-E. C'est un nom féminin qui vient de « péritus », qui veut dire « expérimenté ». Ce mot désigne une personne qui manque de capacité dans la fonction qu'elle exerce. Un synonyme est inaptitude, son contraire est compétence ou aptitude. Le deuxième terme est konjac, K-O-N-J-A-C. C'est un nom masculin qui vient du japonais konjaki. Cette plante vivace, originaire d'Asie, dont le rhizome fournit une farine hypocalorique au fort pouvoir rassasiant. La farine sert notamment à fabriquer des nouilles. Par ailleurs, composée du

une fibre hydrophile. Elle est assimilable à un gélifiant, le gluconanam. On extrait du produit alimentaire son bulbe, dont une gelée. Également, cette plante a été utilisée dans la pharmacopée asiatique comme aliment thérapeutique pour la toux, les brûlures ou les troubles intestinaux. Le troisième terme est lardoire, L-A-R-D-O-I-R-E. C'est un nom féminin qui dérive du mot lard. La définition du dictionnaire est grosse aiguille creuse utilisée pour larder les viandes. Plusieurs professions utilisent ce mot en cuisine. Donc c'est une brochette pointue, sert à piquer dans la viande des bandes de lard. En construction, c'est une espèce de pic de fer avec lequel on arme l'extrémité des pieux. En civiculture, ce mot désigne un éclat de bois d'environ 1 mètre qui a été fait par le bûcheron pour entailler le bois et qui reste sur la souche de l'arbre abattu. Merci et à demain.

0: Bonjour les amis, c'est jeudi, c'est le 21 mai, vous êtes sur cotudefm.fr et cotudefm90.3. Nous sommes ensemble, pas vous êtes ensemble, nous sommes ensemble, c'est quand même mieux d'être groupé quand pour être ensemble, jusqu'à 10h15 comme tous les matins du lundi au vendredi, et bien sûr rediffusé de 12h à 13h15 et après dans quelques jours en podcast. Aujourd'hui c'est la Saint-Constantin. Alors moi, c'est Constantin, c'est le prénom, mais c'est un nom qui m'évoque. Jean Constantin, c'était un artiste très connu. Enfin, il avait été très connu par Mes Pantoufles, mais bon, c'est pas ce qu'il avait forcément fait de mieux. C'était également un grand batteur de jazz dans les années 50, dans les clubs parisiens. Il jouait avec tous les grands, Humer, tous ceux qui venaient, même les Américains. Donc voilà, un petit clin d'œil à Jean Constantin. Mais si vous connaissez des Constantin, donc le prénom Constantin, n'oubliez pas de leur faire un petit coucou, passer un petit coup de fil, d'aller les voir, passer un moment avec eux, ne pas les oublier. Et nous, qu'est-ce qu'on fait? On dédie cette journée Côte-Sud FM à tous les Constantins de la Terre entière. Bonjour Cosmic.
1: Bonjour, c'est aussi un personnage de la mouette de Tchekhov, Constantin.
0: C'est vrai. Ah, mais c'est vrai, bravo.
1: Eh oui,
0: nous reconnaissons là l'âme théâtrale de notre ami Cosmic qui anime cette excellente émission Didascalie, d'ailleurs, que vous retrouverez, je ne sais plus, je suis perdu.
1: C'est le vendredi à 18h,
0: ouais, mais
1: de temps
0: le prochain,
1: en temps.
0: Le prochain.
1: Il est probable que ce soit demain.
0: Il est probable, que cela fût envisageable, que l'on pense que cela puisse être. D'accord. Ok. Alors avant de démarrer. Ah non, mais j'ai oublié la journée mondiale. Mais je manque à tous mes devoirs. Ce jeudi 21 mai, journée mondiale de la diversité culturelle pour le dialogue et le développement.
1: Écoute,
0: on en est à se poser la question que pour le dialogue et le développement, il faut de la diversité culturelle. On vit une époque formidable quand même.
1: Hein. Ben oui, mais alors là, notre invité tombe à point.
0: À point, notre invité, Jean-Claude, vous le reconnaîtrez tout à l'heure, que l'on connaît bien à côté des FM, que l'on accueillera tout à l'heure. C'est également la journée mondiale des communications sociales. Alors là, je sais pas, le site, il a mis la photo du pape pour cette journée mondiale. Je vois pas trop le rapport, mais bon, bref. C'est un avis tout à fait personnel que je partage qu'avec moi-même, comme dirait l'autre. C'est la journée internationale du thé. Alors, comme tous les buveurs et buveuses de thé dont je fais partie, c'est un petit peu notre journée mondiale. Et c'est également la journée mondiale des poissons migrateurs. Alors ça pourrait être la journée mondiale de Rico, ça. C'est le poisson migrateur.
1: C'est vrai, ouais.
0: Salut Rico. Je ne sais pas s'il est toujours à Cannes ou à Nice, mais
1: on ne sait jamais où il est.
0: Voilà, c'est ça, ou s'il est dans le train. Deux petites informations que l'on va donner tout de suite avant d'oublier, elles sont importantes. Votre prochaine Don du sang, c'est ici, et c'est où? C'est à Cabreton. Il n'y aura qu'une journée, vous savez, d'habitude il y a deux, trois. Là, il n'y a qu'une journée, c'est le vendredi 29 mai de 15h à 19h, c'est aux salles municipales, toutes refaites à neuf, au 30 Allée Marine à Cabreton. Donc ils sont passés nous voir avant-hier, donc ils font un appel pressant, il manque encore des rendez-vous, donc n'hésitez pas à prendre des rendez-vous. Alors, si vous n'avez pas pu prendre rendez-vous, vous pouvez aussi vous rendre le moment même, vous serez pris
1: oui,
0: en
1: oui,
0: fonction. Voilà. Mais apparemment, il y a encore une fois besoin de don du sang, donc le vendredi 29 mai, de 15h à 19h à Cabreton. On ne vous lâchera pas là-dessus, on le réannoncera plusieurs fois. Et communiqué aussi du Secours Populaire Français. La Fédération des Landes, donc du Secours Populaire Français, recherche pour la première quinzaine de juillet des familles de vacances voulant accueillir un ou des enfants en vacances. Les vacances pour un enfant sur trois, c'est rester dans son quartier, être contraint de ne pas rompre son quotidien. Avec le Secours Populaire, vous pouvez accueillir un enfant pendant 2 semaines chez vous ou sur votre lieu de vacances. Être famille de vacances, c'est accueillir un enfant qui ne part pas en vacances. C'est aussi et surtout des moments d'échange et de partage dont on se rappelle longtemps. offrir des vacances à un enfant, c'est lui ouvrir de nouveaux horizons, c'est lui permettre des découvertes et des émotions, c'est lui donner accès à une boîte de souvenirs qu'il gardera pour toujours. Les enfants accueillis dans les Landes ont entre 7 et 11 ans. Ils viennent de la Fédération des Yvelines, fruit d'un partenariat de plusieurs années. En fonction de vos possibilités, vous pouvez accueillir un ou plusieurs enfants, même une fratrie. Pour faire vivre la solidarité, nous avons besoin de vous. Devenez famille de vacances. Alors le contact, c'est tout simple, c'est contact@spf40.org, contact@spf40.org, 06 65 94 01 42, 06 65 94 01 42. Voilà. Et oui, autrefois, il y avait des... Comment dirais-je, là où on en est en vacances, il y avait des colonies de vacances.
1: Ça existe toujours.
0: Alors oui, mais les colonies de vacances, il y en a certaines qui existent un petit peu à l'ancienne, qui sont modernisées tout ça, mais à l'ancienne. C'est là. Et là, après, il y a beaucoup de centres qui accueillent avec beaucoup d'activités, mais parfois pour des bourses un petit peu plus rondelettes. Donc les colonies de vacances, c'était quand même une action sociale qui était menée sur des territoires avec des aides financières ou même des gens, alors peut-être pas dans la précarité, mais aux revenus plus faibles pouvaient envoyer leurs enfants. Et voilà, et leurs enfants, ça leur faisait du bien aussi pour la santé. Allez, on retrouve ce matin notre ami Jean-Claude Barrens. On va en profiter pour parler de la quatrième édition des promenées, les promenées, qui aura lieu à Eugas 29 et 30 mai 2026. Mais avant ça, vous savez que Jean-Claude est un couteau suisse, est un homme... comme on appelait les voyageurs commerciaux autrefois, les représentants commerciaux, ils avaient une valise, mais lui, on ne sait pas s'il n'a pas 3 ou 4 valises. Mais on va ouvrir celle pour faire un petit retour quand même sur les mois des mots, parce qu'on en a parlé à l'antenne, on les annonçait tous les concerts plusieurs fois dans la semaine et tout ça. Jean-Claude, bonjour d'abord.
2: Bonjour.
0: Ça va?
2: Bonjour à tous les deux.
1: Bonjour.
0: Ça va? Je voudrais qu'on fasse un... Ah, Jean-Claude, le téléphone. Eh bien, voyez, ça sonne à tout moment. Tant que ce n'est pas son banquier, ça va.
1: Donc, tu parlais de l'émoi des mots.
0: Voilà, on va faire un petit... J'aimerais qu'on fasse un petit retour sur l'émoi des mots.
1: Petit bilan.
0: Comment ça s'est passé cette année?
2: Alors, ça s'est très, très bien passé. Alors, j'en profite aussi pour faire un petit truc, Constantin, parce que... Tu as parlé de Jean Constantin, formidable. Et alors, Jean Constantin, c'est aussi mon manège à moi.
0: Oui.
2: Mon manège à moi, c'est donc interprété par Piaf.
0: Ouais, c'est vrai.
2: Musique de Norbert Glansberg et puis parole de Jean Constantin. Mais c'est aussi mon truc en plume pour Zizi Jean-Mère.
0: Ah, ça, je savais pas que c'était Constantin qui avait
2: le truc en plume. Plume, deux oiseaux, deux animaux. Bernard Dimet pour les paroles. Et là, musique Jean Constantin.
0: D'accord.
2: Voilà. Donc voilà, c'était pour faire
0: le... Oui, non, mais c'est très bien de le rappeler.
2: Constantin.
0: Regarde, c'est des chansons qu'on a tous en tête, donc c'est des chansons bien faites, parce que...
2: Bien sûr.
0: La ritournelle. Mais bon, voilà. Bon, mais bien pour ces précisions.
2: Alors, les mois des mots, ça s'est très, très, très bien passé. Voilà, vraiment, on est très heureux de cette édition. On atteint les 2700 participants, place occupée, alors qu'on était à 900 en 2003. Hein, donc on a triplé à peu près la fréquentation. Il y a un public extrêmement fidèle, des gens qui sont capables de venir 8 fois, 9 fois, 10 fois, 12 fois. Et sur la confiance, parce que, évidemment... Hormis quelques noms comme ça qui se détachent, pour la plupart, les artistes sont des découvertes, quoi.
0: Oui, voilà. C'est ça. Oui, oui. Cette année, il y a eu Juliette.
2: Ouais, qui... Il y avait Juliette, il y avait les Goguettes, il y avait voilà. HK. Voilà,
3: HK, ça,
2: c'est
3: ouais,
2: des,
3: c'est
2: des gens qui sont un peu plus connus du grand public. Mais après, plein de choses qu'ils ne connaissaient pas et puis que les gens découvrent avec... avec gourmandise, voilà.
3: Mais alors, comment tu expliques que vous soyez passé de 800 à, je ne sais plus combien, 2000, là, ou je ne sais plus combien, là
2: Moi, je pense que c'est le, quand même le vieux truc du bouche à oreille qui continue à fonctionner. On est sur un territoire qui est finalement pas immense non plus, donc les gens peuvent facilement circuler. Quand je compare à Chantons sous les pins, qui est aussi une histoire que j'ai mise en place il y a maintenant 30 ans, Chantons sous les pins, c'est sur tout un département. Donc tu vas pas mobiliser à Parentis le public que tu as pu avoir à Saint-Vincent-de-Paul, à côté de Dax. Quoi, voilà. Alors que là, on est sur un territoire réduit, donc ça circule d'un village à l'autre, et les gens parlent. Et on a des moments de convivialité aussi, que l'on appelle goût des mots et saveur des terroirs, où à la fin de certains spectacles, on offre des petits produits de chez Bartouille, voilà. Et ça permet aussi aux gens de se parler, de se rencontrer. Donc, au-delà de l'aspect spectacle, il y a ce côté aussi partage, convivialité, et puis le fait que on soit malgré tout aussi des rencontres militantes, c'est-à-dire que on porte des messages de solidarité, de lutte contre le racisme, etc. Donc ce sont des sujets aussi qui reviennent facilement dans les discussions, même si on est conscient que on ne reçoit quand même que des gens qui sont déjà proches de...
3: Oui, ils sont voilà, un petit peu conscients, comment dirait, voilà. Conscients des choses. Donc ça veut dire que c'est une nécessité et qu'il y a une demande, en fait.
2: Il y a une demande.
3: C'est ça. C'est
2: une demande réelle, et dès le mois de dès septembre, octobre, il y a des gens qui sont impatients de savoir quel va être le programme. Voilà. Donc il y a une vraie demande. Donc je pense qu'on a su créer ça. Et puis on est en collectif. Je crois qu'on est quand même relativement sympathique. On est une quinzaine.
1: Relativement.
2: Et voilà. Donc oui. je pense qu'il y a tout ça aussi. Personne ne se prend pour personne ne se prend pour ce qu'il n'est pas, donc
3: oui.
2: Voilà. Donc c'est ça. Je pense que c'est très
3: et ça entraîne la proximité. Donc voilà, ben ça c'est déjà
2: ça fonctionne. Voilà.
3: Ouais, apparemment ça fonctionne parce que tous les événements ne peuvent pas se targuer de passer de 800 à 2000 quand même comme
2: non,
3: ça.
2: Non, et puis
3: en peu de temps.
2: Dans un contexte qui est quand même
3: compliqué,
2: qui avec des perspectives qui sont pas forcément rose, si j'ose dire.
3: Ouais.
2: C'est pas un mauvais jeu de mots, mais, mais bon, on est quand même un peu dans cette inquiétude, donc ça fait du bien aussi de qu'une communauté d'esprit comme ça puisse se resserrer un peu. Quoi. Voilà.
3: Alors là, on a parlé de l'émoi des mots, on a parlé de Chantons sous les pins, on va parler des promenées, mais moi je voudrais revenir un petit peu sur Jean-Claude. Mais alors, quand il était petit, Jean-Claude, chez lui déjà, il organisait les fêtes de famille, il mettait en place toutes ces rencontres déjà, ou dans son quartier, il mettait en lien tout le monde. Est-ce que déjà, tout petit, cette faculté à faire ça exister, ou alors avec tes Playmobil, tes nounours, tu faisais des festivals?
2: Non, mais c'est vrai que ça existait très très très tôt. Oui, ça existait très tôt, mais pas que le spectacle vivant, le lien avec l'édition aussi. Je sais que j'avais retrouvé un cahier de mon grand-père qui était musicien amateur, mais qui faisait de la composition patoise, donc il écrivait, donc j'avais relié comme ça plusieurs de ses cahiers pour en faire un exemplaire unique, sous la forme d'un bouquin que je faisais passer dans la famille. Alors oui, j'ai toujours eu quand même cette propension à vouloir... En fait ça a guidé un peu ma vie, c'est-à-dire que c'est de... Quand je vois quelque chose ou quand je tombe sur quelque chose qui me plaît, qui me bouleverse, qui me fait rire, j'ai envie de le faire partager. Quoi.
3: Voilà, c'est ça.
2: j'aime pas trop garder les choses pour moi. Et alors que c'est pas, il y a des gens qui sont pas du tout comme ça, qui voilà, qui, je suis dans le partage, quoi. Voilà. Et d'être dans le partage, ça conduit, ben forcément, à faire ce que je fais aujourd'hui, qui est devenu un métier. D'être dans ce partage. Et moi, je suis vraiment heureux quand, à l'issue du spectacle, je vois des gens qui repartent émus ou souriants. Je me dis, mais tiens.
1: Ou même agacés, à la limite.
0: Oui,
1: ça peut être bien.
0: Oui,
1: aussi,
2: oui, ou un agacé, bien sûr. Bien sûr. Et ça, c'est un peu le. Oui, c'est ce qui a quand même guidé ma vie, oui, beaucoup.
0: Ah ben, de toute façon, l'échange fait la rencontre, et la rencontre crée les projets. Hein. Enfin, je veux dire,
2: il n'y a pas de
0: secret au bout d'un moment.
2: Ouais,
0: hein.
2: Ouais.
0: Si chacun reste dans son coin, ça va être compliqué de créer. Oui, on peut créer, dans son coin. Mais la création, c'est fait pour être partagée. Autrement, ça, ou alors après, c'est de l'auto-satisfaction.
2: Et alors, le partage, il est aussi dans la création de quelque chose. Alors, j'ai créé quand même beaucoup de festivals depuis 1991, je crois que je suis à dire...
0: Depuis la nuit des temps, déjà.
2: Ou rencontre, comme je préfère dire maintenant, mais je crois que j'en suis à 18 ou un truc comme ça depuis 1991.
0: Bon, on attend le 20e. Hein.
2: Ouais. Et donc, l'idée aussi, c'est de passer la main. Là, c'est aussi du partage. C'est-à-dire
1: ouais, bien
2: que,
1: sûr.
2: Bien évidemment, si j'avais conservé tout ça depuis le temps, je serais mort parce que ce n'était pas possible. Donc, c'est de passer la main. Je sais que, par exemple, les mois des mots, je passerai la main après la 10e. Voilà.
0: Ouais.
2: Je me fixe comme ça.
0: Il y a des objectifs qui sont fixés.
2: Quand j'ai pris le festival de Barjac dans le Gard, là, j'aurais dit je fais 5 ans.
0: Mm-hmm.
2: J'en ai fait 6 parce qu'il y a eu le Covid, enfin bref, une année. Mais voilà, c'est... Et forcément, former quelqu'un à mes côtés pour que la suite se passe, et en gardant malgré tout, pour moi le plus douloureux, c'est finalement quand... Quand tu passes la main sur une manifestation et que tu vois que le contenu de ce que tu as créé est dévoyé ou détourné,
0: c'est un petit peu compliqué.
2: C'est compliqué.
0: Ouais, voilà. Ben c'est comme un bébé, c'est comme un enfant.
2: Ouais.
0: Mais alors, est-ce que tu envisages d'arrêter? Et de rien créer d'autre. Est-ce que cette perspective chez toi existe ou pas?
2: Alors, rien créer, alors voilà, non, mais là je suis vraiment plus tourné de plus en plus vers l'écriture, vers ces formes-là.
0: Qui est un sacré partage aussi.
2: Oui, bien sûr. Vers ces formes-là, là je viens de publier un bouquin sur le remembrement agricole des années 70.
0: Donc, ah oui, tu nous en avais parlé la dernière fois, oui.
2: Et donc ça y est, il est sorti. Donc voilà, donc là aussi c'est faire partager, partir d'un vécu d'enfance aussi. Quand tu vois, quand t'es dans ta petite ferme, que tu vois arriver les bulldozers, les pelles mécaniques, détruire tout ton environnement naturel, arracher les arbres... redresser les ruisseaux pour que ça soit finalement des fossés. Donc voilà, donc alors ça c'est une forme bien sûr qui m'intéresse actuellement. Ce que je ne referai pas là de manière certaine, c'est des gros machins comme j'ai pu faire, enfin
0: des grosses manifestations
2: que j'ai pu diriger ou tout ça. Ça c'est terminé.
1: Parce que c'est trop lourd, parce que...
2: Mais parce que tout a changé
1: le
2: aussi,
1: goût,
2: je veux dire,
1: on n'est
2: plus du tout dans... moi, des artistes qui réussissent à travers TikTok ou des vues sur les réseaux, ça ne m'intéresse pas beaucoup, quoi. Voilà, ça existe, ça... Mais bon, voilà, c'est pas ma conception, en tout cas, de ce métier, quoi, enfin de ces métiers là quoi.
0: Oui, puis les grosses machines, voilà, il y en a qui existent, il y en a qui disparaissent, c'est compliqué aussi pour elles, mais c'est bien qu'il y ait tout autour aussi des choses à taille humaine où les gens se retrouvent aussi et découvrent autre chose et partagent autre chose que effectivement ces grands raouts de milliers de personnes là,
2: enfin, avec des écrans géants,
0: oui, voilà,
2: relais, parce qu'on est tellement loin de la scène et tout ça.
0: Voilà, oui.
2: Donc ça c'est moi, c'est ce que j'appelle très clairement de la production industrielle. C'est-à-dire que quand tu fais, quand tu as des mecs qui te prônent l'écologie, la planète, etc., et puis que, qui arrivent avec trois semi-remorques, quand même, bon, c'est ça. Donc là, on est dans de l'industriel, on est dans de l'industrie. Moi, ça m'intéresse pas, quoi. Enfin, voilà.
3: Mais pour prendre une métaphore.
1: C'est plus l'artisanat, quoi.
3: Et le circuit court, pour prendre une métaphore.
2: Exactement.
3: C'est dans le circuit court.
2: Mais exactement, non, mais c'est une réalité. Ce dont on parlait tout à l'heure, le résumé que je pouvais faire de l'émoi des mots, en termes de rencontres humaines, c'est ça, c'est le circuit court. C'est-à-dire que. C'est pas pour ça que je vais pas faire venir un artiste de Belgique si je trouve que c'est intéressant. Mais après dans le partage, c'est ça quoi. On est beaucoup sur de la construction en fait de construction à partir de l'image. L'image a remplacé largement le son quoi.
3: Enfin, oui, c'est ça.
2: On est sur de l'image.
3: Mais même sur des domaines de niche qu'est le jazz, on va à Marciac dans le grand chapiteau. Si on est au fond, on voit sur grand écran quoi.
2: Bien sûr.
3: Alors on est tout content d'avoir l'artiste américain qu'on a rêvé toute sa vie de voir. On le voit tout petit sur scène. On voit même pas qu'est-ce qu'il
1: fait. Ça se trouve c'est pas lui.
3: Et on regarde sur grand écran. Bon ben grand écran, écran on peut le regarder à la maison. Enfin je veux dire ça sert. Bon.
2: Avec ce chapiteau qui est fabuleux de Marseille.
3: Oui. Voilà. Après il y en a qui aiment ça. Ils vont. Il faut pas.
2: Donc ça pour moi c'est ça j'ai tiré un trait. Je n'ai plus. J'ai passé l'âge. je n'ai plus l'énergie. Et puis surtout je crois que je serai extrêmement désagréable quoi. Enfin,
1: c'est pas la peine.
2: C'est plus mon truc quoi. Donc,
3: d'accord. Bon, on va faire notre petite première pause musicale.
1: Absolument.
3: Avant de retrouver Jean-Claude.

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1: Mon truc en plume.
2: Ouais,
1: j'ai dit jamais. On en a parlé, franchement, on pouvait pas s'en passer.
2: On pouvait pas y échapper. Mais en fait, ça donne toujours envie de gigoter, ça.
1: Ah, mais tout à fait.
2: Ça marche, mais à 100%. Avant de retrouver les annonces cinéma, j'ai complètement oublié de parler des marées. Ben oui, aujourd'hui, sur un coefficient de 76, il fait beau si vous voulez aller vous promener, notamment au bord de l'océan. Mais vous pouvez aller aussi vous balader dans les champs, en forêt. Il y a plein, c'est plein d'air ici et de lieux. Alors, elle était haute ce matin à 8h58, donc il n'y a pas longtemps. Donc là, elle descend. Elle sera de nouveau haute à 21h18. Et elle sera basse à 14h48. Alors ça a son importance, les marées, pour les gens qui veulent aller à la pêche, faire du surf, se baigner, se promener, voilà, faire du bateau. Donc on est content de vous donner ces heures de marée. 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
2: 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Et c'est la fête, parce que c'est l'anniversaire des Zoyats. Alors c'est je me souviens plus si c'est le 10e ou 5e anniversaire. Ça, c'est Blandine
1: c'est un
2: qui...
1: chiffre.
2: Ouais, c'est Blandine qui nous le précisera.
1: Cas.
2: Voilà.
1: Un peu de cinéma?
2: Oui.
1: Parce que sur Côte FM, le Cinoche, c'est pas moche,
2: mais
1: comme
2: bien
1: dit
2: sûr.
1: Bernie. Alors aujourd'hui, à Osegor au Rex, à 18h pour le plaisir et à 20h, Histoire parallèle, c'est un film du Festival de Cannes. Au Rio, à Cabreton, eh bien c'est fermé, donc n'y allez pas, comme dirait l'autre.
2: Relâche.
1: Relâche. À Vieux Boucau. Alors à Vieux Boucau, c'est à 18h La Vénus électrique, c'est le film qui a débuté le Festival de Cannes. Et à 20h30, Histoire parallèle.
2: La Vénus électrique, est-ce que tu l'as vu?
1: Non, je ne l'ai pas vu
2: toi
1: encore.
2: Toi, tu l'as pas vu.
1: Non, non.
2: D'accord. Et Franck, il l'a vu, Franck?
1: Et je ne sais pas s'il l'a vu.
2: C'est la première fois qu'il le projette?
1: Oui, mais bon. Alors, je vous rappelle aussi que pour Vieux Boucau, vous avez deux petites manifestations, qui sont, enfin deux petites, pourquoi petites? De super manifestations.
2: Salut Serge.
1: Voilà. Samedi 30 à 20h30, vous pourrez voir le film Pour le plaisir. Il sera accompagné par Julie Rose. Julie Rose, c'est l'animatrice de podcast et d'émission sur Côte FM qui s'appelle Sex and Roses. C'est un médecin généraliste, mais qui fait des podcasts sur la sexualité. Donc, il y aura un débat avec Julie Rose et vous pourrez également gagner un womanizer. Eh oui, alors
2: bravo.
1: Ça, c'est pas n'importe quoi. Et également à Vieux Boucau, il y aura un ciné-débat sur le don d'organes. Ce sera le jeudi 4 juin à 18h avec le film « Réparer les vivants ». C'est important aussi.
2: Ah oui, « Réparer les vivants », c'était qui ça? Je ne sais plus. Bon bref, on ne va pas perdre de temps là-dessus.
1: Souston, c'est fermé, donc je ne vous en parle pas. Tyros, tu dois avoir le programme vers toi.
2: Je dois
1: donc
2: avoir.
1: Je te le laisserai annoncer.
2: D'accord, ouais.
1: Juste, moi, je vous annonce que ce soir, il y a l'espace entre le on et levé. Et si on levait les yeux, une classe face aux écrans.
2: Ah oui.
1: Donc c'est un documentaire sur un instit qui fait lâcher les portables aux enfants et aux parents. Et c'est très très bien fait. Donc c'est ce soir, donc c'est au cinéma de Tyros. à 18h, voilà.
2: Ok, est-ce que sujet tu as d'actualité. Alors, je n'ai pas pour le moment retrouvé Tyros.
1: Alors, ben, ça tombe bien, parce que comme ça, je vais vous dire que les nuits européennes des musées, c'est samedi 23 mai, donc c'est de 19h à 23h. Et là, je vous parle du musée Alat à Dax, c'est le musée des avions, des hélicoptères, hélicoptères. Hein, c'est ça.
2: Oui.
1: Tu connais Jean-Claude?
2: Oui, j'habite en face.
1: D'accord. Eh bien, donc pour la nuit européenne des musées, il y a tout un tas de trucs de 19h à 23h.
2: Et moi, j'ai mon petit-fils qui a été
1: pour
2: voir,
1: les amateurs.
2: J'ai vu avec son papa, il a été voir un de mes petits-fils, le musée des hélicoptères. J'ai vu les vidéos et il était tout content. Mais ça a l'air sympa, hein, parce qu'il y a des hélicoptères vraiment de tous les âges. C'est vraiment très sympa.
1: Alors, à Tyros, parce que j'ai un charmant monsieur qui m'a apporté le programme de Tyros, à 9h30, donc ça vient juste de commencer, mais je vous le dis quand même parce que je trouve ça génial, Ciné-Poussette. Donc Ciné-Poussette, c'est pour les tout petits, c'est des petits films, alors je dis petits exprès parce qu'ils sont pas longs.
2: Courts.
1: Des films courts, absolument. Des grands films courts. Et là, c'est à la découverte du monde. Et à 18h30, ciné-rencontre avec ce dont je vous ai parlé tout à l'heure. Et si on levait les yeux. Voilà.
2: C'est merci
1: pour le Cinoche.
2: Cosmique. EGAS, rencontre art de la rue et spectacle vivant. 4e édition des promenées, de les promenées. Spectacles familiaux gratuits dans tout le village. Et c'est pour ça, justement, que Jean-Claude est venu ce matin nous parler de ce festival, 4e édition. Les éditions, là, pareil, les éditions précédentes, ça a marché du feu de Dieu, ou ça a démarré petit à petit? Comment ça a fonctionné?
3: Oui, ça a marché assez bien dès le départ. Alors là, c'est pour faire le lien aussi avec les mois des mots, c'est-à-dire que EGAS, c'est une commune que j'ai sollicitée dès la création de les mois des mots. Même s'ils étaient un tout petit peu hors du territoire, hors Terrigan, mais enfin, c'est séparé par un ruisseau. Hein,
2: ouais. Franchissable.
3: Je me suis dit,
1: les
3: limites administratives. Et ça a été les premiers, vraiment, et puis à engager un peu d'argent aussi, quoi, voilà, dès le début. Et donc, ça fait qu'on a eu toujours une relation... vraiment privilégié, sympathique avec cette belle équipe de EGAS. Et c'est lors d'une discussion, ils m'ont dit, tiens, peut-être que on pourrait imaginer une saison culturelle. Alors j'ai dit, une saison culturelle, nous on vient déjà avec deux ou trois spectacles pour les mois des mots, donc ça vous fait déjà une partie de... mais par contre, on peut imaginer quelque chose peut-être sur deux jours ou... Et je leur ai proposé ça, voilà.
2: D'accord.
1: Qui a trouvé le nom, les promenées?
3: Alors, ça a une histoire, c'est que c'est une manifestation que j'avais créée en Charente. Mm-hmm. Et qui a duré pendant, parce que j'ai habité en Charente une période de ma vie, et dans un village qui s'appelle Fouquebrune.
2: Fouquebrune,
3: ouais. À une quinzaine de kilomètres d'Angoulême, plutôt vers... Villebois-Lavalette, donc plutôt vers la limite de la Dordogne, quoi.
2: Mmh. Ah oui.
3: Et cette manifestation n'existe plus, voilà. Okay. Alors moi, je suis parti de là-bas. Bon, la manifestation, hein, bon, c'est pas parce que je suis parti, mais elle a périclité, elle n'existe plus. Mais je trouvais le nom plutôt les promenées. Donc c'est ce qu'on faisait là-bas, c'est-à-dire qu'on se déplaçait d'un site à un autre, y compris on allait dans des sous-bois, donc. Il y avait un spectacle à chaque étape.
1: C'est très engageant comme nom, je trouve. Ça donne envie. Ouais.
3: Il y avait un spectacle à chaque arrêt de cette promenée. Donc, et donc, j'appelais deux ou trois anciens membres de l'asso en Charente avec qui j'avais créé ça. Et en leur disant, ça vous embête si je reprends le terme? Et ils m'ont dit, bah, pas du tout, hein, pas du tout. Et de ce fait, ils viennent là, ils sont tous les ans.
2: D'accord.
3: Ils sont...
2: C'est génial.
3: ils sont parmi le public. Donc voilà, donc j'ai proposé ça à EGAS en disant, vous avez un patrimoine qui est intéressant, il y a une chapelle, il y a un parc, maintenant il y a un théâtre de verdure, il y a le foyer rural qui est assez typique, un fronton.
2: Fronton,
3: voilà.
2: Oui.
3: Bon. L'église, comme dans beaucoup de villages. Donc les gens se promènent d'un site à un autre avec chaque fois un spectacle différent. Sauf sur le coup de 17h où il y a deux, trois propositions, parce que je sais que par expérience, c'est un peu le moment où il y a un pic de fréquentation. Quoi. Donc là, il y a trois propositions. Sinon,
2: il manque juste le terrain de rugby.
3: Oui, oui, il n'y en a pas, Agas.
2: C'est
3: une terre de basket.
2: Oui, c'est vrai. C'est vrai, c'est le basket là-bas. Ouais.
3: Ah, c'est vraiment le basket.
2: Une sacrée terre de basket, d'ailleurs.
3: Ah oui, oui. Et donc, je ne sais plus comment ça s'appelle le club, les Black Rock, ou je ne sais pas quoi.
2: Il y a une phrase importante, c'est les promener, c'est avant tout une invitation à prendre le temps, à se laisser surprendre et à partager ensemble un moment artistique et humain.
3: Oui.
2: Il y a beaucoup de choses dans cette phrase.
3: Il y a tout.
2: Il y a tout, ouais, non, mais il y a vraiment beaucoup, beaucoup de choses.
3: Oui, oui. Ben oui, ben c'est ça. C'est que, alors, il y a la gratuité. Bon, moi, je suis pas forcément toujours convaincu par la gratuité. Voilà. Bon, là, c'est une volonté municipale, mais peut-être qu'un jour, il faudra que il y ait deux ou trois moments qui soient payants quand c'est des lieux plus faciles à gérer. Un foyer rural, c'est facile de faire payer. Un village, l'entrée dans un village, c'est autre chose. mais voilà, mais en tout cas, c'est une volonté municipale. Et donc, ça permet de venir en famille, mais prendre le temps aussi. C'est-à-dire que parfois, il y a des festivals où on est quand même un peu submergé par les propositions.
2: Ouais. Il faut courir partout.
3: Bon, là, je dis pas que il faut lambiner, mais c'est quand même.
2: C'est pas la Fargue, c'est pas le droit à la paresse.
3: C'est plus tranquille, quoi. Voilà. Et il y a cette idée vraiment de. Alors, on finissait habituellement les autres éditions par une sorte de moment dansé, par un bal, tout ça. Alors, et ça marche pas du tout. Voilà. Donc, on a fait ce constat. Mmh. Ben, les gens, à 10h30, 11h, ben, ils sont crevés ou ils en ont assez vu.
2: S'ils sont là depuis le matin. Mmh. Et, voilà.
3: Et donc, finalement, on se retrouvait, nous, l'équipe, un peu. Alors, il y a quand même 50 bénévoles. Hein, donc, c'est vraiment. Il y a une grosse implication associative et on se retrouvait entre bénévoles, quoi. Enfin, les bénévoles, le truc. Donc, bon, on s'est dit, c'est quand même con. L'an dernier, j'ai fait venir un groupe de super, d'ailleurs, du nord de Lille. Mais bon, faire descendre un groupe de Lille, au-delà des coûts que ça peut avoir, mais pour eux
2: 50
3: aussi...
2: 50 personnes...
3: Ouais, c'est pas très marrant, quoi.
2: Ouais, voilà. c'est pas
3: donc marrant. Ça ne fonctionne pas, donc il faut tirer les leçons
1: bien
3: de
1: sûr.
3: Ce genre de choses, quoi. Et dire, bon, ça, on le fait pas, on va le faire autrement, on va finir plus tôt. On va plutôt élargir le temps de convivialité, de restauration un peu plus sur le coup de 19h, plutôt que de faire un truc le soir, quoi.
2: Et alors, donc, on va rappeler, et bien on le rappellera tout à l'heure, puisque nous avons un appel de la régie pour la pause musicale.
4: Jamais. Non. Jamais.

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1: Tricot combo, jamais je ne donnerai mon coin à champignons, d'accord ?
2: Ben ça c'est vrai, en général c'est ce qui arrive, hein. Tu peux toujours t'accrocher pour avoir les coins de
1: champignons. Tricot combo que j'avais vu à Sobrigue, à côté de la Mamiselle, parce que c'était un spectacle extérieur.
2: D'accord.
1: Et offert.
2: D'accord.
1: Comme tu dis. Et c'est super bien, j'adore.
2: Okay.
1: C'est un groupe très sympa.
2: Oui, c'est sympa. Oui. Ben, c'est vraiment dans la veine de ces groupes-là qui sont très festifs.
1: On pourrait les voir à EGAS,
2: oui,
1: par exemple.
2: On pourrait les voir à EGAS.
1: Ce serait bien le genre.
2: Alors, qu'est-ce qu'il fait, Jean-Claude? Alors, je voudrais faire une petite précision, parce que quand même, il faut être carré à l'antenne. Je me suis un petit peu mélangé les pinceaux. Je vous parlais de cette opération avec Ciblou, le camping des Oyats à Seignos, chez qui on va faire une matinale demain matin, plus qu'une matinale, parce qu'on sera de 9h à 11h à l'antenne là-bas, en direct, antenne. En fait, c'est une manifestation, c'est un rendez-vous dans tous les Ciblou et les campings de France et de Navarre. Donc, vous voyez, c'est vraiment une manifestation nationale. Et je vous parlais de 5e ou 10e anniversaire tout à l'heure. Je n'y étais mal.
1: N'importe quoi.
2: Pas du tout. N'importe quoi, le Bernie. Allez, zou. Aux oubliettes, c'était l'année dernière, c'était le 50e anniversaire. Donc, j'étais loin du compte. Du côté de nos amis de Vieux Boucau à l'église Saint-Clément, 20 rue des Écoles, ça c'est samedi. Première partie, un concert en deux parties, pardon. Première partie, le groupe Chanteona, et deuxième partie, Happy Gospel Singers avec 50 choristes. Entrée à 10€. Du côté de nos amis de l'Université du Temps Libre d'Anglette, mardi 26, donc la semaine prochaine, quand les Phéniciens régnaient sur la Méditerranée. Ça ne nous rajeunit pas, tout ça. C'est une conférence qui va être menée par Madame Anne de Rolle-Montpellier, docteur en pharmacie et écrivain. Donc c'est à Anglette à 17h le mardi 26. On rappelle également, on vous le rappelle tous les jours, donc ne nous dites pas que vous n'étiez pas au courant. L'association Seignos Nature invite à la première édition de la fête de la nature le 23 mai à Seignos Bourg de 10h à 22h. Sortie nature, atelier, exposition photo, ciné-débat. Alors nous les avons reçus à l'antenne, hein, comme beaucoup de monde tous les jours à Cotud FM, et ils nous ont expliqué ça. Vous pouvez aller écouter le podcast de la matinale et vous aurez tous les renseignements, mais essayez d'aller y faire un tour. C'est au centre-bourg de Seignos, du côté du centre Ravaille, Maurice Ravaille, et ça devrait être très intéressant. Des expos de photos avec des oiseaux du territoire et beaucoup de petits ateliers très très sympas. Également le We Are Family Festival, ça c'est également samedi, c'est à Haussegor, au parc Rony. Là, si vous voulez aller dans un endroit festif et plein de rendez-vous divers et variés,
1: de food trucks,
2: des gamins partout qui courent, des animations, c'est vraiment très très très très sympa.
1: Et le lieu est très très joli.
2: Ouais, hein, c'est très bien. Et le 23 mai, alors il va falloir vous dédoubler, vous tritroupler ou vous quadroutoupler si vous voulez, parce qu'il y a beaucoup de choses le 23 mai. Il y a nos amis de Croque Maïs aussi, à Messanges. Et oui, qui fêtent leur 10e édition aussi, leur 10e anniversaire. Alors là, bien sûr, avec un tas de groupes. Alors ça commence à 17h, c'est sous la halle à Messanges. Ça continue jusqu'à 2h du matin. Il y aura un bar tenu aussi par l'association, une petite restauration rapide avec des sandwichs, des petites choses comme ça. Et une ambiance du feu de Dieu, comme chaque année. Et c'est le 23 mai sous les halles de Messanges. Nos amis de la Luna Negra. Alors aujourd'hui, jeudi 21 et samedi 23 mai, avec une séance particulière en plus à 15h le vendredi 22 mai, Una Roberta débarque, c'est un one woman show, un incroyable voyage interculturel entre la France et l'Italie, spectacle en français avec accent italien. Avec Roberta Cicchin. Alors, je ne sais pas comment on dit, ça s'écrit C-E-2-C-H-I-N, Notre Rico, à nous, n'est pas là pour nous le dire. Notre Italo-Marseillais.
1: Ticcine.
2: Ouais, je ne sais pas comment ça se dit. Voilà, peut-être ça se dit comme ça. Ouais, bon, bah alors, on va dire ça comme ça. Et donc, ça, c'est jeudi 21, ce soir, ou vendredi, ou samedi, je vais y arriver, 23 mai. Voilà. On retrouve Jean-Claude Barens, créateur...
1: Multicréateur,
2: et là notamment, il nous propose, il nous relate la quatrième édition de Les Promenées. Alors on va rentrer un petit peu peut-être dans le détail, parce qu'on rappelle que c'est le vendredi 29 mai ou le samedi, et le samedi 30 mai. Alors déjà, ça commence le vendredi, si je ne m'abuse, à 19h.
3: Alors 19h, oui, alors là c'est le... Los Papillones, c'est vraiment la formation musicale locale, mais d'un vraiment d'un très très bon niveau. Hein. Ça joue vraiment très très bien.
2: C'est un chœur
3: bien.
2: Vocal, quoi. Ouais.
3: C'est un ensemble instrumental. Hein. Donc,
2: c'est 35 musiciens, oui, voilà. D'accord. Ouais.
3: Et ça joue vraiment, vraiment bien, c'est intéressant. Et donc, il démarre l'édition sur la scène du Théâtre de Verdure. Alors c'est vraiment une très très jolie scène en bois qui a été faite par le lycée du bois de Saint-Paul-des-Dax.
2: Ah d'accord.
3: Le lycée Arun-Taziev, ouais ouais. Okay. Et non, c'est vraiment une jolie scène. Et bon, les gens sont sous les arbres, là, c'est vraiment très...
2: Je ne connais pas du tout, c'est récent ça, non? Ou ça existait, ça fait longtemps que ça existe, le théâtre de Verdure là?
3: Ah non, ça doit faire... un an ou un an.
2: Ah oui, c'est ça. Il faudra aller voir ça.
3: Oui, c'est récent.
1: Sous la direction de Benoît Trichet.
3: Exactement. Donc ça, c'est vraiment une belle, une jolie formation. Quoi.
2: Et c'est un parc qui porte le nom quand même de Jean Moulin.
3: Oui, voilà. Absolument.
2: On va le citer. Alors c'est assez, pardon, c'est assez amusant parce que à 21h15, il y a un spectacle à partir de 6 ans. Donc à 21h15, donc ça c'est sympa, donc on peut y aller en famille en fait,
3: oui.
2: Et c'est très bien. C'est la compagnie Qualité Street
3: de Rennes. alors eux c'est vraiment extraordinaire, moi je les connais depuis je pense quasiment 20 ans. Je les avais fait à la Parade des Cinq Sens tout à fait au début.
2: Ah oui, il y avait la Parade des Cinq Sens.
3: Oui, tout à fait au début. Jogging, voilà, c'est un personnage qui... un jogger, mais sous 10 formes différentes. Mm-hmm. Quoi. Voilà.
2: D'accord.
3: Le jogger complètement militarisé, voilà, le jogger... Enfin, c'est
2: le jogger dilettante, ouais, le jogger
3: c'est
2: sportif.
3: Très bien fait, il y a du contenu. Et,
2: il est tout seul en salle.
3: Ouais, ouais. Gilda, c'est un très très très bon comédien, quoi. Voilà,
2: d'accord.
3: Gildas Puget. Ouais.
2: Et 1h10, donc c'est un spectacle voilà,
3: ouais,
2: d'une bonne longueur.
3: Ouais, extérieur, dans place de la Gélouse, avec petit gradin autour, voilà. Alors on espère
2: place
3: évidemment
2: de la Gélouse.
3: Qu'il fera beau.
2: Ah oui, mais ça, espérons.
1: Il y a quand même marqué que si vous n'avez pas beau, les spectacles étaient quand même maintenus,
3: oui,
1: parce qu'il y a
3: absolument
1: toujours des solutions
3: absolument
1: de repli.
2: Et oui, les replis, voilà. Les fameux replis.
3: Oui.
2: Mais la soirée n'est pas terminée. Pop. Oui. À 22h30.
3: Albert Mellet.
2: Alors ça, c'est quand même quelqu'un de connu, ça.
3: Oui, Albert Mellet, qui a trusté un peu les antennes de France Inter à une époque.

0: Parce que il paye pas de mine, mais il paye.
1: Il a une tronche. Hein.
0: Ouais, il a une. C'est un mort. Et donc 1h10 aussi, c'est des. C'est bien ça, des spectacles qui sont pas trop longs. Ça permet d'en voir un après l'autre,
2: oui,
0: tranquille.
2: Oui, oui, oui. Il faut pas surdoser les choses, ouais, parce que ouais, c'est, les gens ont malgré tout des capacités, surtout quand on veut y mettre du contenu. Mm. Si on fait que du gros visuel, bon.
0: Ouais.
2: On peut supporter, mais là il y a du contenu quand même. Il faut, ça demande un peu d'attention, de réflexion, et c'est fait pour qu'on en ressorte aussi avec quelques interrogations, quoi, ouais, pas simplement de la consommation, quoi.
1: Sachant qu'il y a un espace restauration,
0: ouais,
1: donc
0: ouais,
1: alors voilà, entre
0: un espace
1: de
0: restauration
1: spectacle,
0: le vendredi bien sûr et le samedi puisque c'est les jours de... Mm-hmm. Mais de 20h à 21h15.
1: Ouais.
0: C'est très, très calibré,
2: oui,
0: là aussi.
2: Parce que le spectacle de jogging est pas loin du resto où les gens pourront manger, tout ça. Et alors moi, là-dessus, je suis comme un fou quand ça se passe pas bien. C'est-à-dire que je veux pas qu'il y ait des gens en
1: qui
2: terrasse,
1: discutent,
2: qui foutent le bordel et qui viennent nuire au spectacle.
0: Mmh, mmh.
2: Ouais, ça, c'est... Ça, c'est très clair.
0: C'est irrémédiable, ça.
2: Ah oui, oui,
0: ça,
2: oui. C'est le respect des...
1: Ouais. Bien sûr. Ben,
2: voilà, quoi. Et c'est comme quand on a un spectacle où les enfants, où il y a possibilité que les... Voilà, où fait pour les enfants, mm-hmm, la grande... ce que redoutent les artistes le plus souvent, c'est qu'il y a des tapis devant et qu'on mette tous les enfants ensemble.
0: Ouais. Ouais.
2: Qu'on les sépare, que les parents, en fait, pendant... une heure, ils se séparent de leur gars.
1: Ah ouais.
2: Et ça, c'est pareil, c'est pas bien du tout. Il faut qu'il y ait des adultes avec.
1: Bien sûr.
0: Bah oui, en plus,
2: sinon,
0: ils s'entraînent tous.
2: Bah, sinon,
0: même,
2: ils mettent le bordel.
1: C'est pas la garderie.
0: Je me souviens des angoisses de Marie-Josée Germain pour le festival de contes de Cabreton là-dessus.
2: Ouais.
0: Ou alors les respects des heures. Quand un conteur, une conteuse avait commencé, c'était feutré, que les parents arrivaient avec des gamins, ça faisait un bazar.
2: Ouais.
0: Pas possible, je me rappelle Marie-Josée.
2: Et le premier. Le respect de et apprendre que ce que font les artistes, c'est un métier, c'est ça.
1: Mm-hmm.
2: Voilà. On n'aurait pas idée d'aller interrompre le plombier en prenant le truc à sa place, en disant « moi, je vais t'expliquer comment on fait ».
0: Voilà, c'est ça.
2: Ça se respecte, c'est un métier, et on apprend aux enfants à respecter ça de la même manière. Quoi, voilà.
1: Ça s'apprend d'aller voir un spectacle.
2: Bien sûr.
0: Oui,
1: tout à fait. Il y a des règles, il y a des conventions.
0: Et comme au cinéma.
1: Ouais,
0: comme,
1: tout à fait.
0: Voilà. Mm-hmm. Et ça commence à devoir... Il va falloir avoir la nécessité aussi de l'apprendre sur les stades de sport maintenant,
2: que
0: ça dégénère... sur le moindre petit club, ça se fait. Bon, bref, il faut. Là aussi, ça s'apprend. On respecte les joueurs, on respecte les scores, on respecte les résultats.
2: Et c'est vrai que cette les enfants, ils sont pas. Moi, j'ai souvenir d'un spectacle, d'un festival dans le Lot-et-Garonne là. Et où ma fille était enfant, et là c'est pareil, tous les enfants se précipitent pour se mettre devant. Alors je sais pas, ma fille trébuche, elle tombe, elle s'ouvre la lèvre.
0: Oh.
2: Donc on a, au lieu de voir des spectacles, on a passé la matinée à se faire recoudre la
0: urgence.
2: Enfin, bon.
0: Alors on n'est même pas fatigué parce que on continue le samedi. Hein. On a dormi un petit peu, mais on n'est même pas fatigué. On est encore dans le mood, là. On est encore dans la... Et alors, avant de parler un petit peu de la programmation, alors je ne sais pas si on va la détailler complètement, mais il y a quand même, le samedi, deux choses permanentes. C'est une exposition photo de Jean Henker. Alors moi, j'ai vu des photos de Jean Henker à d'autres occasions. C'est vraiment magnifique le travail qu'il fait.
2: Oui.
0: C'est très, très, très... Alors ça, c'est les Landes, une forêt dévastée. Il revient sur
2: la
0: période...
2: Oui, c'est ça. Suite à la première tempête qui s'appelait Klaus, peut-être.
1: Klaus,
0: oui. Oui, je crois que c'est Klaus, la première.
1: Oui,
0: je crois.
1: Semble,
2: ouais. Et donc, il a fait des photos absolument magnifiques de cette désolation visuelle et humaine. Quoi.
0: Le 24 janvier 2009, Klaus...
2: Ouais, c'est ça.
0: Ouais.
2: Et donc voilà, donc on va exposer ça. Et puis il y aura une deuxième chose, c'est la compagnie des Zingues. Ils viennent de Vannes. et ça s'appelle les

0: mystère du dessous du kilt. alors, c'est assez drôle, ce sont des panneaux à deux faces où on a un personnage en kilt, avec un kilt. On se met derrière le panneau, ouais. avec la tête qui dépasse, pour ouais. se faire prendre en photo le grand truc. Et il y a une petite ficelle et on peut soulever le kilt. Oh oh. Ça soulève le kilt. Et dessous, alors c'est pas du tout, du tout. Il n'y a rien d'obscène ou quoi que ce soit.
1: Ouais, ouais, ouais.
0: C'est des, souvent des symboles de la culture celtique, etc. Et au dos du panneau, il y a l'explication de ce qu'il y a sous le kilt. Ouais. Quoi, voilà.
1: Ça me fait penser à ces panneaux où, c'est où il y avait des dessins, il y avait des trous, on mettait
0: oui,
1: la tête et on avait un personnage tout. On avait un papy avec un gamin qui faisait la tête d'un papy avec un gamin qui. Bref, ça a l'air super marrant ça. Donc ça, c'est y est le samedi.
2: Je trouve que ça, c'est typiquement Jean-Claude Barrins, ce genre de.
1: Ah oui, oui, oui, oui, oui, oui.
0: J'aime bien ça.
1: Et alors, il faudra faire attention parce que ça dure pas longtemps, c'est de 14h30 à 17h30, donc il faut.
0: Ouais.
1: Il faut venir voir ça aussi. Donc après, ça va commencer avec un spectacle aussi à partir de 6 ans à 14h30.
0: Ouais, ça, c'est après, de la marionnette. Ouais.
1: Voilà, et après, ça va dérouler jusqu'à 21h15. Alors, de la marionnette.
0: Oui, de la marionnette.
1: Ah, l'Oiseau Manivelle, ben oui.
0: Oui, l'Oiseau Manivelle, qui est une compagnie. J'avais vu ce spectacle, tu parlais de la Mamiselle tout à l'heure. Mm-hmm. À la Mamiselle, justement. Mm-hmm. Ouais. Et donc, une compagnie de marionnettes landaise qui fait un travail vraiment intéressant.
1: On les avait reçus d'ailleurs ici il y a quelque temps. L'Oiseau Manivelle.
0: Et puis après on enchaînera avec Christophe de la compagnie Monsieur le Directeur. Donc c'est lui c'est assez c'est assez impressionnant. Donc c'est un numéro de cordes. Où il a une guitare en permanence et où il joue tout en
1: La corde.
0: Tout en faisant des bascules, enfin des mouvements. C'est un circassien.
2: Une corde suspendue, tu veux dire.
1: Oui, voilà, c'est ça. Une corde. Et lui, il a les cordes de sa guitare. Quoi, en fait. C'est assez
0: magnifique. C'est...
2: Quand Beethoven rime avec Van Halen.
0: Voilà,
2: ça résume assez bien le truc.
1: Ah oui, c'est marqué, oui, effectivement.
0: Voilà, donc ça, c'est relativement court. C'est 35-40 minutes. C'est
1: une performance, quand même.
0: C'est les formats des spectacles de rue. C'est-à-dire que la rue, c'est fait pour te donner comme ça des émotions fortes. Mais ça ne peut pas durer 2 heures, quoi. Voilà, tu peux en prendre plusieurs, comme ça, dans l'après-midi. Mais
1: Là, c'est particulier, parce que c'est une corde, en plus, il est tout le temps sur la corde, performance physique, en plus.
0: Bien sûr.
1: Je présume qu'au bout d'un moment. 16h15, alors, il y a Nicolas Stutzmann, ça, c'est
0: alors,
1: pas facile
0: Nicolas Stutzmann, alors lui, c'est un phénomène aussi, il est comédien, et surtout, il travaille les ballons. Ça peut paraître bête, les fameux ballons.
1: Oui, tout ça.
0: Mais avec une poésie absolument folle. Il a un spectacle là-dessus, où il est assez interactif, avec les gamins et tout. Mais c'est vraiment très, très poétique. C'est pas du tout le truc de... très, très poétique. Et donc, il fera aussi quelques petits ateliers.
1: Oui, je vois qu'il y a des ateliers.
0: Pour
1: c'est
0: les enfants
1: ça.
0: Qui ont envie. Et une petite expo aussi. Un personnage que j'avais découvert au Festival de la Marionnette de Mirepoix.
1: C'est un festival connu, ça, Mirepoix. Parce que ça fait plusieurs personnes qui nous en parlent.
0: C'est en Ariège, oui.
1: Ouais.
0: Mais il y a plus de 15 ans, quoi.
1: D'accord.
2: Poésie pneumatique, vers ballon.
0: Oui, c'est ça.
1: Poésie pneumatique de Mirepoix. Ça fait
0: Et donc, c'est un personnage que j'aime beaucoup, assez complètement lunaire. Bon, mais c'est... Voilà.
1: OK. Alors, à 16h30, là, on passe... Alors là, c'était un 30 minutes. Alors, on va passer à 16h30 sur de la musique et chansons du monde.
0: Oui, donc là, c'est un moment où il y a plusieurs choses. Alors, justement, Nicolas Stutzmann, parce qu'on va s'adresser plutôt à un public enfant, famille. Les filles de Halima... qui passe à la grange là, qui sert de bodega, qui est sur le chemin de l'église d'ailleurs, Voilà. Et donc là, on est sur quelque chose de des gens qui sont ni en famille ni adeptes de la du chœur qu'on aura un peu plus loin à l'église. Donc c'est un chœur basque, fait une formation chorale mixte. Voilà. Donc on essaie de avec ces trois propositions d'avoir
2: de satisfaire un peu tout le monde.
1: Mais ça c'est bien, c'est une bonne idée ça.
0: Différent.
1: Ça brasse du monde en plus.
0: Oui, c'est bien.
1: Donc du coup tout ça va nous porter à 17h30 avec la compagnie. Ah ben non, Quality Story. Ah oui, non,
0: c'est un autre spectacle.
1: C'est pas, de la même compagnie.
0: De la même compagnie. Alors ça, lui aussi là, c'est toujours Gildas, hein, et en solo. Voilà, avec les aventures d'un employé de la poste qui se trouve embringué dans un... Mais c'est vraiment bien écrit, c'est... Ouais, c'est...
1: On va pas tout dévoiler, on va pas divulgâcher.
0: Non, mais c'est moi j'aime beaucoup cette compagnie, quoi, beaucoup.
1: Après, on a la compagnie Encore Qui, théâtre et jonglerie avec Gorky. Mais alors ça me dit quelque chose, ce Gorky.
0: Oui, c'est possible. Hein, ouais. C'est quelqu'un qui a aussi tourné. Voilà, donc là, c'est un personnage qu'il a créé, Gorky, un personnage qui vient de l'Europe de l'Est avec son accent, sa valise, tout. Et il se pose là, et puis il vous embarque dans son histoire. Il sort ses balles, il jongle, mais c'est rien n'est dans la prouesse, tout est dans la sensibilité, dans le rapport au public. Quoi.
1: À propos de jonglerie et de balles, je fais une aparté, ça n'a rien à voir, mais pas quoi que. J'ai vu une vidéo avec un gars qui joue de la batterie avec des balles.
0: Ah oui, ça je
1: connais. Tu vois, il rebondit, mais c'est extraordinaire.
0: Ouais.
1: C'est extraordinaire ce qu'il fait quand même. Hein. C'est impressionnant. Voilà, bon, c'était la petite...
2: Déjà, les deux séparément, c'est pas facile. Oui. Les deux ensemble...
0: Ouais, alors, je pense qu'il y a Thibaut Toucourt qui fait ça aussi, qui est un Toulousain, que j'avais programmé à la... à Anglette quand je faisais Arrêt sur Rivage. J'ai fait pendant 11 ans une manifestation d'art de la rue à Anglette qui s'appelait Arrêt sur Rivage, qui avait lieu à la plage des Cavaliers.
1: Arrêt sur Rivage.
0: Et quand ça a changé de mairie, on a été balayé.
1: D'accord.
0: Quand Olive est arrivé, nous, il ne nous restait que les noyaux. Voilà.
1: Ah, c'est bing.
2: Pas mal.
1: Bref.
0: Et avec quand même des petites vaguelettes bleu marine. Quoi.
1: C'est ça. C'était en quelle année ça, que ça existait, ce festival?
0: 2011.
1: Ah oui, ça fait... Oui, 2011. D'accord, ok.
0: Tu vois, jusqu'en 2011. Donc, on a dû démarrer...
2: On parle bien devant le micro, monsieur.
0: Oui, pardon. On a dû démarrer en 2001, peut-être, ou 2000. Quoi.
1: D'accord, voilà. Ok.
0: Ouais.
1: Et après, il y a aussi Saul Lemonade, duo acoustique de Pau, apparemment.
0: Oui, un duo acoustique. Donc là c'est, on est plus sur de la soul, des balades jazz. Et ça, c'est dans le temps où les gens pourront se restaurer.
1: Mmh. C'est une ambiance. En 2-7, apparemment.
0: Exactement.
1: Et après, ça termine à 21h15.
0: Alors,
1: par
0: facile
1: un tout
0: d'accès,
1: public.
0: C'est une compagnie toulousaine, Alex Saintin. Là aussi, c'est des gens que j'ai beaucoup pratiqué à une époque et là, qui ont un spectacle tout à fait étonnant, très plein d'inventivité. Ces trois musiciens, alors ça c'est un peu classique, les trois musiciens, le truc qui tourne mal. Parce que, Mais là c'est vraiment, c'est un mélange à la fois de circassien et de musique, et puis de posture physique aussi, et de jeu, c'est complet quoi, c'est un spectacle très complet.
1: Dis donc, voilà. Il y a de quoi se régaler les
2: bon
1: oreilles,
2: week-end, hein.
1: Les papilles, les yeux, les sens, voilà, c'est super, on se promène en fait.
0: Oui,
1: on se promène.
2: Moi, ce que j'aime beaucoup, c'est ta façon d'en parler. Tu connais chaque artiste, tu as vu chaque artiste.
0: Oui. Après, c'est beaucoup de...
2: Et tu as une façon très, pas, je dirais peut-être paternelle.
0: Ouais.
2: Et, tendre de parler de tous ces, gens. Oui. C'est très agréable.
0: J'aime beaucoup les artistes.
2: Ça fait très envie.
0: C'est évident. Oui. Sinon, je n'aurais pas pu faire ça.
1: Oui, autant de temps.
0: Autant de temps. Bon, sans prétention, je pense qu'ils me le rendent bien. Enfin, voilà, il y a un bel échange, quoi. Ouais.
1: On va rappeler quand même les partenaires, TVPI, le département des Landes, la région Nouvelle-Aquitaine, le Grand Dax Agglomération, là ça fait quand même des partenaires de poids tout ça,
0: oui, en
1: des
0: fin
1: partenaires
0: de poids,
1: institutionnels, enfin, monétairement. Mais...
0: Ils sont de poids sur l'image, le Grand Dax ça va être par exemple la mise à disposition des panneaux d'affichage de l'agglo, tout ça, mais... Voilà, c'est pas forcément le gros partenaire, quand même, celui qui met 90% des moyens, c'est la mairie de Gast.
1: C'est la mairie de Gast.
0: La mairie de Gast, qui est quand même... Gast, il y a 1400 habitants,
2: ouais, c'est un petit
0: mais
2: village,
0: il y a une vraie implication culturelle.
1: Mais il y a plein de petits villages comme
2: le
1: ça.
2: Le changement de maire n'a rien...
0: Ah non, au contraire. Pas au contraire, c'est la continuité. Ah ouais. Serge était formidable et en suivant, là, Daniel est dans la même...
2: Dans la même veine.
1: Mais c'est un changement de mairie dans la même...
0: Il n'y a pas eu de fracture, il n'y a pas eu d'opposition.
1: C'est un petit peu différent. On fait une troisième petite pause musicale avant de se quitter.
2: Absolument.
1: Quand même
2: absolument.
1: Ouais,
2: allez, c'est parti.
1: Allez.

0: Ici, on est tous Arnaud Simon, la bière du vendredi à l'hôtel Sovereign. Alors Arnaud Simon, c'est pas un hasard si je l'ai mis. C'est parce qu'on l'aura dans le Lalilo numéro 4, je crois bien que c'est le quatrième déjà. Ce sera le mercredi 27 mai, en compagnie du groupe Joux.
1: Oui, Joux, voilà. Qu'on a découvert dans une matinale.
0: Exactement. Arnaud Simon, qui est un artiste du coin, donc peut-être qu'on le retrouvera un de ces jours à Les-Mois des Mots,
1: oui,
0: ou promener, ou aller savoir.
1: Alors on va rappeler que La Lilo est une émission en direct, totalement live. Ça dure 55 minutes. C'est une heure et demie. Une heure et demie. C'est animé par Alain Pilot, ancien
2: que je connais bien.
1: De la radio,
2: qui m'avait reçu plusieurs fois à RFI.
1: Qui était à RFI, qui réalise sa propre émission aussi, Rock Aleccia, ici à côté des FM. C'est animé également par Cosmic, par moi-même aussi, et par Eric à la technique. Tout est installé, on installe un petit studio, on discute avec les artistes, et après ils jouent en live, 3 à 4 chacun. C'est vraiment très très sympa à réaliser. J'espère que le résultat est sympa aussi, mais à réaliser, c'est très très très sympa. Hein.
0: Et à la fin, il y a une chanson
1: où ils se retrouvent
0: les deux groupes, et ils chantent quelque chose ensemble.
1: Donc ça s'appelle La Lilo, effectivement. Et le prochain, en direct, mercredi
0: 27 mai.
1: 27 mai, à partir de 20h.
0: Exactement, à 20h.
1: Voilà. Et d'ailleurs, on voit Alain Pilot tout à l'heure qui va venir pour son direct Rock Aleccia à 20h.
2: Eh bien, vous lui ferez une bise de ma part.
1: Eh bien, on n'y manquera pas. Alain Pilot, qui est un sacré personnage aussi.
0: Ah, oui, un sacré Gugus.
1: Sacré Gugus, oui, comment on va dire. Les promenées, 29 et 30 mai à Eugas, alors je ne m'en lasse pas, je vais la redire. Les promenées, c'est avant tout une invitation à prendre le temps et à se laisser surprendre et à partager ensemble un moment artistique et humain. J'adore cette phrase.
0: C'est une très belle phrase,
1: Donc c'est Jean-Claude Barrens avec toute son équipe qui a monté tout ça. Il est à la direction artistique.
0: On rappelle que tous les spectacles sont gratuits. C'est mis sur le petit prospectus. Gratuit ne veut pas dire gratuit. Gratuit veut dire offert. Parce que les artistes...
2: Les artistes sont professionnels, ils sont payés. Alors, pas l'harmonie municipale de Gaz, parce que ça fait partie du contrat qu'ils ont avec la mairie, mais les autres, ce sont tous des artistes professionnels.
0: La technique, tout ça, c'est un coût.
2: On fait évidemment des contrats de cession,
0: Bien de le rappeler.
2: Oui, bien sûr, tu as raison. Et je veux citer aussi dans toutes ces histoires mon acolyte qui s'appelle Jean-Pierre Berthomer, et qui est... c'est à lui que j'avais passé la main sur la parade des cinq sens, et c'est probablement à lui que je passerai la main sur d'autres manifestations.
1: Et donc lui, il est à la régie générale et à la technique son et lumière, Thierry Avignon, TH Audio,
2: qui est sur le pont à cette occasion.
1: Alors,
2: Avignon.
1: C'est ça. Alors, il y a l'espace de restauration aussi cette année. Vous inquiétez pas, parce que quand on reçoit du monde, on lui dit, mais est-ce qu'on va pouvoir manger
0: et boire?
1: Mais oui, vous êtes là toute la... Parce que c'est quand même le samedi. C'est bien fourni quand même, même si on ne peut pas tout faire en même temps. Mais on peut en faire beaucoup, et le vendredi également. Eh bien, qu'est-ce qu'on peut? On ne peut que souhaiter un franc succès.
2: Qu'il fasse beau, même si on a des solutions de repli, c'est quand même vachement mieux quand c'est dehors.
0: Voilà. Je crois que c'est prévu qu'il fasse beau.
2: Et alors, comme on est un peu emmerdeur, quand même, on va dire qu'il fasse pas trop chaud quand même.
1: oui, mais c'est normal. Il faut être exigeant.
0: Ça fera consommer des consos au bar, ça fera des sous, c'est bien.
1: Ah, j'entends pointer le petit générique de fin. C'est fini, nous arrivons à la fin.
0: Donc, ça passe très vite avec Jean-Claude à chaque fois.
1: Merci, merci Jean-Claude.
2: Merci à vous, merci pour votre fidélité.
1: Elle sera toujours là. Merci Cosmic, à la technique. Merci Blandine, merci. Le petit oiseau qui amène tous les petits papiers et les petites précisions. 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
2: Il est 11h.
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0: Ça s'est fait assez naturellement, comme d'autres sont passionnés de photographie, de
1: De
0: surf, de
1: rugby, par
0: rugby.
1: exemple.
0: Enfin, ça n'empêche pas, c'est pas
1: Oui.
0: exclusif.
1: Oui.
0: Mais moi, c'est vraiment la politique. Depuis mon plus jeune âge, je sais pas, il y a quelque chose qui rattache à la sensation d'avoir une utilité, d'œuvrer pour le bien commun et de vouloir améliorer le cadre de vie de ses concitoyens. Donc, c'est venu comme ça. J'ai été engagé assez jeune. J'étais responsable des jeunes UMP à 2011, donc j'avais à peine 18 ans.
1: Des jeunes UMP national ou local?
0: Dans les Landes,
1: Les Landes,
0: ce qui est déjà bien parce que c'était un gros territoire à 18 ans.
1: puis c'est pas un territoire conquis hein, quand même.
0: Et c'est pas un territoire conquis, mais j'ai eu une grande chance, c'est que j'ai été nommé alors qu'il y avait la campagne présidentielle de 2012. Et donc ça a permis d'avoir une forte mobilisation de la part des jeunes de 18 à 30 ans à l'époque. Donc d'avoir un groupe très sympa à entraîner. Donc c'était une première expérience de, pas de management parce que c'est du bénévolat, mais de vie d'un groupe, d'animation, et ça m'a beaucoup plu. Et ensuite, j'ai été élu sur la liste de Xavier Godio en 2014 à Sort-Sossegor en tant que conseiller municipal.
1: D'accord. Oui, ça bouge beaucoup, je trouve, sur les équipes municipales à Osgore.
0: Ouais.
1: On aime bien avoir un maire 5 ans, 6 ans même, n'ayons pas peur des mots, peut-être même pour la prochaine fois 7 ans,
0: Peut-être.
1: puisqu'il y aura des élections qui vont un petit peu bousculer le calendrier. Mais ça bouge beaucoup. J'ai l'impression que, je ne dis pas ça pour vous, et je ne vous le souhaite pas, bien entendu, mais tous les 6 ans, on aime bien changer.
0: C'est
1: Et en
0: vrai que...
1: plus, je me permets de rappeler, c'est que la personne qui avait été élue avant vous avait gagné d'une voix.
0: Oui, tout à fait. Donc ça a failli ne pas changer la dernière
1: Oui,
0: fois, mais ça
1: mais
0: avait changé.
1: c'était Arbeil, je crois,
0: Oui.
1: qui avait renoncé à porter recours pour une voix.
0: Exactement. Alors après, pourquoi ça change autant, je ne saurais pas forcément l'expliquer, mais ce que je sais, c'est qu'on a tiré les leçons de ces deux derniers mandats, notamment en termes de gestion des hommes et des équipes, et que je prétends pas être parfait et tout savoir, mais il y a quand même deux, trois écueils que je pense qu'on peut éviter.
1: Et lesquels?
0: Oh, c'est la gestion des individualités, la cohésion d'équipe aussi, ça se travaille, la cohésion d'équipe, évidemment. Ce sont des petites choses comme ça qui peuvent créer quand elles sont pas entretenues, qui peuvent créer des scissions, ou aussi l'effet inverse, c'est-à-dire quand vous n'avez pas au contraire d'avoir de fortes individualités et de forts caractères, vous avez une personne qui concentre toute la décision. Voilà, il faut trouver le point d'équilibre. Et ce que je vous disais tout à l'heure, c'est que, en rigolant évidemment, je disais j'aimerais bien être inutile, c'est de dire que l'équipe
1: Eh
0: travaille,
1: ben, c'est réussi.
0: chacun a ses prérogatives.
1: Non, je plaisante, bien
0: Et
1: sûr.
0: voilà, on en est au début évidemment, mais je pense que aussi créer une cohésion d'équipe pendant la
1: Oui.
0: campagne, ça a été. Mes expériences précédentes m'ont aidé à le faire.
1: D'accord. Mais il n'empêche qu'à un moment donné, c'est quand même le maire qui a le dernier mot par rapport à des avis contraires, ce qui me paraît tout à fait légitime.
0: Ah bah oui, tout à fait, ça sert à arbitrer, hein. C'est une
1: Tout à fait.
0: fonction d'arbitre aussi, bien sûr.
1: Arbitrer sans cliver.
0: Ah oui, vous devez, je parle à l'intérieur de l'équipe,
1: Oui.
0: évidemment conserver la cohérence. Mais même avec les administrés, hein, je ne suis pas censé prendre parti, je suis censé trouver des solutions qui conviennent à tout le monde, faire respecter les règles, mais qu'elles soient acceptées par tous.
1: D'accord. Donc, est-ce qu'il y a un domaine que vous allez privilégier pour les 6-7 ans à venir?
0: C'est très compliqué de privilégier un domaine si
1: Est-ce que
0: vous...
1: vous avez des projets? Alors,
0: Oui, j'ai des projets.
1: entamons la discussion autrement. Je pense que vous avez été élu sur projet. Et est-ce qu'il y a des projets prioritaires actuellement? Et ce qui peut d'ailleurs évoluer au gré du temps?
0: Alors, il y a des projets prioritaires, mais ça ne veut pas dire qu'ils vont être faits tout de suite. Je vous donne un exemple très concret. On avait une promesse qui était d'étendre le stationnement gratuit. La durée de enfin les 2 heures gratuites de stationnement à tous les résidents, parce qu'avant c'était que les résidents principaux, et on l'a étendu aux résidents secondaires. On a réduit la durée de stationnement payant, puisque il n'y a plus de stationnement payant en avril et en octobre, ce qui permet de redonner du pouvoir d'achat aux visiteurs, aux administrés, mais aux visiteurs aussi, et donc ça stimule le commerce. Donc ça, c'est une mesure qu'on a pu prendre rapidement.
1: Oui, c'est vrai, parce que se garer à Osgore, ce n'est pas facile, mais en plus, la période Alors, je ne sais pas quelle va être la nouvelle période, mais la période était très large où on devait payer.
0: Pour le moment, ça sera mai jusqu'à fin septembre. On va voir si on peut encore la réduire, mais tout cela a un coût. Donc, pour le moment, on a fait cet effort qui est quand même assez conséquent entre avril et octobre. Les commerçants nous ont remercié déjà, les administrés aussi. Donc ça, c'est facile quelque part à faire, à mettre en œuvre si vous voulez, mis à part le coût, mais qui peut être compensé.
1: L'argent, où va-t-il dans le stationnement payant? Vous l'utilisez pour un ciblage ou
0: non,
1: ça rentre dans le budget général?
0: Oui, ça rentre dans le budget général. Et après, ça va être utilisé pour les grands projets justement, puisque on a des grands projets qui sont prioritaires mais qui vont prendre du temps. Le Sporting Casino en fait partie. La ferme de Biel, on l'avait dit.
1: Qu'est-ce que c'est la ferme?
0: Alors la ferme de Biel, c'est une ferme qui se trouve sur la route de Seignos. Quand vous êtes au bourg de Sortes, au niveau des commerces du bourg, du Magenta par exemple, et que vous allez à Côte-Sud-FM, sur la route, juste avant le rond-point d'Intermarché, vous avez sur votre droite une vieille ferme. Dont la date n'est pas véritablement connue, on estime que c'est le 17e, 18e siècle, qui a été racheté par la commune en 2001.
1: D'accord.
0: Et dont le toit a été refait en 2006, et depuis plus rien. Et c'est un peu l'Arlésienne pour nous à chaque campagne municipale. Et la précédente mandature avait commencé à faire quelques travaux, et on va poursuivre, et on veut réouvrir ce lieu pour le public, on veut le redonner aux sorciers.
1: C'est pourtant pas sorcier.
0: Exactement, aux habitants de Sortes-Sossegor, mais en particulier aux habitants de Sortes, c'est vrai qu'il y a quelque chose qui soit le marqueur de notre histoire, de notre identité, oui, qui leur soit redonné.
1: D'accord. Ça, c'est un projet. Bon, c'est un projet qui demande réflexion parce que c'est vrai, c'est un engagement financier, mais en plus.
0: Oui, c'est vrai.
1: Qu'est-ce que vous allez en faire?
0: On peut en faire un espace de
1: culture.
0: C'est pas déterminé. Oui, on peut en faire un espace associatif.
1: Pour une ferme, c'est normal que ce soit un espace de culture.
0: Oui, tout à fait. Mais l'activité agricole est vraiment restreinte sur la commune, hein, puisqu'elle est limitée aux ostréiculteurs aujourd'hui. Mais elle existe, il y en a une.
1: Précision sur le lac d'Osgor.
0: Sur le lac d'Osgor, tout à fait. Mais on peut en faire une salle associative conséquente. Ouais. On peut aussi y faire des expositions. Je pense à la mise en valeur aussi d'artisans d'art locaux qui mériteraient une place pour être exposés. Alors on verra sous quelle modalité. Mais le Sporting Casino, c'est un des sujets phares du mandat.
1: Oui, parce que c'est connu quand même à Osgor, le Sporting.
0: Ah, oui,
1: c'est pas neutre. Hein. Oui. Il y avait à l'époque un cinéma en plein air.
0: Vous l'avez connu?
1: Ben bien sûr, bien sûr. Je suis arrivé en 51 à Osgor. Ah oui. Donc, je suis le passé. C'est pour ça que j'ai rencontré une de vos colistières,
0: Franck,
1: qui était à Madmet, la villa Madmet. Et mes parents étaient juste en face.
0: Ah, d'accord.
1: D'accord, donc on se parlait par lumière interposée.
0: Ah oui. Et pourtant, un petit peu de morse.
1: Exact, pratiquement, oui.
0: Bon, vous avez fait les folles soirées endiablées du 15, alors...
1: Et pas que là.
0: Non, pour oui. Confession. Ouais, c'est une séance de confession,
1: non,
0: en fait.
1: Non, mais j'ai tort de me livrer comme ça. Hein, parce que ça va être retenu. Et voilà, je vois le président Bernard qui se réjouit d'avance. Ça va me coûter cher. Ça va me coûter mon indemnité. Hein. Mm. Bon, c'est pas très grave parce que c'est zéro. Non, donc, oui, parce qu'il y avait la terre battue pour le tennis.
0: Oui,
1: et ça a beaucoup évolué. Qu'est-ce que vous voulez en faire? Quelle est la rénovation, l'objectif de la rénovation?
0: Voilà. Oui, alors premièrement, je vais vous détailler après le projet, mais quand on est arrivé, on a eu une première alerte, si vous voulez, c'est qu'aujourd'hui, il y a potentiellement de nombreux espaces dans le Sporting qui ne sont pas en conformité avec la réglementation, tout ce qui est incendie, sécurité. Et pourtant, on a encore l'activité de casino qui est ouverte, mais c'est la seule qui est ouverte au sein du bâtiment. Et pour que cette activité perdure, il va peut-être falloir faire des travaux d'urgence, de mise en conformité. Donc, on va faire passer un bureau de contrôle rapidement pour justement qu'il évalue les travaux à mettre en œuvre dans le courant de l'année, si possible, pour qu'on puisse conserver cette activité ouverte. Donc ça, c'est la première des choses, c'est garder le casino ouvert, parce que si l'activité de casino est arrêtée plus de 15 jours, on perd la licence. Mmh. Donc, et après, on ne la retrouvera pas.
1: Et d'autres se précipiteront pour pouvoir l'avoir ailleurs.
0: Probablement, mais en tout cas, elle ne sera plus à Sortes-Sossegor,
1: ce qui serait
0: dommage. Donc ça, c'est le premier point. Ensuite, on voudrait, sur un projet entre 15 et 20 millions d'euros, que la commune finance 10 millions d'euros, donc c'est un investissement conséquent. Mmh. Et que
1: vous avez trouvé l'argent où?
0: On a des sources de financement,
1: on parle des
0: subventions. On a des ressources d'investissement tous les ans qui font partie de la commune.
1: Je m'en doute.
0: On peut emprunter un petit peu, 2 millions, c'était dans notre programme. On peut aussi faire appel aux subventions à tous les échelons.
1: Au département, à la région.
0: Oui, la communauté de communes aussi, en premier lieu.
1: Caisse consignation.
0: Oui, la fondation du patrimoine également. Oui,
1: d'accord.
0: Et puis, bon, ça ne se fait pas 10 millions sur une année. Donc c'est,
1: bien sûr.
0: Voilà, plusieurs années qui permettent d'étaler la dépense. Mais c'est vrai que c'est un des plus gros investissements que la commune ait jamais porté. Et ensuite, on veut que cet investissement soit partagé avec des partenaires privés qui vont exploiter les différents espaces. On pense à un restaurant, évidemment un casino, une piscine, des espaces pour l'événementiel. Ça existe déjà. On veut faire appel aussi à la créativité des différents acteurs. On a la chance d'avoir une commune qui attire les investisseurs, qui attire les projets, vraiment.
1: Tout à fait.
0: Que ce soit dans l'hôtellerie, la restauration, notamment, mais aussi l'événementiel. Il y a une grosse demande en la matière. Donc je pense qu'on n'aura pas trop de mal à trouver des investisseurs pour les différents espaces du Sporting Casino.
1: D'accord. Ça, donc, y a
0: l'objectif, ferme, c'est d'en refaire un lieu culturel, fleuron de la politique culturelle de la commune, de la politique touristique aussi. On veut un tourisme mieux, pas forcément plus, mais aussi un lieu que
1: de qualité.
0: Exactement, que les gens se réapproprient, que les Ossegoriens se réapproprient. Et puis, au-delà d'Ossegor, les gens de la communauté de communes aussi puissent se réapproprier, aussi bien en matière culturelle qu'événementielle.
1: D'accord. On avait parlé aussi du marché, peut-être à revoir.
0: Même problème. En fait, si vous voulez, on a le même problème sur beaucoup de bâtiments communaux.
1: Vous voulez me dire que Ossegor est vieillissant.
0: Oui.
1: Et la vision de son évolution n'a pas été à chaque fois prise à temps. On va le dire gentiment comme ça.
0: Oui, c'est ça. Les causes, je les laisse peut-être commenter, mais le résultat, que nous, quand on arrive aux manettes, c'est...
1: Il y a des surprises.
0: Il y a des petites surprises. La précédente mandature avait pris en charge une partie de la mise en sécurité des halles. On peut aller un petit peu plus loin, mais il faut saluer ce qui a été fait et bien fait aussi. C'est bien de le dire. Et on l'avait dit pendant la campagne.
1: Vous étiez un opposant peut-être à l'époque, mais constructif.
0: Peut-être, mais en tout cas sur le sujet des halles, il faut reconnaître qu'il y avait des choses qui avaient été faites.
1: D'accord.
0: Mais on doit aller plus loin pour que l'espace des halles soit pleinement déclaré établissement recevant du public, ce qui n'est pas le cas depuis les années 80. Et c'est quand même une grosse faille. Et on doit mettre donc en conformité nos installations, aussi bien les stands des halles, que les gens adorent fréquenter, pas que le week-end d'ailleurs, en semaine, et aussi les salles associatives au-dessus, au niveau du risque incendie. Donc ça va nous demander quelques travaux. Là aussi, on fait passer un bureau de contrôle. On va avoir un chiffrage des travaux à réaliser d'ici un an à peu près pour que tout soit mis en conformité. Donc ça fait partie de l'entretien des bâtiments. Il y a un autre sujet, c'est le Rail à l'Ail. Le Rail à l'Ail, c'est le premier de France. C'est un endroit où on joue à la Cesta Punta, pour ceux qui nous écoutent. C'est un très très bel équipement dans lequel on pourra avoir plein d'autres événements. Mais quand je suis arrivé, je crois que c'était dans les deux premières semaines, il y avait un championnat. Ça faisait 10 ans qu'on n'avait pas accueilli le championnat à Sorto-Segor. Le président de la Fédé était là, il a plu et on n'a pas pu jouer on n'a pas pu le soir même avoir la finale des messieurs. Elle s'est tenue le lendemain, mais parce qu'il a plu et qu'il y avait de l'eau dans le rail à l'ail. Donc là, il y a eu trop de laisser-aller pendant des années sur un bâtiment, lui aussi. Une infrastructure sportive emblématique.
1: Et ancien. Et d'ailleurs, à cet endroit, il y avait aussi des spectacles.
0: Tout à fait.
1: Je me rappelle avoir... Il y avait Johnny Hallyday, Jacques Brel. Mais ça, c'est...
0: Ils ne reviendront pas. Hein.
1: C'est un temps où les gens moins de 20 ans ne peuvent pas connaître.
0: A priori, ce ne seront pas eux qui...
1: Alors là, on a un scoop.
0: Je vous l'annonce.
1: Olivier.
0: Ils ne repasseront pas sur ce second.
1: Ah ben, voilà, une déception. Déception. Oui. Tant pis. Parce que
0: on peut faire venir des sosies. Hein, mais...
1: Oui, c'est peut-être pas tout à fait la même chose.
0: C'est pas la même chose. D'accord. Évidemment.
1: Vous attachez de l'importance, j'ai l'impression, parce qu'on a discuté un petit peu, à la culture.
0: Oui.
1: Quels sont vos marqueurs et quels sont vos objectifs? Et après, les moyens que vous donnez.
0: Alors, le constat qu'on a fait, c'est qu'on a une population à Sorte-Saussegor et de manière générale sur la communauté de communes qui est en demande de culture. On est effectivement, on vit bien du point de vue des milieux naturels, des espaces naturels, les gens sont satisfaits, mais c'est vrai que parfois ils ont quitté des grandes villes ou même des locaux qui sont en demande de culture, sous toutes ses formes d'ailleurs.
1: C'est le signe, comment dire, d'une vie à l'année.
0: C'est exactement. L'idée, c'est que Sorte-Saussegor vive à l'année et au travers, si possible, d'événements culturels. Alors aujourd'hui, on a en événement phare le Salon du Livre et et Lire sur la Vague pour les enfants, qui se fait alternativement entre Seignos et Sorte-Saussegor, une année sur deux. Le livre fait partie, la littérature fait partie de notre ADN, on peut le dire. Et on aimerait développer une véritable saison culturelle. Alors on sait que ça va nous prendre du temps. Mais l'idée, c'est peut-être d'avoir déjà un événement culturel à l'automne, peut-être autour de la gastronomie, mais c'est à réfléchir. On sait que la gastronomie, ça fait aussi partie de la culture, c'est quelque chose qui est très partagé et très apprécié par la population. Donc pourquoi pas, la musique aussi fait partie des envies. Le sporting peut être un endroit où la culture pourra s'exprimer. La ferme de Biel également, je trouve que c'est un lieu qui peut s'y prêter pour certaines expositions. Aujourd'hui, on manque de lieux d'exposition, de lieux d'expression culturelle. Même si on a la salle polyvalente du Trinquet qui nous dépanne bien, c'est quand même pas forcément le lieu adapté pour la mise en valeur de la culture.
1: Et vous avez une idée d'un festival, par exemple, en dehors du Salon du Livre, hein, parce que c'est connu, ça fait plus de 10 ans, comment dire, qu'il existe et perdure et apprécié. Mais vous avez une orientation plutôt musicale, plutôt...
0: On pourrait penser à la Semaine du Goût à l'automne. On pourrait avoir un festival de musique au printemps. On pourrait organiser un autre moment... quelque chose autour de l'océan, du surf, du sport aussi, de la culture locale.
1: De l'eau.
0: De manière générale. On veut aussi ranimer, parce que il existe, mais il était un peu sur encéphalogramme plat, le comité des fêtes à Sorte, parce que ça fait aussi partie de notre culture et de nos traditions. Il ne se passe pas grand-chose, malheureusement, à Sorte, en matière d'événementiel et même de culture locale. Donc on a envie de mettre en avant la culture locale à Sorte. Et puis, rien n'est fait, rien n'est ficelé, mais c'est un peu dans l'éther pour le moment. Mais vous savez que cette année, on célèbre les 150 ans du canal d'Haussegor, du lac d'Haussegor. Donc on aimerait beaucoup, et on verra si c'est possible, aussi bien techniquement que financièrement, faire un événement autour de ces 150 ans du canal du lac à l'automne, visiblement, ou fin d'été.
1: D'accord. Bon, donc un rendez-vous.
0: Petit scoop.
1: Petit scoop. et donc, mais ça met un peu de musique dans l'air. Enfin, donc,
0: exactement. La musique sera au cœur.
1: Voilà. Et on va en profiter.
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0: Mike Sanders.
1: Oh, quel accent.
0: Wow. Soul Ark. Oh, un choix de notre invité.
1: C'est vrai, un bon choix.
0: Très
1: Madame,
0: bon.
2: J'espère que ça vous a détendu.
0: C'était très bien.
1: Nous, on n'a pas besoin.
2: Vous n'aviez pas besoin, non, mais...
1: on est toujours détendu entre
2: moi,
1: nous.
2: Ça me détend.
1: Eh bien, justement, tiens, on va en parler. Comment est-ce que... Vous êtes marié, peut-être ?
2: Non.
1: Non ? Vous avez des enfants ?
2: Je n'ai pas d'enfants, je ne suis pas marié, je suis libre comme l'air.
1: D'accord, d'accord. Bon, ben...
3: On ne donnera pas le portable.
1: Non,
2: non. Non, non, c'est pas pour ça que je dis ça. C'est par rapport à mes fonctions. C'est que ça me permet justement de me consacrer à mes administrés. C'est ça que je voulais dire.
1: Voilà, c'est pour ça que ma question n'était pas une question de curiosité, mais ma question allait être comment est-ce que vous arrivez à concilier votre vie privée et votre vie publique, entre guillemets. Mais là, c'est plus facile, entre guillemets.
2: Bah, oui, mais par rapport quand à, même, au fait d'avoir un enfant, oui.
1: Oui, oui, même une femme ou un homme, peu importe.
2: Non, mais je peux m'accorder des soirées, évidemment. Mais les enfants, je pense que c'est vrai que ça demande une attention quand même.
1: Ils le méritent.
2: Oui, supplémentaire.
1: D'accord. Voilà. Et donc là, vous arrivez à trouver. Mais vous accordez quand même, j'espère, des temps de respiration.
2: Ah oui, bien sûr. Il faut faire du sport régulièrement. Vous pouvez
1: Quelles sont vos passions ? Enfin, vos passions, vos hobbies, vos...
2: Oui, j'en ai plein. Bah, dès que j'ai un petit moment, l'autre jour, j'ai trouvé 3 heures. On est allé faire un tour de vélo avec un ami. Voilà, j'aime bien la région. On peut s'amuser quand même.
1: Oui, parce que c'est du plat, du faux plat. Et
2: Du côté de Peyrehorade, plus exactement, ça commence à être agréable pour ceux qui aiment un peu grimper. Et puis après, cet été, je serai dans les Pyrénées un peu. Mais j'aime beaucoup le vélo, j'aime courir. Je cours autour du lac régulièrement. Le tennis aussi, j'en fais. Donc je trouve un moment, il faut de toute façon des soupapes de décompression, il faut faire du sport pour se maintenir. Et puis mes journées, c'est 8h du matin jusqu'à minuit. Enfin, je trouve le temps de manger évidemment, mais je finis mes mails généralement à minuit. Mais bon, si j'ai envie de voir quelqu'un,
1: on a un peu correspondu par SMS.
2: Oui, c'était tard, je suis désolé.
1: Ah non, moi ça me gêne pas. Vous avez vu à quelle heure j'ai répondu, donc
2: Oui, bien sûr.
1: D'accord.
2: Non, mais on s'accorde à trouver aussi un équilibre avec sa vie privée, ses amis, sa famille. Mais la famille, ils me voient pas trop en ce moment. Mais
1: ils sont dans la région.
2: Ils habitent tous à Sorte-Saulce-Gorge.
1: Ah, d'accord.
2: Mes deux grands-mères, mes oncles, mes tantes, même les cousins qui sont dans le coin, on est tous là.
1: Je les ai peut-être connus alors.
2: Vous pouvez probablement les connaître. On est très présents partout.
1: D'accord. Bien. Donc du sport.
2: Du sport.
1: D'accord. Est-ce que vous avez une politique concernant le logement ? Parce que vous savez que c'est un des gros problèmes, pas qu'à Osgore, hein, dans toutes les cités côtières, principalement, mais c'est vraiment un problème.
2: Oui, c'est un problème. Alors, la particularité, en plus de Sorte-Saulce-Gorge, c'est les prix et quelque part une forme de bulle. Moi, je regarde les prix qui sont pratiqués aujourd'hui, ça a toujours été un peu cher quand même chez
1: toujours.
2: Nous. Mais là, Moi, je rigolais en disant qu'on avait des maisons à 7 chiffres. On voit passer des annonces avec des maisons à 8 chiffres maintenant. Donc, ça devient, à mon sens, un peu démesuré.
1: Tant que c'est des zéros, ça va.
2: Oui, ce sont des zéros, mais généralement, vous avez un chiffre devant, une unité qui vient un petit peu saler l'addition. Ouais.
1: Les 7 chiffres, c'est plutôt autour du lac d'Osgore.
2: Oui.
1: Et au golf.
2: Effectivement. Mais
1: ça devient.
2: Sorte, ça prie aussi. Et donc, par ricochet, si vous voulez, le message que vous envoyez à vos familles, c'est ça va
1: dur.
2: Être compliqué pour vous. Ouais. Je n'ai pas très envie de continuer à envoyer ce message. Et en même temps, les marges de manœuvre sont restreintes, soyons honnêtes. Mais on avait mis dans notre programme. Alors, ça nécessite une modification du PLUI. On va y travailler.
1: Qu'est-ce
2: avec
1: que
2: la
1: c'est
2: communauté.
1: Un PLUI ?
2: Un plan local. Oui, merci. Oui, parce que j'aime pas les acronymes. Alors, il faut que je m'applique cette règle aussi. C'est un plan local d'urbanisme intercommunal. C'est-à-dire que les règles de construction de l'urbanisme sont fixées au niveau intercommunal, la communauté de communes max. Bien sûr, les communes donnent leur orientation, leur désir en termes d'aménagement urbain, mais c'est transcrit au sein d'un document qui est validé par la communauté de communes.
1: Et qui dure un certain temps, je suppose.
2: Qui dure un certain temps. En tout cas, il va y avoir une révision en 2028.
1: Oui.
2: A priori. Donc c'est là qu'il faudra, en amont, il faut travailler pour,
1: bien
2: justement.
1: Sûr, parce que ça évolue et donc il faut tenir compte de l'évolution, entre guillemets. Et l'évolution pas trop facile puisque c'est le terrain qui manque.
2: En fait, la logique, si vous voulez, aujourd'hui, c'est de ne plus consommer d'espace naturel Et bon, pendant la campagne, on s'était opposé à un projet de logement sur une zone classée zone naturelle aujourd'hui. Donc l'idée, c'est de ne pas consommer les espaces naturels, c'est ce que veut la réglementation nationale, et de trouver du foncier déjà construit ou artificialisé, on dit, pour justement construire des logements. Et on a pensé que Paix-de-Berre pouvait être une bonne idée parce qu'il y a des endroits en friche, il y a des endroits où on pourrait construire du logement, il y a déjà du logement.
1: C'est la mixité à ce moment-là.
2: Il y a de la mixité, mais elle existe
1: mixité
2: déjà.
1: Mixité du
2: si
1: logement, mais mixité aussi d'implantation dans une zone commerciale, entre guillemets.
2: Oui, c'est une zone d'activité économique, commerciale, auparavant artisanale, mais ce n'est plus tellement le cas, ça l'est un peu. Mais pendant la campagne, j'ai vu qu'il y avait 200 votants à Paix-de-Berre. Alors tous ne sont pas habitants, mais enfin... Il y a beaucoup, beaucoup de gens qui habitent derrière leur commerce. Il y a des maisons, de véritables maisons avec des jardins. Donc il y a déjà cette mixité qui a existé à une époque, qui ensuite a été interdite puisqu'on ne peut pas faire de logement aujourd'hui à Paix-de-Berre. Mais si on change les règles, on doit pouvoir en faire de manière mesurée et dans le cadre d'un projet communal pour justement un public qui en a besoin pour du logement soit adapté,
1: accessible
2: pour les personnes âgées et pour les jeunes.
1: Oui. D'accord. Logement, mais c'est pas que vous, hein, entre guillemets, j'insiste,
2: non, c'est
1: bien,
2: pas...
1: c'est Osgore, Cabreton, Sors,
2: oui.
1: Les transports, parce que la spécificité d'Osgore, c'est une rue qui traverse et deux rues, enfin une rue principale aussi qui se prolonge vers l'océan à travers la direction du Mercedes. L'été, c'est invivable, non?
2: Alors vous avez peut-être un micro à la mairie, mais on avait hier justement...
1: Oui, je voulais vous dire, j'ai des amis justement, et ils m'ont dit, pose la question parce que...
2: C'est mon petit côté parano.
1: À vous aussi?
2: Oui.
1: Parce qu'autour de la table, il y en a. Hein. Non. Ah, non, il faut l'assumer.
2: Puis ça dépend aussi. L'assume.
1: Parano, vous savez, on est tous un peu parano. Le problème, c'est qu'il faut contrôler et il ne faut pas trop le développer.
2: Mais on avait hier justement un bureau d'études qui est chargé de réfléchir à toute la circulation dans la ville. Vous avez dit effectivement, il y a ces deux grands axes, mais pas que.
1: Non.
2: Mais c'est vrai que ça concentre l'essentiel du sujet. Et donc, on aimerait passer piéton en centre-ville juillet-août.
1: Que piéton? Même pas vélo.
2: Si, piéton, vélo.
1: D'accord. Donc, mes priorités aux piétons par rapport au vélo.
2: Toujours, de toute façon, c'est le code
1: oui,
2: de la route.
1: Il faut le rappeler.
2: Il faut le dire.
1: Parce que le nombre de vélos qu'on voit passer sur les passages protégés en disant j'ai priorité. Non, ils ont priorité s'ils descendent du vélo.
2: Exactement.
1: Et le vélo à la main, ils traversent. Et je comprends pas qu'il n'y ait pas plus d'accidents. Il y a une civilité quand même qui règne.
2: Oui, moi j'ai demandé à ce qu'il y ait qu'on passe au stade supérieur sur les vélos et qu'on soit plus dans la verbalisation plutôt que dans la prévention, parce que la prévention aujourd'hui au niveau des
1: ça
2: vélos
1: suffit.
2: Ne fonctionne pas.
1: Ça, voilà. Oui, bien sûr.
2: Donc il y a un moment, il faut resserrer la vis. Hein, je veux pas matamor, mais
1: avis à toutes les communes. Il n'y a pas qu'Osgore, à toutes les communes.
2: À toutes les communes, oui. Je pense qu'on est allé un petit peu trop loin au niveau du vélo. En plus, on a des vélos qui sont quand même assez volumineux aujourd'hui et qui peuvent faire mal.
1: Et qui vont vite.
2: Ce qui vont vite. Donc voilà. Mais alors pour ce qu'on va faire cette saison, on a décidé à partir sur l'avenue du Touring Club de France, à partir du garage Subietta, de fermer la voie qui était partagée piéton-vélo. D'en faire véritablement un trottoir.
1: D'accord.
2: Il y aura des barrières blanches plus grandes pour les piétons à partir de cet endroit-là, jusqu'au fond de l'avenue du TCF avec le parc Rosny et toute l'avenue Paul Lahari. Je vais prendre un arrêté disant que ce qui était auparavant une piste cyclable n'en est plus une et les vélos devront aller sur la route avec les voitures. Il y aura encore des voitures cette année parce qu'on ne peut pas piétoniser comme ça rapidement, il faut faire un inventaire de tous les résidents qui puissent continuer à avoir un accès en voiture quand même, d'être soignants qui doivent avoir des accès également. Donc là, on n'est pas prêt pour la saison estivale, peut-être qu'on le sera l'année prochaine, mais ça se travaille, ça se réfléchit. En tout cas, ce que l'on a déjà décidé de faire, c'est de séparer les piétons des vélos de manière claire pour cette année. Ça, c'était possible et ça demande pas grand-chose en termes d'investissement.
1: Et l'apparition de temps en temps de la police municipale pour faire respecter un arrêté, parce que si l'arrêté n'est pas respecté, ça ne vaut pas le coup de le prendre.
2: Oui, ils le font. Ils sont présents. Il y a des rondes qui sont effectivement organisée. Donc voilà. Après, il y a une réflexion sur le sens de circulation, enfin sur la circulation à Brémontier, puisqu'elle est en sens unique. Oui. Il y a une réflexion pour la repasser en double sens.
1: D'accord.
2: Là, par contre, il y aura peut-être besoin de refaire un petit investissement. Donc on va voir tout ça.
1: Oui, parce qu'elle va être, est-ce qu'elle sera suffisamment large pour faire un double sens?
2: Il faudra enlever la piste cyclable,
1: voilà,
2: je pense.
1: Voilà, faut prendre,
2: on peut pas enlever le stationnement.
1: Oui. D'accord. D'accord. Est-ce que vous avez une politique sur l'écologie, entre guillemets, sur la commune?
2: Oui.
1: Et vous aviez une réunion hier là-dessus, il
2: paraît. Non, mais j'ai une discussion privée. Alors là, vous êtes très fort si vous avez l'info.
1: Mais oui, mais ici, hein, Côte-Sud FM, on a toute info. Et même une info, eh ben, écoutez, on va écouter peut-être une autre type d'actualité musicale.
2: Ah bah oui, avec grand plaisir.

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1: Les Chiquettes.
2: Les Chiquettes.
1: Oui, les Chiquettes, parce que c'est Monsieur Chiquet, en fait, qui chante.
2: Ah oui. Mais on l'a reçu ici.
1: Absolument.
2: C'est bien ce qu'il
1: champion
2: me semblait.
1: De BMX.
2: Et ça veut dire quoi, BMX?
1: C'est du vélo. D'accord. Du vélo, tu fais des acrobaties.
2: Ouais. Spectaculaire et un peu dangereux quand même quand on ne maîtrise pas trop le sujet.
1: Sacré Osgore.
2: Eh oui, et je ne vois pas le rapport
1: moi non
2: avec
1: plus.
2: L'émission d'aujourd'hui.
1: Non, mais aucun.
3: Bon, c'est votre choix.
2: Oui, d'abord.
1: C'est plutôt une musique festive.
2: Oui, sympa. Voilà. Enfin, non, mais sympa, bien sûr. Bah, comme l'émission.
1: Absolument.
2: Oui, Olivier, on s'était interrogé, est-ce que Osgore, à travers son maire et son équipe, parce que j'ai bien compris que c'est une équipe solidaire qui essaie de voir les choses ensemble, même si tout le monde n'est pas d'accord, à un moment, le maire tranche. Est-ce que vous avez une politique sur l'écologie sur Osgore?
3: Oui, je suis aidé d'une conseillère municipale, Katharina Zeibt, qui est allemande aujourd'hui. Je pousse pour qu'elle devienne française, mais on verra ça. Je pense que d'ailleurs que c'est la première élue.
2: La bienvenue, parce que nous, on est très européens ici.
3: Exactement. Donc, et il y a une grande communauté d'Allemands aussi.
2: Oui, tout à fait. Et qui n'est pas d'aujourd'hui d'ailleurs.
3: Et pas d'aujourd'hui.
2: Oui.
3: Sans mauvaise blague. Mais c'est vrai que ça fait quelques années qu'il y a des Allemands dans le coin. Elle m'aide beaucoup sur ces sujets-là. Elle a une grande sensibilité environnementale et je pense que c'est la première élue européenne de Sortosegor, je pense, dans l'histoire.
2: Oui, je crois que.
3: Et je suis très content du travail qu'on fait ensemble.
2: Et quelle est la vision, justement?
3: Alors, la vision, c'est déjà le constat. Il y a quand même beaucoup, beaucoup d'espaces naturels. On est une commune où il y a 1500 hectares. On a 500 hectares de forêt, je crois. Les Barthes aussi qui prennent un espace très important. Évidemment, la plage et le lac. On a beaucoup, beaucoup d'espaces naturels qu'il faut préserver. Quatre couleurs, hein. Donc, je vous ai dit, la mer, le lac, la forêt, les Barthes. Deux, effectivement, on reste dans les chromatiques, mais autant d'espaces qu'il faut appréhender d'une manière différente. On a le plan de gestion avec l'ONF, puisqu'on a près de 100 hectares de bois. Le plan de gestion avec l'ONF qui arrive à échéance en 2027, qu'il faut retravailler.
2: C'est demain.
3: Renouveler. Exactement. Donc, on a pris attache avec. On va prendre attache avec l'ONF. J'aimerais aussi que les agents se forment sur l'environnement, parce qu'on n'a pas de service environnement aujourd'hui. Donc, ce serait bien qu'il y ait des agents qui puissent prendre en charge ces questions-là. Mmh. Sur les Barthes aussi, elles sont entretenues aujourd'hui par les chasseurs. S'il y a une nouvelle génération de chasseurs qui est capable d'entretenir les Barthes, avec grand plaisir, mais dans l'éventualité où il y aurait de moins en moins de chasseurs, il faudra aussi envisager un entretien avec un autre acteur. Évidemment, le lac, on a une vraie politique pour le lac. On veut le désensablement du lac.
2: Oui.
3: Je rappelle que depuis 2018, il y a un arrêté qui s'arrête en 2028, là aussi, qui prévoit, outre une grande opération qui a eu lieu en 2019, mais à moitié de ce qui était annoncé, qui prévoit un entretien annuel ou biennal. Or, depuis 10 ans, on a eu une opération, c'était en 2025, qui a permis d'extraire 15 000 mètres cubes de sable, alors que les experts...
2: Vous les mettez où, ce sable?
3: Alors aujourd'hui, ils sont acheminés dans un pipe, une canalisation qui part de la plage des Chênes-Liège jusqu'à la plage nord. C'est une canalisation qui doit mieux fonctionner par rapport à l'expérimentation ou la première utilisation qui a eu lieu fin 2025. Mais en tout cas, cette canalisation existe, elle peut transférer du sable. Donc, il faut tout faire pour que les différents acteurs se remettent au travail.
2: Par exemple, un pot de cabreton où on évacue le sable par d'énormes tuyaux.
3: Oui.
2: Et c'est une solution parce que sinon, après, si le sable envahit le lac d'Osgore, le lac d'Osgore n'existe plus et c'est quand même une image forte d'Osgore.
3: Mais
2: plus ce lac.
3: Oui, vous avez raison.
2: Et économiquement aussi parce que ça draine beaucoup de commerce, entre guillemets.
3: Économiquement, c'est vrai, il y a l'ostréiculture qui serait touchée. Évidemment, en termes d'image, c'est notre joyau, mais aussi en termes d'activités sportives, nautiques, qui sont tout autour du lac. Et puis, tout simplement, on est très attaché à la beauté des lieux, qui a inspiré aussi les artistes et qui fait notre identité. Donc, si on perd ça, puis ça peut aussi avoir un danger pour la sécurité, parce que si le lac, plus le lac sans sable, plus le niveau monte, si vous voulez, de l'eau et menace les habitations qui sont au bord du lac. Donc, il y a un vrai risque à laisser les choses en l'état. Je rappelle que la communauté de communes est compétente en matière de gestion des milieux aquatiques, la prévention des inondations, la fameuse GEMAPI, et qu'il lui revient, en tout cas, de financer les opérations de désensablement du lac. Donc j'y œuvre avec énergie.
2: D'accord. Avec maintenant le nouveau président de
3: avec MAC, Régis Jeulesse, oui, tout à fait.
2: Régis Jeulesse, qui est maire de Saint-Vincent-de-Tyrosse.
3: Tout à fait.
2: Si me semble-t-il. Mais on l'avait déjà reçu, donc un personnage sympathique.
3: Oui, tout à fait.
2: Et donc, facile de parler, de discuter, de travailler avec des personnes de bonne volonté. C'est quand même fondamental.
3: Tout à fait.
2: D'accord. Et l'école. Et l'école. C'est... Non, non, c'est... alors j'explique à nos auditeurs, c'est qu'on a la technique, une dictateur qui me met 10 mm, je ne sais pas ce que ça veut dire, moi.
1: 10 minutes.
2: Ah, pardon,
1: je n'avais
2: pas compris.
1: Ça passe vite. Hein.
3: Je vais parler de l'école.
2: Mais pas pendant 10 minutes.
3: La spécificité de Sorte Sau Segur, c'est que nous avons sur une petite commune, on comporte 4000 habitants, deux écoles.
2: Il y en a une qui était à côté des pompiers, il me semble.
3: Ou alors il y a longtemps les pompiers, parce que oui, l'école de Sorte, effectivement, et l'école d'Au Segur, des Chênes Liège. Et vous avez une centaine d'enfants à Sorte, entre 120 et 130 à Au Segur. Avec une classe qui a fermé à la rentrée septembre 2025. Donc on a, si vous voulez, un professeur en moins, mais il y a toujours cours. Hein. Simplement que pour un professeur, on va mettre deux niveaux.
2: Ah oui, ça c'est...
3: Alors c'est le cas à Sorte depuis longtemps.
2: D'accord.
3: Les parents peuvent être contents parce que les enfants sont dans des petites classes, donc il y a une attention particulière qui est portée sur les enfants. Mais en termes de signal démographique, c'est pas super. Ouais, c'est pas terrible.
2: Ils sont combien à peu près par classe?
3: Dans
2: les 25, 20
3: 25, 20, 25. Oui, puisque à Sorte, vous avez 100 élèves pour 4 classes. D'accord. Et 8 niveaux, donc c'est ça, 25.
2: Bon, c'est quand même jouable.
3: Donc c'est bien, c'est bien sûr, mais attention, si cette tendance se confirme et qu'on n'arrive pas à attirer les enfants d'autres communes, hein, parce qu'il y a aussi des enfants d'autres communes qui viennent étudier à Sorte Sau Segur, ça pourrait mettre en péril notre école, tout simplement. Donc voilà, on veut quelque part qu'il y ait de l'activité avec le sporting, qu'il y ait une politique événementielle, culturelle, qui apporte de l'activité, qui apporte des emplois, une politique de logement qui permette de loger nos jeunes. Alors ça passe par la construction de logements communaux, mais ça passe aussi par la régulation des meublés de tourisme.
2: Vous avez une politique sur les logements communaux ? Vous avez une politique à ce propos ?
3: Oui, on a une trentaine de logements communaux. D'accord. Bon, aujourd'hui, ils sont attribués, donc on n'a pas vraiment beaucoup de marge de manœuvre, mais on voudrait en créer justement à Paix-de-Berre pour...
2: Exactement,
3: ces fameux logements accessibles. Oui. Oui, parce que si vous voulez, si vous permettez la création de nouveaux logements en centre-ville, par exemple, le prix du mètre carré frôle les 13 000 euros quand il ne les dépasse pas. Oui. Donc on sait très bien que ce ne sont pas nos jeunes familles qui peuvent acheter, ou à moins d'avoir un succès dans ces jeunes années. Mais oui.
2: Il faut
3: très compliqué pour les jeunes d'ici.
2: Il faut attirer des couples jeunes, oui, de manière à ce qu'ils fassent peut-être des enfants qui permettront à l'école de perdurer, de se développer harmonieusement.
3: Faites des enfants à Sorte Sau Segur, si possible.
2: Quels sont les prix des chambres?
3: et j'ajoute il y a l'école, c'est vrai, mais il y a aussi les infrastructures sportives. On a parlé du Rayalai.
2: Le surf aussi.
3: Il y a le surf, effectivement. Il y a les tribunes. Il n'y a plus de tribunes et de vestiaires. Nos enfants et nos femmes, parce qu'il y a trois équipes féminines au rugby, à l'entente Cabreton Sau Segur Rugby. L'autre jour, j'étais au match, à la demi-finale des féminines. Donc, il y avait 300 personnes autour du stade. C'est pas mal. Donc, on pourrait avoir de jolies tribunes et surtout des vestiaires pour que nos femmes et nos enfants puissent
2: s'apprêter.
3: Voilà. Exactement, exercer leur activité. Et puis, dans ces tribunes, on pourrait aussi prévoir une salle pour les scolaires, pour les activités sportives de la commune. Et ça aussi, ça contribue à la politique familiale et en faveur des plus jeunes.
2: Je ne veux pas faire de la publicité, mais votre staff, entre guillemets, sur le sauçage côtier, dans les championnats qui se sont réalisés, ont occupé une très belle place.
3: Ah oui, oui, on a des champions, évidemment en sauvetage côtier, mais également en surf. On a quelques, ouais. Quelques surfeurs pros qui sont présents, voire licenciés au Segor Surf Club. Ouais.
2: Vos maîtres nageurs, entre guillemets, c'est toujours les CRS ou c'est le sauvetage côtier qui alimente, entre guillemets?
3: Ça peut. Mais effectivement, il y a des sélections qui sont faites à l'échelle, avec le syndicat mixte de gestion des baignades landaises. Il y a des sélections qui ont eu lieu à Sortsoussegor, mais partout sur d'autres plages dans les Landes. Donc ça peut être effectivement des gens du sauvetage côtier, des pratiquants, comme des gens...
2: D'un bon niveau quand même.
3: Ah oui, oui, oui, il faut. Pas risqué. Il faut. Les sélections sont d'un très très bon niveau. Et on met un point d'honneur à ce que nos plages soient surveillées. D'ailleurs, c'est une des premières mesures qu'on a prises, c'est la surveillance de la plage sud à partir du 1er avril.
2: Oui.
3: C'était le week-end de Pâques, où on a étendu la surveillance cette année. Et on a bien fait parce qu'il a fait très très beau et les plages étaient bondées.
2: Et ben, vous allez voir cette semaine, hein, parce que
3: avec
2: le lundi de Pentecôte et toute la semaine, ça va tourner autour de 30. Mm. Donc
3: très bonne nouvelle.
2: Ça, oui, bien sûr. Pour les professionnels du tourisme, pour les gens qui viennent se ressourcer et avoir beaucoup de plaisir. Si j'ai bien compris, vous avez eu la même politique que vous avez inspirée ou que vous êtes inspiré ou que vous êtes inspiré ensemble, en fonction du fait qu'avant c'était les CRS, mais la dimension temporelle était trop restreinte et donc vous avez préféré, comment dire, justement, pour pouvoir ouvrir de avril à octobre, faire appel à un autre système.
3: C'est pas nécessairement par rapport à ça, puisqu'on
2: non,
3: c'est simplement une volonté de la commune d'ouvrir la surveillance plus en amont parce qu'on constate que les gens sont là. Oui. La saison s'étend effectivement.
2: Mais les CRS pouvaient pas occuper cette plage de avril à octobre.
3: C'est un choix qui a été fait par mes prédécesseurs d'avoir voilà, et puis aussi par l'État d'avoir les CRS mobilisés peut-être sur d'autres missions, même si on a la gendarmerie.

0: sur certains événements, certaines journées,
1: donc,
0: mais oui.
1: Donc ça pose des problèmes d'ailleurs majeurs, les ramassages des ordures, le fait qu'un public arrive et disons que pose peut-être des problèmes d'insécurité.
0: On en revient à l'environnement, sur la propreté par exemple. Alors on a, on a nos équipes qui travaillent bien sûr l'été, mais on a aussi un prestataire privé qui vient en renfort pour justement faire un double passage. Nous, on aimerait mettre en œuvre des contenants réutilisables pour justement tout ce qui est vente à emporter, pour renforcer la propreté, ou assurer la propreté plus exactement, de nos abords de plage. On aimerait aussi le retour des bacs à marée, ça pourrait être quelque
1: des
0: chose d'intéressant.
1: Des
0: bacs à marée, vous savez, des bacs
1: qu'on
0: met à l'entrée des plages pour récolter tous les gros déchets qu'il peut y avoir sur la plage.
1: Et oui.
0: Donc il faut compter aussi sur la sensibilisation du public et sur la sécurité et les incivilités.
1: Oui.
0: J'essaie de mettre en place une brigade anti-tag. Donc voilà, ça demande une organisation des services qu'on essaie de mettre en œuvre pour répondre à cette demande.
1: Les gens sont très sensibles.
0: Oui, bien sûr.
1: Et puis en plus, un tag appelle un autre tag.
0: Exactement. Donc il faut faire la chasse aux tags. Oui. Tout à fait. Donc sur le domaine public, c'est fait par nos agents qui font un travail formidable. Et sur le domaine privé, on essaie de mettre en place un mécanisme, on va voir comment on le borde juridiquement pour que ça soit possible. Et enfin, sur la délinquance, on va dire, on a le renfort de la gendarmerie l'été, la nuit, et également une entreprise de sécurité privée qui nous accompagne avec une dizaine d'effectifs pour faire des rondes, notamment, mais pas que, à la centrale. On a aussi un dispositif de vidéosurveillance qui est très performant avec plus de 220 caméras qui nous permettent d'avoir un maillage assez intéressant du territoire et qui aident à avoir un taux d'élucidation des délits.
1: C'est pas une vision directe, c'est pas une vision directe, mais on peut avoir. Si, il y a quelqu'un qui est derrière la caméra.
0: Il y a quelqu'un qui est derrière la caméra.
1: D'accord.
0: Alors, il n'est pas derrière les 220 caméras.
1: Eh oui. Non, parce que vous savez très bien qu'il y a une politique qui est peut-être un peu différente des uns et des autres. Mm. Certains disent on a une caméra, on filme, et on a recours à ce film pour savoir ce qui s'est passé. Oui. D'autres, c'est une caméra en direct qui permet à ce moment-là d'envoyer des policiers municipaux ou la gendarmerie, d'ailleurs, en signalant des voies de fait.
0: Il y a les deux, il y a la flagrance. D'accord. Et puis il y a effectivement le visionnage derrière pour élucider certains délits.
1: D'accord.
0: On est équipé.
1: D'accord, mais
0: il manque plus que l'armement. Et puis, je le dis avec le sourire, mais c'est un vrai sujet.
1: Vous voulez armer la police municipale?
0: Je pense qu'on y viendra. Mieux vaut prévenir que guérir en la matière. Et je préfère que l'armement soit du côté de la police plutôt que du côté des voyous.
1: C'est une idée. Bien. Dernière question. Vous avez un ministre que vous choisissez.
0: Actuel ?
1: Actuel.
0: Oh là là, mais je ne les connais plus. Ça change
1: non,
0: tout
1: non,
0: le
1: non,
0: temps.
1: Non, non, non. Bon, peu importe. Un ministre, quelle est la chose que vous lui demandez en priorité ?
0: Je choisirais le ministre de l'Environnement aujourd'hui.
1: C'est une femme, je crois. Non,
0: c'est une femme, voilà.
1: C'est
0: bien joué, Olivier.
1: Porte-parole du gouvernement, je crois, en plus.
0: Je lui demanderais de nous aider pour le lac d'Haussegor.
1: D'accord.
0: Voilà. Je lui demanderais de nous aider à financer le désensablement, oui.
1: D'accord, priorité.
0: Et à nous aider techniquement à une solution pérenne.
1: D'accord, écoutez, voilà. Solution pérenne.
0: Le message est passé.
1: Le message est passé. En tout cas, Olivier, moi, je vous remercie. J'espère que nos auditeurs ont été charmés et ont appris pas mal de choses. Donc,
0: merci beaucoup, Patrick.
1: Oui, merci à vous. Et je remercie
0: et toute
1: Sandrine à la technique et Bernard, qui est notre président.
2: Au soutien.
1: Qui est au soutien moral, parce qu'il n'a pas tellement été présent, je trouve, d'habitude. Bon, merci à vous.
0: Merci, bonne journée.
1: Merci.

0: Bonjour les amis, c'est jeudi, c'est le 21 mai, vous êtes sur cotudfm.fr et cotudfm90.3. Nous sommes ensemble, pas vous êtes ensemble, nous sommes ensemble, c'est quand même mieux d'être groupé quand pour être ensemble, jusqu'à 10h15 comme tous les matins du lundi au vendredi, et bien sûr rediffusé de 12h à 13h15 et après dans quelques jours en podcast. Aujourd'hui c'est la Saint-Constantin. Alors moi, c'est Constantin, c'est le prénom, mais c'est un nom qui m'évoque. Jean Constantin, c'était un artiste très connu. Enfin, il avait été très connu par Mes Pantoufles, mais bon, c'est pas ce qu'il avait forcément fait de mieux. C'était également un grand batteur de jazz dans les années 50 dans les clubs parisiens. Il jouait avec tous les grands, Humer, tous ceux qui venaient, même les Américains. Donc voilà, un petit clin d'œil à Jean Constantin. Mais si vous connaissez des Constantin, donc le prénom Constantin, n'oubliez pas de leur faire un petit coucou, passer un petit coup de fil, d'aller les voir, passer un moment avec eux, ne pas les oublier. Et nous, eh bien, qu'est-ce qu'on fait? On dédie cette journée Côte-Sud FM à tous les Constantins de la Terre entière. Bonjour Cosmic.
1: Bonjour, c'est aussi un personnage de la mouette de Tchekhov, Constantin.
0: C'est vrai. Ah, mais c'est vrai, bravo.
1: Eh oui,
0: nous reconnaissons là l'âme théâtrale de notre ami Cosmic qui anime cette excellente émission Didascalie, d'ailleurs, que vous retrouverez, je ne sais plus, je suis perdu.
1: C'est le vendredi à 18h.
0: Ouais, mais
1: le prochain. Il est probable que ce soit demain.
0: Il est probable. Il est probable que cela fût envisageable, que l'on pense
1: à la fin de la matinale.
0: Cela puisse être. D'accord. Ok. Alors avant de démarrer. Ah non, mais j'ai oublié les journées mondiales. Mais je manque à tous mes devoirs. Ce jeudi 21 mai, journée mondiale de la diversité culturelle pour le dialogue et le développement.
1: On en est à se poser
0: la question que pour le dialogue et le développement, il faut de la diversité culturelle. On vit une époque formidable quand même.
1: Hein. Ben oui, mais alors là, notre invité tombe à point.
0: À point, notre invité, Jean-Claude, vous le reconnaîtrez tout à l'heure, que l'on connaît bien à côté des FM, que l'on accueillera tout à l'heure. C'est également la journée mondiale des communications sociales. Alors là, je sais pas, le site, il a mis la photo du pape pour cette journée mondiale. Je vois pas trop le rapport, mais bon, bref. C'est un avis tout à fait personnel que je partage qu'avec moi-même, comme dirait l'autre. C'est la journée internationale du thé. Alors, comme tous les buveurs et buveuses de thé dont je fais partie, eh ben, c'est un petit peu notre journée mondiale. Et c'est également la journée mondiale des poissons migrateurs. Alors ça pourrait être la journée mondiale de Rico, ça.
1: C'est
0: le poisson migrateur.
1: Ouais.
0: Salut Rico. Je ne sais pas s'il est toujours à Cannes ou à Nice, mais
1: on ne sait jamais où il est.
0: Voilà, c'est ça, ou s'il est dans le train. Deux petites informations que l'on va donner tout de suite avant d'oublier, elles sont importantes. Votre prochaine Don du sang, c'est ici, et c'est où? C'est à Cabreton. Il n'y aura qu'une journée, vous savez, d'habitude il y a deux, trois, voilà. Là, il n'y a qu'une journée, c'est le vendredi 29 mai de 15h à 19h, c'est aux salles municipales, toutes refaites à neuf, au 30 Allée Marine à Cabreton. Donc ils sont passés nous voir avant-hier, donc ils font un appel pressant, il manque encore des rendez-vous, donc n'hésitez pas à prendre des rendez-vous. Alors, si vous n'avez pas pu prendre rendez-vous, vous pouvez aussi vous rendre le moment même, vous serez pris
1: oui,
0: en fonction,
1: bien sûr.
0: Voilà. Mais apparemment, il y a encore une fois besoin de don du sang, donc le vendredi 29 mai, de 15h à 19h à Cabreton. On ne vous lâchera pas là-dessus, on leur annoncera plusieurs fois. Et un communiqué aussi du Secours Populaire Français. La Fédération des Landes, donc du Secours Populaire Français, recherche pour la première quinzaine de juillet des familles de vacances voulant accueillir un ou des enfants en vacances. Les vacances pour un enfant sur trois, c'est rester dans son quartier, être contraint de ne pas rompre son quotidien. Avec le Secours Populaire, vous pouvez accueillir un enfant pendant 2 semaines chez vous ou sur votre lieu de vacances. Être famille de vacances, c'est accueillir un enfant qui ne part pas en vacances. C'est aussi et surtout des moments d'échange et de partage dont on se rappelle longtemps. offrir des vacances à un enfant, c'est lui ouvrir de nouveaux horizons, c'est lui permettre des découvertes et des émotions, c'est lui donner accès à une boîte de souvenirs qu'il gardera pour toujours. Les enfants accueillis dans les Landes ont entre 7 et 11 ans. Ils viennent de la Fédération des Yvelines, fruit d'un partenariat de plusieurs années. En fonction de vos possibilités, vous pouvez accueillir un ou plusieurs enfants, même une fratrie. Pour faire vivre la solidarité, nous avons besoin de vous. Devenez famille de vacances. Alors le contact, c'est tout simple, c'est contact@spf40.org, contact@spf40.org, 06 65 94 01 42, 06 65 94 01 42. Voilà. Et oui, autrefois, il y avait des... Comment dirais-je, là où on en est en vacances, il y avait des colonies de vacances.
1: Ça existe toujours.
0: Alors oui, mais les colonies de vacances, il y en a certaines qui existent un petit peu à l'ancienne, qui sont modernisées tout ça, mais à l'ancienne. C'est là. Et là, après, il y a beaucoup de centres qui accueillent avec beaucoup d'activités, mais parfois pour des bourses un petit peu plus rondelettes. Donc les colonies de vacances, c'était quand même une action sociale qui était menée sur des territoires avec des aides financières ou même des gens, alors peut-être pas dans la précarité, mais aux revenus plus faibles pouvaient envoyer leurs enfants. Et voilà, et leurs enfants, ça leur faisait du bien aussi pour la santé. Allez, on retrouve ce matin notre ami Jean-Claude Barrens. On va en profiter pour parler de la quatrième édition des promenées, les promenées, qui aura lieu à Eugas 29 et 30 mai 2026. Mais avant ça, vous savez que Jean-Claude est un couteau suisse, est un homme... comme on appelait les voyageurs commerciaux autrefois, les représentants commerciaux, ils avaient une valise, mais lui, on ne sait pas s'il n'a pas 3 ou 4 valises. Mais on va ouvrir celle pour faire un petit retour quand même sur les mois des mots, parce qu'on en a parlé à l'antenne, on les annonçait tous les concerts plusieurs fois dans la semaine et tout ça. Jean-Claude, bonjour d'abord.
2: Bonjour.
0: Ça va?
2: Bonjour à tous les deux.
1: Bonjour.
0: Ça va? Je voudrais qu'on fasse un... Ah, Jean-Claude, le téléphone. Eh bien, voyez, ça sonne à tout moment. Tant que ce n'est pas son banquier, ça va.
1: Donc, tu parlais de l'émoi des mots.
0: Voilà, on va faire un petit... J'aimerais qu'on fasse un petit retour sur l'émoi des mots.
1: Petit bilan.
0: Comment ça s'est passé cette année?
2: Alors, ça s'est très, très bien passé. Alors, j'en profite aussi pour faire un petit truc Constantin, parce que participer. Tu as parlé de Jean Constantin, formidable. Et alors Jean Constantin, c'est aussi mon manège à moi.
0: Oui.
2: Mon manège à moi, c'est donc interprété par Piaf.
0: Ouais, c'est vrai.
2: Musique de Norbert Glansberg et puis paroles de Jean Constantin. Mais c'est aussi mon truc en plume. Pour Zizi Jean-Mère.
0: Ah, ça, je savais pas que c'était Constantin qui avait.
2: Truc en plume, plume, deux oiseaux, deux animaux. Bernard Dimet pour les paroles. Et là, musique Jean Constantin.
0: D'accord.
2: Voilà. Donc voilà, c'était pour
0: c'est...
2: faire.
0: Regarde, c'est des chansons qu'on a tous en tête, donc c'est des chansons bien faites parce que.
2: Bien sûr.
0: La ritournelle. Ouais. Mais bon, voilà. Bon, mais bien pour ces précisions.
2: Alors, les mois des mots. Ça s'est très très très bien passé. Voilà, vraiment, on est très heureux de cette édition. On atteint les 2700 participants, places occupées, alors qu'on était à 900 en 2003. Hein, donc, on a triplé à peu près la fréquentation. Il y a un public extrêmement fidèle, des gens qui sont capables de venir 8 fois, 9 fois, 10 fois, 12 fois. Et sur la confiance, parce que bon, évidemment, hormis quelques noms comme ça qui se détachent, pour la plupart, les artistes sont des découvertes, quoi.
0: Oui, voilà. C'est ça. Mmh. Oui, oui. Cette année, il y a eu Juliette.
2: Ouais, qui... il y avait Juliette, il y avait les Goguettes, il y avait voilà. HK. Voilà,
3: HK, ça,
2: c'est
3: ouais,
2: des, c'est des gens qui sont un peu plus connus du grand public. Mais après, plein de choses qu'ils ne connaissaient pas et puis que les gens découvrent avec, avec gourmandise. Voilà.
3: Mais alors, comment tu expliques que vous soyez passé de 800 à je ne sais plus combien, 2000 là, ou je ne sais plus combien là
2: Moi, je pense que c'est. C'est le, quand même le vieux truc du bouche à oreille qui continue à fonctionner. On est sur un territoire qui est finalement pas immense non plus, donc les gens peuvent facilement circuler. Quand je compare à Chantons sous les pins, qui est aussi une histoire que j'ai mise en place il y a maintenant 30 ans, Chantons sous les pins, c'est sur tout un département. Donc tu vas pas mobiliser à Parentis le public que tu as pu avoir à Saint-Vincent-de-Paul, à côté de Dax, quoi. Voilà. Alors que là, là, on est sur un territoire réduit, donc ça circule d'un, d'un village à l'autre, et ça se, les gens parlent. Et on a des moments de convivialité aussi, que l'on appelle goût des mots et saveur des terroirs, où à la fin de certains spectacles, on offre des petits produits de chez Bartouille, de, voilà. Et ça permet aussi aux gens de se parler, de se rencontrer. Donc, au-delà de l'aspect spectacle, il y a ce côté aussi partage, convivialité, et puis le fait que on soit malgré tout aussi des rencontres militantes, c'est-à-dire que on porte des aussi des messages de solidarité, de lutte contre le racisme, etc. Donc ce sont des sujets aussi qui reviennent facilement dans les discussions, même si on est conscient que on ne reçoit quand même que des gens qui sont déjà proches de...
3: Oui, ils sont voilà, un petit peu conscients, comment dirait, voilà. Conscients des choses. Donc ça veut dire que c'est une nécessité et qu'il y a une demande, en fait.
2: Il y a une demande.
3: C'est ça. C'est
2: il y a une demande réelle, et dès le mois de... dès septembre, octobre, il y a des gens qui sont impatients de savoir quel va être le programme. Voilà. Donc il y a une vraie demande. Donc je pense qu'on a su créer ça, et puis on est en collectif... je crois qu'on est quand même relativement sympathique. On est une quinzaine.
1: Relativement.
2: Et voilà. Donc oui. je pense qu'il y a tout, il y a tout ça aussi. Personne ne se prend pour ce qu'il n'est pas. Donc
3: oui.
2: Voilà. Donc, c'est ça. Je pense que c'est très.
3: Et ça entraîne la proximité. Donc voilà. Ben ça c'est déjà.
2: Ça fonctionne. Voilà.
3: Ouais. Ça. Ben apparemment ça fonctionne parce que tous les événements ne peuvent pas se targuer de passer de 800 à 2000 quand même. Comme
2: non,
3: ça.
2: Non. Et puis
3: un peu de temps.
2: Dans un contexte qui est quand même
3: compliqué.
2: Compliqué. Qui avec des perspectives qui sont pas forcément. Rose, si j'ose dire.
3: Ouais.
2: C'est pas un mauvais jeu de mots, mais, mais bon, on est quand même un peu dans cette inquiétude. Donc ça fait du bien aussi de qu'une communauté d'esprit comme ça puisse se resserrer un peu. Quoi. Voilà.
3: Alors là, on a parlé de l'émoi des mots, on a parlé de Chantons sous les pins, on va parler des promenées, mais moi je voudrais revenir un petit peu sur Jean-Claude. Mais alors, quand il était petit, Jean-Claude, chez lui déjà, il organisait les fêtes de famille, il mettait en place toutes ces rencontres déjà, ou dans son quartier, il mettait en lien tout le monde. Est-ce que déjà, tout petit, cette faculté à faire ça exister, ou alors avec tes Playmobil, tes nounours, tu faisais des festivals?
2: Non, mais c'est vrai que ça existait très très très tôt. Oui, ça existait très tôt, mais pas que le spectacle vivant, le lien avec l'édition aussi. Je sais que j'avais retrouvé un cahier de mon grand-père qui était musicien amateur, mais qui faisait de la composition patoise, donc il écrivait, donc j'avais relié comme ça plusieurs de ses cahiers pour en faire un exemplaire unique, sous la forme d'un bouquin que je faisais passer dans la famille. Alors oui, j'ai toujours eu quand même cette propension à vouloir... En fait ça a guidé un peu ma vie, c'est-à-dire que c'est de... Quand je vois quelque chose ou quand je tombe sur quelque chose qui me plaît, qui me bouleverse, qui me fait rire, j'ai envie de le faire partager. Quoi.
3: Voilà, c'est ça.
2: j'aime pas trop garder les choses pour moi. Et alors que c'est pas, il y a des gens qui sont pas du tout comme ça, qui voilà, qui, je suis dans le partage, quoi. Voilà. Et d'être dans le partage, ça conduit, ben, forcément à faire ce que je fais aujourd'hui, qui est devenu un métier. D'être dans ce partage. Et moi, je suis vraiment heureux quand, à l'issue du spectacle, je vois des gens qui repartent émus ou souriants. Je me dis, mais tiens.
1: Ou même agacés, à la limite. Oui, ça peut être bien.
2: Oui,
1: aussi,
2: oui, ou un agacé, bien sûr, bien sûr. Bien sûr. Et ça, c'est un peu le. Oui, oui, c'est ce qui a quand même guidé ma vie, oui, beaucoup.
3: Ah ben, de toute façon, l'échange fait la rencontre, et la rencontre crée les projets. Hein. Enfin, je veux dire,
2: il n'y a pas de
3: secret au bout d'un moment. Ouais, Si chacun reste dans son coin, ça va être compliqué de créer. Oui, on peut créer, dans son coin. Mais la création, c'est fait pour être partagé. Autrement, ça, ou alors après, c'est de l'auto-satisfaction.
2: Et alors, le partage, il est aussi dans le. Dans la création de quelque chose. Alors, j'ai créé quand même beaucoup de festivals depuis 1991. Je crois que je suis à
3: depuis la nuit des temps, déjà.
2: ou rencontre, comme je préfère dire maintenant, mais je crois que j'en suis à 18 ou un truc comme ça depuis 1991.
3: Bon, on attend le 20e. Hein.
2: Ouais. Et donc, l'idée aussi, c'est de passer la main. Là, c'est aussi du partage. C'est-à-dire
1: ouais, bien
2: que,
1: sûr.
2: Bien évidemment, si j'avais conservé tout ça depuis le temps, je serais mort parce que ce n'était pas possible. Donc, c'est de passer la main. Je sais que, par exemple, les mois des mots, je passerai la main après la 10e. Voilà.
3: Ouais.
2: Je me fixe comme ça.
3: Il y a des objectifs qui sont fixés.
2: Quand j'ai pris le festival de Barjac dans le Gard, là, j'aurais dit je fais 5 ans. J'en ai fait 6 parce qu'il y a eu le Covid, enfin, une année. Mais voilà, c'est. Et forcément, former quelqu'un à mes côtés pour que la suite se passe. Et en gardant, malgré tout, pour moi, le plus douloureux, c'est finalement quand tu passes la main sur une manifestation et que tu vois que le contenu de ce que tu as créé. Est dévoyé ou détourné.
3: Oui,
2: c'est plus.
3: C'est un petit peu compliqué.
2: C'est plus compliqué.
3: Oui, voilà. Ben, c'est comme un bébé, c'est comme un enfant. Mais alors, est-ce que tu envisages d'arrêter et de rien créer d'autre? Est-ce que cette perspective chez toi existe ou pas?
2: Alors. Rien créé, alors voilà, non mais là je suis vraiment plus tourné de plus en plus vers l'écriture, vers ces formes-là.
3: Qui est un sacré partage aussi.
2: Oui, bien sûr. Vers ces formes-là, là je viens de publier un bouquin sur le remembrement agricole des années 70.
3: Donc, ah oui, tu nous en avais parlé la dernière fois, oui.
2: Et donc ça y est, il est sorti. Donc voilà, donc là aussi c'est faire partager, partir d'un vécu d'enfance aussi. Quand tu vois, quand t'es dans ta petite ferme, que tu vois arriver les bulldozers, les pelles mécaniques, détruire tout ton environnement naturel, arracher les arbres, redresser les ruisseaux pour que ça soit finalement des fossés. donc voilà, donc alors ça c'est une forme. Bien sûr, qui m'intéresse actuellement. Ce que je ne referai pas, là, de manière certaine, c'est des gros machins comme j'ai pu faire. Enfin,
3: des grosses manifestations.
2: Des grosses manifestations que j'ai pu diriger ou tout ça. Alors, ça c'est terminé.
1: Parce que c'est trop lourd, parce que.
2: Mais parce que tout a changé
1: le
2: aussi.
1: Goût,
2: je
1: veux dire,
2: on n'est plus du tout dans. Moi, des artistes qui réussissent. À travers TikTok ou des vues sur les réseaux, ça m'intéresse pas beaucoup, quoi. Voilà, ça existe, ça, mais bon, voilà, c'est pas ma conception, en tout cas, de ce métier, quoi, enfin de ces métiers là quoi.
3: Oui, puis les grosses machines, voilà, il y en a qui existent, il y en a qui disparaissent, c'est compliqué aussi pour elles, mais c'est bien qu'il y ait tout autour aussi des choses à taille humaine où les gens se retrouvent aussi et découvrent autre chose et partagent autre chose que effectivement ces grands raouts de milliers de personnes là,
2: enfin,
3: ça existe, tant mieux,
2: avec
3: pour
2: des écrans géants,
3: oui, voilà,
2: relais, parce qu'on est tellement loin de la scène et tout ça,
3: voilà, oui.
2: Donc ça c'est moi, c'est ce que j'appelle très clairement de la production industrielle. C'est-à-dire que quand tu fais, quand tu as des mecs qui te prônent l'écologie, la planète, etc., et puis que, qui arrivent avec trois semi-remorques, quand même, bon, c'est, mais c'est ça. Donc là, on est dans de l'industriel, on est dans de l'industrie. Moi, ça m'intéresse pas, quoi. Enfin, voilà.
0: Mais pour prendre une métaphore.
1: C'est plus l'artisanat, quoi.
0: Et le circuit court, pour prendre une métaphore.
2: Exactement.
0: C'est dans le circuit court.
2: Mais exactement, non, mais c'est une réalité. Ce dont on parlait tout à l'heure, le résumé que je pouvais faire de l'émoi des mots, en termes de rencontres humaines, c'est ça, c'est le circuit court. C'est-à-dire que. C'est pas pour ça que je vais pas faire venir un artiste de Belgique si je trouve que c'est intéressant. Mais après dans le partage, c'est ça quoi. On est beaucoup sur de la construction en fait de construction à partir de l'image. L'image a remplacé largement le son quoi.
0: Enfin, oui, c'est ça.
2: On est sur de l'image.
0: Mais même sur des domaines de niche qu'est le jazz, on va à Marciac dans le grand chapiteau. Si on est au fond, on voit sur grand écran quoi.
2: Bien sûr.
0: Alors on est tout content d'avoir l'artiste américain qu'on a rêvé toute sa vie de voir. On le voit tout petit sur scène. On voit même pas qu'est-ce qu'il
1: fait. Ça se trouve, c'est pas lui.
0: Et on regarde sur grand écran. Bon, ben, grand écran, on peut le regarder à la maison. Enfin, je veux dire, ça sert. Bon.
2: Avec ce chapiteau qui est fabuleux de Marseille.
0: Oui, c'est oui, oui. Voilà. Après, il y en a qui aiment ça. Ils vont, il faut pas.
2: Donc, ça pour moi, c'est. Ça, j'ai tiré un trait. Je n'ai plus. J'ai passé l'âge. je n'ai plus l'énergie. Et puis surtout, je crois que je serai. Extrêmement désagréable quoi. Enfin,
1: c'est pas la peine.
2: C'est plus mon truc quoi.
0: D'accord. Bon, on va faire notre petite première pause musicale.
1: Absolument.
0: Avant de retrouver Jean-Claude.

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1: Mon truc en plume.
2: Ouais,
1: je mais... on en a parlé, franchement, on pouvait pas s'en passer.
2: On pouvait pas y échapper. Mais en fait, ça donne toujours envie de gigoter, ça.
1: Ah, mais tout à fait.
2: Ça marche, mais à 100%. Avant de retrouver les annonces cinéma, j'ai complètement oublié de parler des marées. Ben oui, aujourd'hui, sur un coefficient de 76, il fait beau si vous voulez aller vous promener, notamment au bord de l'océan. Mais vous pouvez aller aussi vous balader dans les champs, en forêt. Il y a plein, c'est plein de, d'air ici et de lieux. Alors, elle était haute ce matin à 8h58, donc il n'y a pas longtemps. Donc là, elle descend. Elle sera de nouveau haute à 21h18. Et elle sera basse à 14h48. Alors ça a son importance, les marées, pour les gens qui veulent aller à la pêche, faire du surf, se baigner, se promener, voilà, faire du bateau. Donc on est content de vous donner ces heures de marée. 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
2: 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Voilà.
1: Un peu de cinéma ?
2: Oui.
1: Parce que sur Côte FM, le cinoche, c'est pas moche,
2: mais
1: comme dit
2: sûr.
1: Bernie. Alors aujourd'hui, à Osegororex, à 18h pour le plaisir et à 20h, Histoire parallèle, c'est un film du Festival de Cannes. Au Rio, à Cabreton, eh bien c'est fermé, donc n'y allez pas, comme dirait l'autre.
2: Relâche.
1: Relâche. À Vieux Boucau. Alors à Vieux Boucau, c'est à 18h, La Vénus électrique, c'est le film qui a débuté le Festival de Cannes. Mmh. Et à 20h30, Histoire parallèle.
2: La Vénus électrique, est-ce que tu l'as vu?
1: Non, je ne l'ai pas vu
2: toi
1: encore.
2: Toi, tu ne l'as pas vu?
1: Non, non.
2: D'accord. Et Franck, il l'a vu, Franck?
1: Et je ne sais pas s'il l'a vu.
2: C'est la première fois qu'il le projette?
1: Oui, mais bon. Mmh. Alors, je vous rappelle aussi que pour Vieux Boucau, vous avez deux petites manifestations, qui sont, enfin deux petites, pourquoi petites? De super manifestations.
2: Salut Serge.
1: Voilà. Samedi 30 à 20h30, vous pourrez voir le film Pour le plaisir. Il sera accompagné par Julie Rose. Julie Rose, c'est l'animatrice de podcasts et d'émissions sur Côte FM qui s'appelle Sex and Roses. C'est un médecin généraliste, mais qui fait des podcasts sur la sexualité. Donc, il y aura un débat avec Julie Rose et vous pourrez également gagner un womanizer. Eh oui, alors
2: bravo.
1: Ça, c'est pas n'importe quoi. Et également à Vieux Boucau, il y aura un ciné-débat sur le don d'organes. Ce sera le jeudi 4 juin à 18h avec le film Réparer les vivants. C'est important aussi.
2: Ah oui, Réparer les vivants, c'était qui ça? Je ne sais plus. Bon bref, on ne va pas perdre de temps là-dessus.
1: Souston, c'est fermé, donc je ne vous en parle pas. Tyros, tu dois avoir le programme vers toi.
2: Je dois avoir
1: le
2: programme.
1: Je te le laisserai
2: d'accord,
1: annoncer.
2: D'accord, ouais.
1: Juste, moi, je vous annonce que ce soir, il y a l'espace entre le on et levé. Et si on levait les yeux, une classe face aux écrans.
2: Ah oui.
1: Donc c'est un documentaire sur un instit qui fait lâcher les portables aux enfants et aux parents. Et c'est très très bien fait. Donc c'est ce soir, donc c'est au cinéma de Tyros à 18h, voilà.
2: Ok, est-ce que sujet tu as d'actualité. Alors, je n'ai pas pour le moment de retrouver Tyros.
1: Alors, ben, ça tombe bien, parce que comme ça, je vais vous dire que les nuits européennes du musée, des musées, c'est samedi 23 mai. Donc, c'est de 19h à 23h. Et là, je vous parle du musée Alat à Dax. C'est le musée des avions, des hélicoptères, juste ou hein, c'est ça.
2: Oui.
1: Tu connais Jean-Claude?
2: Oui, j'habite en face.
1: D'accord. Eh bien, donc pour la nuit européenne des musées, il y a tout un tas de trucs de 19h à 23h.
2: Et moi, j'ai mon petit-fils qui a été
1: pour
2: voir,
1: les amateurs.
2: J'ai vu avec son papa, il a été voir un de mes petits-fils le musée des hélicoptères. J'ai vu les vidéos et il était tout content. Mais ça a l'air sympa, hein, parce qu'il y a des hélicoptères vraiment de tous les âges. C'est vraiment très sympa.
1: Alors, à Tyros, parce que j'ai un charmant monsieur qui m'a apporté le programme de Tyros, à 9h30, donc ça vient juste de commencer, mais je vous le dis quand même parce que je trouve ça génial, Ciné-Poussette. Mmh. Donc Ciné-Poussette, c'est pour les tout petits, c'est des petits films, alors je dis petits exprès parce qu'ils ne sont pas longs.
2: Courts.
1: Des films courts, absolument, des grands films courts. Mmh. Et là, c'est à la découverte du monde. Et à 18h30, Ciné-Rencontre avec ce dont je vous ai parlé tout à l'heure. Et si on levait les yeux, voilà.
2: C'est merci pour le Cinoche. Cosmique. EGAS, rencontre art de la rue et spectacle vivant, 4e édition des promenées, de les promenées, spectacles familiaux gratuits dans tout le village. Et c'est pour ça justement que Jean-Claude est venu ce matin nous parler de ce festival, 4e édition, les éditions l'appareil, les éditions précédentes, ça a marché du feu de Dieu ou ça a démarré petit à petit, comment ça a fonctionné?
3: Oui, ça a marché assez bien dès le départ. Alors là, c'est pour faire le lien aussi avec les mois des mots, c'est-à-dire que EGAS, c'est une commune que j'ai sollicitée dès la création de les mois des mots. Même s'ils étaient un tout petit peu hors du territoire, hors Terrigan, mais enfin, c'est séparé par un ruisseau. Hein, donc,
2: franchissable.
3: Je me suis dit,
1: les
3: limites administratives. Et ça a été les premiers vraiment, et puis à engager un peu d'argent aussi, quoi, voilà, dès le début. Et donc, ça fait qu'on a eu toujours une relation vraiment privilégié, sympathique avec cette belle équipe de EGAS. Et c'est lors d'une discussion, ils m'ont dit, tiens, peut-être que on pourrait imaginer une saison culturelle. Alors j'ai dit une saison culturelle, nous on vient déjà avec deux ou trois spectacles pour les mois des mots, donc ça vous fait déjà une partie de... mais par contre, on peut imaginer quelque chose peut-être sur deux jours ou... Et je leur ai proposé ça, voilà.
2: D'accord.
1: Qui a trouvé le nom, les promenées?
3: Alors, ça a une histoire, c'est que c'est une manifestation que j'avais créée en Charente. Mm-hmm. Et qui a duré pendant, parce que j'ai habité en Charente une période de ma vie, et dans un village qui s'appelle Fouquebrune.
2: Fouquebrune,
3: ouais. À une quinzaine de kilomètres d'Angoulême, plutôt vers... Villebois-Lavalette, donc plutôt vers la limite de la Dordogne, quoi. Mmh.
2: Ah oui.
3: Et cette manifestation n'existe plus, voilà. Okay. Alors moi, je suis parti de là-bas. Bon, la manifestation, hein, bon, c'est pas parce que je suis parti, mais elle a périclité, elle n'existe plus. Mais je trouvais le nom plutôt les promenées. Donc c'est ce qu'on faisait là-bas, c'est-à-dire qu'on se déplaçait d'un site à un autre, y compris on allait dans des sous-bois, donc. Il y avait un spectacle à chaque étape.
1: C'est très engageant comme nom, je trouve. Ça donne envie. Ouais.
3: Il y avait un spectacle à chaque arrêt de cette promenée. Donc, et donc j'ai appelé deux ou trois anciens membres de l'asso en Charente avec qui j'avais créé ça. Et en leur disant, ça vous embête si je reprends le terme? Et ils m'ont dit, bah, pas du tout, hein, pas du tout. Et de ce fait, ils viennent là, ils sont tous les ans.
2: D'accord.
3: Ils sont...
2: C'est génial.
3: Ils sont parmi le public. Donc voilà, donc j'ai proposé ça à EGAS en disant, vous avez un patrimoine qui est intéressant, il y a une chapelle, il y a un parc, maintenant il y a un théâtre de verdure, il y a le foyer rural qui est assez typique, un fronton.
2: Ah ben oui, fronton.
3: Voilà, bon. L'église, comme dans beaucoup de villages. Donc, les gens se promènent d'un site à un autre avec chaque fois un spectacle différent. Sauf sur le coup de 17h où il y a deux, trois propositions, parce que je sais que par expérience, c'est un peu le moment où il y a un pic de fréquentation. Quoi. Donc là, il y a trois propositions. Sinon,
2: il manque juste le terrain de rugby.
3: Oui, il n'y en a pas,
2: Agas. C'est
3: une terre de basket.
2: Oui, c'est vrai. C'est vrai, c'est le basket là-bas. Ouais.
3: Ah, c'est vraiment le basket.
2: Et le sacré terre de basket, d'ailleurs.
3: Ah oui, oui. Et je ne sais plus comment s'appelle le club, les Blacks.
2: Oui, ils ont, non.
3: Les Black Rock, ou je ne sais pas quoi.
2: Il y a une phrase importante, c'est les promener, c'est avant tout une invitation à prendre le temps, à se laisser surprendre et à partager ensemble un moment artistique et humain.
3: Oui.
2: Il y a beaucoup de choses dans cette phrase.
3: Il y a tout.
2: Il y a tout, oui, mais il y a vraiment beaucoup, beaucoup de choses.
3: Oui, oui. Ben, c'est ça. C'est que. Alors, il y a la gratuité. Bon, moi, je ne suis pas forcément toujours convaincu par la gratuité. Voilà. Mm-hmm. Bon, là, c'est une volonté municipale, mais peut-être qu'un jour, il faudra qu'il y ait deux ou trois moments qui soient payants quand c'est des lieux plus faciles à gérer. Un foyer rural, c'est facile de faire payer. Un village, l'entrée dans un village, c'est autre chose. mais en tout cas, c'est une volonté municipale. Et donc, ça permet de venir en famille, mais prendre le temps aussi. C'est-à-dire que parfois, il y a des festivals où on est quand même... un peu submergé par les propositions.
2: Ouais. Il faut courir partout.
3: Bon, là je dis pas que il faut lambiner, mais c'est quand même.
2: C'est pas la Fargue, c'est pas le droit à la paresse.
3: C'est plus tranquille, quoi. Voilà. Et il y a cette idée vraiment de. Alors on finissait habituellement. Les autres éditions, par une sorte de moment dansé, par un bal, tout ça. Alors, et ça marche pas du tout. Voilà. Donc, on a fait ce constat. Mmh. Ben, les gens, à 10h30, 11h, ils sont crevés ou ils en ont assez vu.
2: S'ils sont là depuis le matin. Mmh. Et voilà.
3: Et donc, finalement, on se retrouvait, nous, l'équipe, un peu. Alors, il y a quand même 45, 50 bénévoles. Hein. Donc, c'est vraiment. Il y a une grosse. Implication associative et on se retrouvait entre bénévoles, quoi. Enfin, les bénévoles, le truc. Donc, bon, on s'est dit, c'est quand même con. L'an dernier, j'ai fait venir un groupe de super d'ailleurs du nord de Lille. Mais bon, faire descendre un groupe de Lille, au-delà des coûts que ça peut avoir, mais pour eux
2: 50
3: aussi...
2: 50 personnes...
3: Ouais, c'est pas très marrant, quoi.
2: Ouais, voilà. c'est pas
3: donc ça ne fonctionne pas, donc il faut tirer les leçons de ce genre de choses, quoi. Et dire, bon, ça on le fait pas, on va le faire autrement, on va finir plus tôt. On va plutôt élargir le temps de convivialité, de restauration un peu plus sur le coup de 19h, plutôt que de faire un truc le soir, quoi.
2: Et alors, donc, on va rappeler, et bien on le rappellera tout à l'heure, puisque nous avons un appel de la régie pour la pause musicale.
4: Jamais. Non. Jamais.

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2: Tricot combo, jamais je ne donnerai mon coin à champignons, d'accord?
3: Ben ça c'est vrai, en général c'est ce qui arrive, tu peux toujours t'accrocher pour avoir les coins de
2: champignons. Tricot combo que j'avais vu à Sobrigue, à côté de la Mamiselle, parce que c'était un spectacle extérieur.
3: D'accord.
2: Et offert,
3: d'accord,
2: comme tu dis. Et c'est super bien, j'adore. C'est
3: okay.
2: Un groupe très sympa.
3: Oui, c'est sympa. Oui. Ben, c'est vraiment dans la veine de ces groupes-là qui sont très festifs.
2: On pourrait les voir à Eugas,
3: oui,
2: par exemple.
3: On pourrait les voir à Eugas.
2: Ce serait bien le genre.
3: Alors, qu'est-ce qu'il fait, Jean-Claude? Alors, je voudrais faire une petite précision, parce que quand même, il faut être carré à l'antenne. Je me suis un petit peu mélangé les pinceaux. Je vous parlais de cette opération avec Ciblou, le camping des Oyats à Seignos, chez qui on va faire une matinale demain matin, plus qu'une matinale, parce qu'on va de 9h à 11h à l'antenne là-bas, en direct, antenne. En fait, c'est une manifestation, c'est un rendez-vous dans tous les Ciblou et les campings de France et de Navarre. Donc, vous voyez, c'est vraiment une manifestation nationale. Et je vous parlais de 5e ou 10e anniversaire tout à l'heure. Je n'y étais mal.
2: N'importe quoi.
3: Pas du tout. N'importe quoi, le Bernie. Allez, zou. Aux oubliettes. C'était l'année dernière. C'était le 50e anniversaire. Donc, j'étais loin du compte. Du côté de nos amis de Vieux Boucaux, à l'église Saint-Clément, 20 rue des Écoles, ça c'est samedi, première partie, un concert en deux parties, pardon, première partie, le groupe Chanteona, et deuxième partie, Happy Gospel Singers, avec 50 choristes, entrée à 10 €. Du côté de nos amis de l'Université du Temps Libre d'Anglette, mardi 26, donc la semaine prochaine, quand les Phéniciens régnaient sur la Méditerranée. Ça ne nous rajeunit pas, tout ça. C'est une conférence qui va être menée par Madame Anne de Rolle-Montpellier, docteur en pharmacie et écrivain. Donc c'est à Anglette à 17h le mardi 26. On rappelle également, on vous le rappelle tous les jours, donc ne nous dites pas que vous n'étiez pas au courant, l'association Seignos Nature invite à la première édition de la fête de la nature le 23 mai à Seignos Bourg de 10h à 22h, sortie nature, atelier, exposition photo, ciné-débat. Alors nous les avons reçus à l'antenne, hein, comme beaucoup de monde tous les jours à Côte FM, et ils nous ont expliqué ça. Vous pouvez aller écouter le podcast de la matinale et vous aurez tous les renseignements, mais essayez d'aller y faire un tour. C'est au centre-bourg de Seignos, du côté du centre Ravail, Maurice Ravail, et ça devrait être très intéressant. Des expos de photos avec des oiseaux du territoire et beaucoup de petits ateliers très très sympas. Également le We Are Family Festival, ça c'est également samedi, c'est à Hossegor, au parc Rony. Là, si vous voulez aller dans un endroit festif et plein de rendez-vous divers et variés,
2: de food trucks,
3: des gamins partout qui courent, des animations, c'est vraiment très très très très sympa.
2: Et le lieu est très très joli.
3: Ouais, hein, c'est très bien. Et le 23 mai, alors il va falloir vous dédoubler, vous tritroupler ou vous quadruplez si vous voulez, parce qu'il y a beaucoup de choses le 23 mai. Il y a nos amis de Croque Maïs aussi, à Messanges. Et oui, qui fêtent leur 10e édition aussi, leur 10e anniversaire. Alors là, bien sûr, avec un tas de groupes. Alors ça commence à 17h, c'est sous la halle à Messanges. Ça continue jusqu'à 2h du matin. Il y aura un bar tenu aussi par l'association, une petite restauration rapide avec des sandwichs, des petites choses comme ça. Et une ambiance du feu de Dieu, comme chaque année. Et c'est le 23 mai sous les halles de Messanges. Nos amis de la Luna Negra. Alors aujourd'hui, jeudi 21 et samedi 23 mai, avec une séance particulière en plus à 15h le vendredi 22 mai, Una Roberta débarque, c'est un one woman show, un incroyable voyage interculturel entre la France et l'Italie, spectacle en français avec accent italien. Avec Roberta Cicchin. Alors, je ne sais pas comment on dit, ça s'écrit C-E-2-C-H-I-N, Notre Rico à nous n'est pas là pour nous le dire. Notre Italo-Marseillais.
2: Ticcine.
3: Ouais, je sais pas comment ça se dit. Voilà. Peut-être ça se dit comme ça. Ouais, bon, bah alors, on va dire ça comme ça. Et donc, ça, c'est jeudi 21 ce soir ou vendredi, ou samedi, je vais y arriver, 23 mai. Voilà. On retrouve Jean-Claude Barrens, créateur.
2: Multicréateur,
3: et là notamment, il nous propose, il nous relate la quatrième édition de Les Promenées. Alors on va rentrer un petit peu peut-être dans le détail, parce qu'on rappelle que c'est le vendredi 29 mai ou le samedi, et le samedi 30 mai. Alors déjà, ça commence le vendredi, si je ne m'abuse, à 19h.
0: Alors 19h, oui, alors là c'est le... Los Papillones, c'est vraiment la formation musicale locale, mais vraiment d'un très très bon niveau. Hein. Ça joue vraiment très très bien.
3: C'est un chœur vocal, quoi. Ouais.
0: C'est un ensemble instrumental. Hein. Donc,
3: c'est 35 musiciens, oui, voilà. Ouais, d'accord. Ouais.
0: Et ça joue vraiment, vraiment bien, c'est intéressant. Et donc, il démarre l'édition sur la scène du Théâtre de Verdure. Alors c'est vraiment une très très jolie scène en bois qui a été faite par le lycée du bois de Saint-Paul-et-Dax. Le lycée Arontazieff, ouais. Okay. Et non, c'est vraiment une jolie scène. Et les gens sont sous les arbres, là, c'est vraiment très...
3: Je ne connais pas du tout, c'est récent ça, non? Ou ça existait, ça fait longtemps que ça existe, le théâtre de Verdure là?
0: Ah non, ça doit faire... un an ou un an.
3: Ah oui, c'est ça. Il faudra aller voir ça.
0: Oui, c'est récent.
2: Sous la direction de Benoît Trichet.
0: Exactement. Donc ça, c'est vraiment une belle, une jolie formation. Quoi.
3: Et c'est un parc qui porte le nom quand même de Jean Moulin.
0: Oui, voilà. Absolument.
3: On va le citer. Alors c'est assez, pardon, c'est assez amusant parce que à 21h15, il y a un spectacle à partir de 6 ans. Donc à 21h15, donc ça c'est sympa, donc on peut y aller en famille en fait,
0: oui.
3: Et c'est très bien. C'est la compagnie Qualité Street
0: de Rennes. alors eux c'est vraiment extraordinaire, moi je les connais depuis je pense quasiment 20 ans. Je les avais fait à la Parade des Cinq Sens tout à fait au début.
3: Ah oui, il y avait la Parade des Cinq Sens.
0: Oui, tout à fait au début. Jogging, voilà, c'est un personnage qui... un jogger, mais sous 10 formes différentes. Mm-hmm. Quoi. Voilà.
3: D'accord.
0: Le jogger complètement militarisé, voilà, le jogger... Enfin,
3: le jogger dilettante, ouais, le jogger sportif.
0: C'est vraiment très très bien fait, il y a du contenu.
3: Il est tout seul en scène ?
0: Ouais, ouais. Gilda, c'est un très très très bon comédien, quoi. Voilà,
3: d'accord.
0: Gilda Spuget. Ouais.
3: Et 1h10, donc c'est un spectacle d'une bonne longueur.
0: Ouais. Extérieur, dans Place de la Gélouse, avec petit gradin autour. Voilà. Alors on espère
3: Place
0: évidemment
3: de la Gélouse.
0: Qu'il fera beau.
3: Ah oui, mais ça espérons.
2: Il y a quand même marqué que s'il ne faisait pas beau, les spectacles étaient quand même maintenus,
0: oui,
2: parce qu'il y a
0: absolument
2: toujours des solutions de repli.
3: Et oui, il y a les replis, voilà. Les fameux replis.
0: Oui.
3: Mais la soirée n'est pas terminée. Pop. Oui. À 22h30.
0: Albert Mellet.
3: Alors ça, c'est quand même quelqu'un de connu, ça.
0: Oui, Albert Mellet qui a trusté un peu les antennes de France Inter à une époque. Ça devait être à l'époque de Stéphane Bern. Le fou du roi. Ouais,
3: c'était à l'époque du fou du roi, d'accord.
0: Ouais, je pense que c'est cette période.
3: Mmh. Je pensais que c'était avant, mais non, alors c'est peut-être ça.
0: Albert, qui est un personnage. C'est un peu sous la forme d'une conférence, mais c'est complètement...
3: c'est quand même... Je n'aime pas rire, ça me rappelle le boulot.
0: Ouais,
3: pour un humoriste, c'est assez marrant. Hein,
0: ouais, mais sinon, c'est très, très, très déjanté.
2: Caustique aussi un peu.
3: Oui, sûrement, comme il sait l'être, en fait. Parce que il ne paye pas de mine, mais il...
2: il a une tronche. Hein.
3: Oui, il a une... c'est marrant. Donc 1h10 aussi, c'est des... c'est bien ça, des spectacles qui ne sont pas trop longs, ça permet d'en voir un après l'autre, tranquille.
0: Il ne faut pas surdoser les choses, parce que c'est... Les gens ont malgré tout des capacités, surtout quand on veut y mettre du contenu. Mmh. Si on fait que du gros visuel, bon,
3: ouais.
0: On peut supporter. Mais là, il y a du contenu quand même. Il faut, ça demande un peu d'attention, de réflexion, et c'est fait pour qu'on en ressorte aussi avec quelques interrogations, quoi, ouais. pas simplement de la consommation. Quoi.
2: Sachant qu'il y a un espace restauration.
3: Ouais.
2: Donc,
3: oui. Alors, entre un espace de restauration spectacle. Le vendredi, bien sûr, et le samedi, puisque c'est les jours. Mm-hmm. Mais de 20h à 21h15. Oui. C'est très, très calibré,
0: oui,
3: là.
0: Oui, parce que le spectacle de jogging est pas loin du resto où les gens pourront manger, tout ça. Et alors, moi, là-dessus, je suis comme un fou quand ça se passe pas bien. C'est-à-dire que je veux pas qu'il y ait des gens en
2: qui
0: terrasse
2: discutent,
0: qui foutent le bordel et qui viennent nuire
3: oui.
0: Au spectacle.

0: Tout bah,
1: sinon,
0: même,
1: ils mettent le bordel.
2: C'est pas la, oui, ouais. C'est pas la garderie. Quoi.
0: Ça, je me souviens quoi. Des angoisses de Marie-Josée Germain pour le festival de contes de Cabreton là-dessus. Ou alors les respects des heures quand un conteur, une conteuse avait commencé, c'était feutré, que les parents arrivaient avec des gamins, ça faisait un bazar. Ouais. Pas possible, je me rappelle Marie-Josée.
1: Et le premier, le respect de, et apprendre que ce que font les artistes, c'est un métier. C'est ça. Mmh. Voilà. On n'aurait pas idée d'aller interrompre le plombier en prenant le truc à sa place, en disant « moi, je vais t'expliquer comment on fait ».
0: Enfin, voilà, c'est ça.
1: Ça se respecte, c'est un métier. Et on apprend aux enfants à respecter ça de la même manière. Quoi, voilà.
2: Ça s'apprend d'aller voir un spectacle.
1: Bien sûr.
2: Il y a des règles, des conventions.
0: Comme au cinéma.
2: Tout à fait.
0: Voilà, Et ça commence à devoir, il va falloir avoir la nécessité aussi de l'apprendre sur les stades de sport maintenant, sur le moindre petit club, ça se fait. Bon, bref, il faut, là aussi, ça s'apprend. Mmh. On respecte les joueurs, on respecte les scores, on respecte les résultats.
1: Et c'est vrai que les enfants, ils sont pas. Moi, j'ai souvenir d'un spectacle, d'un festival dans le Lot-et-Garonne, où ma fille était enfant. Et là, c'est pareil, tous les enfants se précipitent pour se mettre devant. Alors, je sais pas, ma fille trébuche, elle tombe, elle s'ouvre la lèvre. Oh. Donc, au lieu de voir des spectacles, on a passé la matinée à se faire recoudre là.
0: Enfin, bon. Alors, on n'est même pas fatigué, parce que on continue le samedi. Hein. On a dormi un petit peu, mais on n'est même pas fatigué. On est encore dans le mood, là. On est encore dans la... Alors, avant de parler un petit peu de la programmation, alors je ne sais pas si on va la détailler complètement, mais il y a quand même, le samedi, deux choses permanentes. C'est une exposition photo de Jean Henker. Alors, moi, j'ai vu des photos de Jean Henker à d'autres occasions. C'est vraiment magnifique, le travail qu'il fait.
1: Oui.
0: C'est très, très, très. Alors, ça, c'est les Landes, une forêt dévastée. Il revient sur la période.
1: C'est suite à la première tempête qui s'appelait Klaus, peut-être.
0: Oui, je crois que c'est Klaus, la première.
2: Oui,
0: je crois.
2: Semble, oui.
1: Et donc, il a fait des photos absolument magnifiques de cette désolation visuelle et humaine. Quoi.
0: Le 24 janvier 2009, Klaus.
1: Ouais, c'est ça. Ouais. Et donc voilà, donc on va exposer ça. Et puis il y aura une deuxième chose, c'est la compagnie des Zingues. Ils viennent de Vannes et ça s'appelle les mystères du dessous du kilt. alors c'est assez drôle. Ce sont des panneaux à deux faces où on a un personnage en kilt, avec un kilt. On se met derrière le panneau, avec la tête qui dépasse, pour se faire prendre en photo le grand truc. Et il y a une petite ficelle et on peut soulever le kilt. Ça soulève le kilt. Et dessous, alors c'est pas du tout, il y a rien d'obscène ou quoi que ce soit. C'est souvent des symboles de la culture celtique, etc. Et au dos du panneau, il y a l'explication de ce qu'il y a sous le kilt. Ouais. Quoi, voilà.
0: Ça me fait penser à ces panneaux où il y avait des dessins, il y avait des trous, on mettait
1: la
0: tête. Et on avait un personnage tout. On avait un papy avec un gamin qui faisait la tête d'un papy avec un gamin qui. Bref, ça a l'air super marrant, ça. Donc, ça, c'est le samedi.
2: Je trouve que ça, c'est typiquement Jean-Claude Barrin, ce genre de.
0: Ah oui.
1: J'aime bien ça.
0: Et alors, il faudra faire attention parce que ça ne dure pas longtemps, c'est de 14h30 à 17h30. Donc, il faut venir voir ça aussi. Donc après, ça va commencer avec un spectacle aussi à partir de 6 ans à 14h30.
1: Ouais, ça, c'est après, de la marionnette. Ouais.
0: Voilà, et après, ça va dérouler jusqu'à 21h15. Alors, de la marionnette.
1: Oui, de la marionnette.
0: Ah, l'Oiseau Manivelle, ben oui.
1: Oui, l'Oiseau Manivelle, qui est une compagnie. J'avais vu ce spectacle où tu parlais de la Mamiselle tout à l'heure. À la Mamiselle, justement. Ouais. Et donc, une compagnie de marionnettes landaise qui fait un très bon un travail vraiment intéressant.
0: On les avait reçus d'ailleurs ici il y a quelque temps, l'Oiseau Manivelle.
1: Et puis après on enchaînera avec Christophe de la compagnie

0: monsieur le directeur. Donc c'est, lui c'est assez, ouais, c'est assez, assez impressionnant. Donc c'est un numéro de corde où il a une guitare en permanence et où il joue tout en
1: Ben oui, la corde.
0: Tout en faisant ouais. des bascules, enfin des mouvements. C'est un circassien.
2: Hein, une corde suspendue, tu veux dire.
1: Oui, voilà, oui, c'est ça. Oui, une oui, corde. Oui, voilà. Oui. Et lui, il a les cordes de sa guitare. Quoi, ouais, en fait. C'est, ouais. C'est assez
0: magnifique. Et c'est...
2: Quand Beethoven rime avec Van Halen.
0: Voilà, c'est
2: ça résume assez ouais, bien ouais. Le truc.
1: Ah, mais oui, c'est marqué, oui, effectivement.
0: Voilà, donc ça, c'est relativement enfin, court. Oui. C'est 35, 40 minutes. C'est,
1: ouais, c'est une les, performance,
0: les,
1: quand même.
0: C'est les formats des spectacles de rue. C'est-à-dire ouais, que la rue, c'est fait pour te donner comme ça des émotions fortes. Mais ça peut pas durer 2 heures, quoi. Voilà. Mmh, donc, tu peux en prendre plusieurs comme ça dans l'après-midi. Mais
1: et puis voilà. Là, c'est particulier parce que c'est une corde en plus. Il est tout le temps sur la corde. Ah, c'est oui, une oui, performance oui, physique oui, en plus.
0: Bien sûr.
1: Je présume qu'au bout d'un moment. 16h15. Alors, il y a Nicolas Stutzmann. Ça, c'est
0: alors,
1: pas facile.
0: Nicolas Stutzmann. Alors, voilà. Lui, c'est un phénomène aussi. Il est comédien. Il est. Et surtout, il travaille les ballons. Ça peut paraître mm-hmm. bête, là, les fameux ballons.
1: Oui,
0: là,
1: oui, oui. Ouais, ouais.
0: Mais avec une poésie absolument folle. Il a un spectacle là-dessus, où il, assez interactif, avec les gamins et tout, mais c'est vraiment très, très poétique. C'est pas du tout le truc de... Non, c'est ouais, vraiment ouais, très, très poétique. Ouais. Et donc, il fera aussi quelques petits ateliers.
1: Ouais, je vois qu'il y a des ateliers,
0: pour
1: c'est
0: les
1: sympa,
0: enfants
1: ça.
0: Qui ont envie. Ouais. Et une petite expo aussi. Voilà, un personnage que j'avais découvert au Festival de la Marionnette de Mirepoix, il y a...
1: Ah oui, mais c'est un festival connu, ça, oui, Mirepoix, oui, oui. Parce que ça fait plusieurs personnes qui nous en parlent.
0: C'est en Ariège, oui.
1: Ouais.
0: Mais il y a quoi ? Il y a plus de 15 ans, quoi.
1: D'accord.
2: Voilà. Poésie pneumatique, vers ballon.
0: Oui, c'est ça.
1: Poésie
0: ouais,
1: pneumatique de Mirepoix, ça fait... Ouais.
0: Et donc, c'est un personnage que j'aime beaucoup, assez complètement lunaire... Bon, mais c'est. Voilà.
1: Ok. Alors, à 16h30, là, on passe. Alors, là, c'est. Pareil, là, c'était un 30 minutes. Alors, on va passer à 16h30 sur de la musique et chansons
0: oui,
1: du
0: donc
1: monde.
0: Oui, donc, là, c'est un moment où il y a plusieurs choses. Alors, justement, Nicolas Stutzmann, parce qu'on va s'adresser plutôt à un public enfant, famille. Les filles de Halima qui passent à la grange, là, qui sert de bodega. Qui est sur le chemin de l'église d'ailleurs, voilà. Et donc là, on est sur quelque chose de, des gens qui sont ni en famille ni adeptes de du chœur qu'on aura un peu plus loin à l'église. Donc c'est un chœur basque, fait une formation chorale mixte, voilà. Donc on essaie de avec ces trois propositions d'avoir
2: de satisfaire
0: trois
2: un
0: publics,
2: peu tout le monde
0: ouais. Voilà.
1: Oui oui mais ça c'est bien, c'est une bonne idée ça,
0: différent
1: de ça fait ça brasse du monde en plus,
0: ouais,
1: c'est bien,
0: ouais, ouais,
1: c'est bien.
0: Ouais.
1: Donc du coup tout ça va nous porter à 17h30 avec la compagnie ah ben non Qualité Histoire. Ah oui non
0: c'est un autre spectacle,
1: c'est pas, de la même compagnie.
0: Alors ça, lui aussi là c'est toujours Gilles Dasse, hein, et en solo voilà, avec les aventures d'un employé de la poste qui se trouve embringué dans un... Mais c'est vraiment bien écrit, c'est... Ouais, c'est
1: on ne va pas tout dévoiler, on ne va pas divulgâcher.
0: Non, mais c'est moi, j'aime beaucoup cette compagnie, quoi, beaucoup.
1: Après, on a la compagnie Encore Qui, théâtre et jonglerie avec Gorky. Mais alors ça me dit quelque chose, ce Gorky.
0: Oui, c'est possible. Hein. Ouais. C'est quelqu'un qui a aussi tourné. Voilà, donc là, c'est un personnage qu'il a créé, Gorky. Un personnage qui vient de l'Europe de l'Est avec son accent, sa valise, tout. Et il se pose là et puis il vous embarque dans son histoire. Il sort ses balles, il jongle. Mais c'est... rien n'est dans la prouesse, tout est dans la sensibilité.
1: Mm-hmm. Ouais.
0: Voilà, dans le rapport au... Dans le rapport au public, quoi.
1: À propos de jonglerie et de balles, je fais une aparté, ça n'a rien à voir, mais pas quoique. J'ai vu une vidéo avec un gars qui joue de la batterie avec des balles.
0: Ah oui, ça je
1: tu vois, c'est, il rebondit, ouais. Mais c'est extraordinaire.
0: Ouais.
1: C'est extraordinaire ce qu'il fait quand même. C'est impressionnant. Voilà, bon, c'était la petite.
2: Déjà, les deux séparément, c'est pas facile. Alors, oui. Les deux ensemble.
0: Oui, alors je pense qu'il y a Thibaut Toucourt qui fait ça aussi, qui est un Toulousain, que j'avais programmé à la. À Anglette quand je faisais Arrêt sur Rivage. J'ai fait pendant 11 ans une manifestation d'art de la rue à Anglette qui s'appelait Arrêt sur Rivage, qui avait lieu à la plage des Cavaliers.
1: Arrêt sur Rivage.
0: Et quand ça a changé de mairie, on a été balayé.
1: D'accord.
0: Quand Olive est arrivé, nous, il ne nous restait que les noyaux. Voilà.
1: Ah, c'est bing.
2: Pas mal.
1: Bref.
0: Et avec quand même des petites vaguelettes bleu marine. Quoi.
1: Ouais, c'est ça. Oui. C'était en quelle année ça, que ça existait, ce festival?
0: 2011.
1: Ah oui, ça fait... Oui, 2011. D'accord, ok.
0: Tu vois, jusqu'en 2011. Donc, on a dû démarrer...
2: On parle bien devant le micro, monsieur.
0: Oui, pardon. On a dû démarrer en 2001, peut-être, ou 2000. Quoi.
1: D'accord, voilà. Ok. Mmh. Ok.
0: Ouais.
1: Et après, eh ben, il y a aussi Saul Lemonade, duo voilà. Acoustique de Pau, apparemment.
0: Oui, un duo acoustique. Donc là c'est, on est plus sur de la soul, des balades jazz. Et ça, c'est dans le temps où les gens pourront se restaurer.
1: Mmh. Voilà, c'est une ambiance. En 2-7,
0: ouais,
1: apparemment.
0: Exactement.
1: Et après, ça termine à 21h15.
0: Alors,
1: par
0: Facile
1: un tout
0: d'accès,
1: public.
0: C'est une compagnie toulousaine, Alex Saintin. Là aussi, c'est des gens que j'ai beaucoup pratiqué à une époque. Et là, qui ont un spectacle tout à fait étonnant, très plein d'inventivité. Ces trois musiciens. Alors ça, c'est un peu classique, les trois musiciens, le truc qui tourne mal. Parce que,
1: oui.
0: Voilà.
1: Mmh.
0: Mais là, c'est vraiment... C'est un mélange à la fois de circassien et de musique, et puis de posture physique aussi, et de jeu de... C'est complet, quoi. C'est un spectacle très complet.
1: Dis donc, voilà. Il y a de quoi se régaler les oreilles,
2: hein.
1: Les papilles, les yeux, les sens. Voilà, c'est super. Ben, on se promène, en fait.
0: Oui.
1: On se promène.
2: Moi, ce que j'aime beaucoup, c'est ta façon d'en parler. Tu connais chaque artiste, tu as vu chaque artiste.
0: Oui. Après, c'est beaucoup de...
2: Et tu as une façon très, je dirais peut-être paternelle, tendre de parler de tous ces, gens.
0: Mais
2: c'est
0: moi,
2: très agréable.
0: J'aime beaucoup les artistes.
2: Ça fait très envie.
0: C'est évident. Ouais. Sinon, je n'aurais pas pu faire ça.
1: Oui, autant de temps.
0: Bon, sans prétention, je pense qu'il me le... Ils me le rendent bien. Enfin, voilà, il y a un bel échange, quoi. Ouais. Ouais.
1: On va rappeler quand même les partenaires, hein, TVPI, le département des Landes, la région Nouvelle-Aquitaine, le Grand Axe Agglomération. Là, ça fait quand même des partenaires de poids, tout ça.
0: Oui, enfin,
1: des partenaires
0: de poids,
1: institutionnels. Enfin, monétairement, mais...
0: Ils sont de poids sur l'image.
1: Oui.
0: Le Grand Axe, ça va être, par exemple, la mise à disposition des panneaux d'affichage de l'agglo, tout ça, mais... Voilà, c'est pas forcément le gros partenaire, quand même, celui qui met 90% des moyens, c'est la mairie de Gaz.
1: Voilà, c'est la mairie de Gaz.
0: La mairie de Gaz, qui est quand même... Bon, Gaz, il y a 1400 habitants,
2: ouais, c'est un petit
0: mais
2: village,
0: il y a une vraie implication culturelle.
1: Mais il y a plein de petits villages comme
2: le
1: ça.
2: Le changement de maire n'a rien...
0: Ah non, au contraire. Pas au contraire, c'est la continuité.
2: Ah oui.
0: Serge
2: oui.
0: était formidable et en suivant, là, Daniel est dans la même...
2: Dans la même veine.
0: Ouais,
1: Oui, mais c'est un changement de mairie dans la même...
0: Il n'y a pas eu de fracture. Il n'y a pas eu d'opposition.
1: Voilà, c'est ça. Donc c'est un petit peu différent. On fait une troisième petite pause musicale avant de se quitter, quand même.
2: Absolument. Ouais, allez, c'est parti.
1: Allez.

0: Arnaud Simon, la bière du vendredi à l'hôtel Sovereign. Alors Arnaud Simon, c'est pas un hasard si je l'ai mis. C'est parce qu'on l'aura dans le Lalilo numéro 4, je crois bien que c'est le quatrième déjà. Ce sera le mercredi 27 mai, en compagnie du groupe Joux.
1: Oui, Joux, voilà. Qu'on a découvert dans une matinale.
0: Exactement. Arnaud Simon, qui est un artiste du coin, donc peut-être qu'on le retrouvera un de ces jours à l'Émoi des Mots,
1: oui,
0: ou promener, ou aller savoir.
1: Alors on va rappeler que Lalilo est une émission en direct, totalement live. Ça dure 55 minutes. C'est une heure et demie. Une heure et demie. C'est animé par Alain Pilot. Ancien
2: que je connais bien.
1: De la radio, oui.
2: qui m'avait reçu plusieurs fois à RFI.
1: Qui était à RFI, qui réalise sa propre émission aussi, Rock Aleccia, ici à côté des FM. C'est animé également par Cosmic, par moi-même aussi, et par Eric à la technique. Tout est installé, on installe un petit studio, on discute avec les artistes, et après ils jouent en live, 3 à 4 chacun. C'est vraiment très très sympa à réaliser.
0: Ouais.
1: J'espère que le résultat est sympa aussi, mais à réaliser, c'est très très très sympa.
0: Et à la fin, il y a une chanson où ils se retrouvent les deux groupes et ils chantent quelque chose ensemble.
1: Donc ça s'appelle Lalilo, effectivement. Et le prochain, en direct, mercredi
0: 27 mai.
1: 27 mai, à partir de 20h.
0: Exactement, à 20h.
1: Voilà. Et d'ailleurs, on voit Alain Pilot tout à l'heure, qui va venir pour son direct Rock Aleccia à 20h.
2: Eh bien, vous lui ferez une bise de ma part.
1: Eh bien, on n'y manquera pas. Alain Pilot, qui est un sacré personnage aussi.
0: Ah, oui. Sacré Gugus.
1: Sacré Gugus, oui, comment dire. Les promenées, 29 et 30 mai à Eugas, alors je ne m'en lasse pas, je vais la redire. Les promenées, c'est avant tout une invitation à prendre le temps et à se laisser surprendre et à partager ensemble un moment artistique et humain. J'adore cette phrase.
0: C'est une très belle phrase,
1: ouais. Ouais. Donc c'est Jean-Claude Barrens avec toute son équipe qui a monté tout ça. Il est à la direction artistique.
0: On rappelle que tous les spectacles sont gratuits. C'est mis sur le petit prospectus. Gratuit ne veut pas dire gratuit. Gratuit veut dire offert. Parce que les artistes,
1: tout à un coup,
2: les artistes sont professionnels, ils sont payés. Alors pas l'harmonie municipale de Gaz, parce que ça fait partie du contrat qu'ils ont avec la mairie. Mais les autres, ce sont tous des artistes professionnels.
0: La technique, professionnels. Tout ça, c'est un coup.
2: On fait évidemment des contrats de cession, voilà.
0: Et c'est bien de le rappeler.
2: Ouais, bien sûr, tu as raison. Et je veux citer aussi dans toutes ces histoires mon acolyte qui s'appelle Jean-Pierre Berthomer et qui est... c'est à lui que j'avais passé la main sur la parade des cinq sens, voilà. Et c'est probablement à lui que je passerai la main sur d'autres manifestations.
1: Et donc lui, il est à la régie générale et à la technique son et lumière Thierry Avignon, TH Audio.
2: Voilà,
1: étant
2: qui est sur le pont à cette occasion.
1: Alors,
2: Avignon.
1: C'est ça. Alors, il y a l'espace de restauration aussi cette année. Vous inquiétez pas, parce que quand on reçoit du monde, on lui dit, mais est-ce qu'on va pouvoir manger
0: et boire?
1: Mais oui, vous êtes là toute la... Parce que c'est quand même le samedi. C'est bien fourni quand même, même si on ne peut pas tout faire en même temps, mais on peut en faire beaucoup, et le vendredi également. Eh bien, qu'est-ce qu'on peut? On ne peut que souhaiter un franc succès.
2: Qu'il fasse beau, même si on a des solutions de repli, c'est quand même vachement mieux quand c'est dehors.
0: Voilà. Je crois que c'est prévu qu'il fasse beau.
2: Ouais. Et alors, comme on est un peu emmerdeur, quand même, on va dire qu'il fasse pas trop chaud quand même.
1: Oui, mais c'est normal. Il faut être exigeant.
0: Ça fera consommer des consos au bar, ça fera des sous, c'est bien.
1: Ah, j'entends pointer le petit générique de fin. C'est fini, nous arrivons à la fin. Donc,
0: passe très vite avec Jean-Claude à chaque fois.
1: Merci, merci
2: à vous, merci pour votre fidélité.
1: Elle sera toujours là. Merci Cosmic, à la technique. Merci Blandine, merci. Le petit oiseau qui amène tous les petits papiers et les petites précisions. 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

0: petite pensée à Sandrine qui n'a pas pu se joindre à nous aujourd'hui. Elle est en déplacement professionnel. Ce sont des choses qui arrivent. Salut à toi qui nous écoute sur 90.3 Côte Sud FM, la radio qu'on aime. Salut Sandrine.
1: Bonjour. Mais c'est quoi cette voix langoureuse?
0: Écoute, c'est peut-être l'effet secondaire, l'effet qui se coule du soin au tambour que j'ai fait hier soir.
1: Voilà, peut-être.
0: On va dire ça comme ça. Au demeurant, j'essaie quand même de poser une voix plus radiophonique et un peu plus basse, qui serait quand même la voix plus juste me concernant. Alors les filles, nous sommes encore entre filles aujourd'hui. C'est pas une histoire de discrimination, absolument pas. Quand j'ai des envies et des idées d'invitation, c'est vraiment toute ma créativité qui s'exprime. Et aujourd'hui, je reçois deux nanas qui ne se connaissaient pas, qui avaient en point commun le salon Bien Vivre de Karine Fournier à Anglette. C'est un événement que j'adore, qui a lieu une fois par an, non, peut-être même deux fois par an sous la version Bien Vivre. Tenez-vous au courant, vous avez son contact sur Instagram, La Bonne Place, Salon du Bien Vivre. Petite parenthèse logistique terminée. Je ne sais pas pourquoi j'ai eu envie de rassembler, enfin de convoquer, d'inviter ces deux super nanas. Et on découvre qu'elles ont quand même des points communs au-delà d'avoir, on ne va pas se mentir, une taille moyenne à petite, une silhouette fluette, des beaux cheveux gris. Voilà, c'est pas du tout radiophonique ce que je dis, mais c'est un constat, c'est une réalité de mon point de vue. Bon, mais après, nous découvrons qu'elles étaient institutrices. Ou alors, vous allez nous dire d'ailleurs très précisément, les filles, ce que vous étiez précisément. Mais en tout cas, vous avez travaillé avec les enfants. Merci à Sophie de Ma Chouette Histoire d'être ici.
2: Merci de nous accueillir toutes les deux.
0: Merci avec beaucoup. Plaisir. Merci d'avoir accepté cette invitation un petit peu au pied levé, je ne le cache pas. Et merci à Patricia LG de... d'être là aussi.
3: Bonjour à toi Sophie, bonjour Laurence, je suis ravie d'être avec vous aujourd'hui.
0: Merci les filles. Bon, alors, en coulisses, il y avait un petit peu d'appréhension, mais ça va super bien se passer. Pourquoi ? Parce que nos deux invités vont tout simplement te faire découvrir, toi qui nous écoutes, ce qu'elles ont choisi comme direction, comme outil, entre guillemets, pour nous accompagner sur la voie de l'épanouissement, de la guérison, du mieux-être, tel que vous le définirez, vous, les filles, d'ailleurs, chacune votre tour. Alors, nous allons commencer avec toi, Patricia.
3: Avec plaisir.
0: Toi, bon, voilà, ça, moi, je ne risque pas de me tromper, tu fais de la numérologie stratégique.
3: Oui, c'est tout à fait ça. Et il faut bien prendre en compte ce terme stratégique.
0: Voilà, tu vas nous expliquer
3: tout
0: ça.
3: Voilà, je suis numérologue. Je pratique la numérologie stratégique. C'est un outil de connaissance de soi, être en phase avec soi-même. Mais également, c'est un activateur de potentiel et une aide à la décision.
0: Ah, nous adorons. Nous adorons. Moi-même, j'accompagne sur sortir du flou pour aller vers le flot de la vie. C'est un outil hyper utile.
3: Voilà, et également, je tiens à rajouter dans cette belle définition de la numérologie stratégique qu'il y a ce terme stratégique qui apporte une lecture structurée, accessible à tous, c'est-à-dire qu'il ajoute à la numérologie une dimension décisionnelle et consciente, c'est-à-dire que la personne, elle sort du pilotage automatique pour reprendre le volant parce qu'elle comprend ses mécanismes et ça lui permet de faire des choix. Et ce n'est pas de l'interprétation parce que c'est quelque
0: ça,
3: chose...
0: ni de la prévision.
3: Non, ce n'est pas un art divinatoire.
0: C'est pas divinatoire.
3: Parce que cette terminologie a été déposée et c'est une marque protégée parce que ce n'est pas un art divinatoire et l'école le soutient et on a signé une charte pour montrer que c'est un outil de développement personnel.
0: Oui, et je ne m'étonne pas du tout, te connaissant un petit peu, ayant effectivement, tu dégages quand même beaucoup de fiabilité et de loyauté par rapport à cet outil. Et tu peux quand même nous parler de la personne qui t'a formée. Parce qu'elle n'est pas une inconnue.
3: Non. La personne qui a fondé cette école s'appelle Lydie Castells. Elle a créé l'école qu'on appelle l'EDNS. Et c'est une certification, puisque j'ai été certifiée en octobre 2024, qui est un cycle 1 où vous passez 4 modules. Donc c'est un apprentissage et qui demande beaucoup de sérieux, beaucoup de persévérance, parce que c'est un outil, vous allez voir
0: tu vas nous raconter un petit peu. Voilà, tout à fait.
3: Oui. C'est un outil qui est très puissant et on ne parle pas uniquement de 1 ou de 2 nombres ou de 3 nombres pour représenter une personne, mais on distingue la numérologie stratégique par une structure où on a une étude du nombre.
0: Merci. Alors, on va ouvrir la petite parenthèse parce que donc tu n'as pas fait ça tout le temps. C'est-à-dire que ça, c'est quelque chose que tu as rencontré il n'y a pas si longtemps que ça. Que faisais-tu avant, donc ?
3: Alors, avant, dans ma première vie professionnelle, j'ai travaillé dans l'éducation nationale. Et durant mes 17 dernières années, en tant qu'enseignante spécialisée à dominante relationnelle, j'accompagnais les enfants à retrouver leur statut d'élève. Mon travail était centré sur les difficultés. Donc, je proposais du travail de prévention dans les classes, des tests en petits groupes et des bilans. Et je travaillais dans une équipe pluridisciplinaire avec psychologues scolaires, médecins scolaires, enseignantes à dominante pédagogique, mais également des partenaires qui gravitaient autour de moi extérieurs, CMPP, Centre médico-psychologique, PMI, orthophoniste, psychomotricien. Donc, mon travail était vraiment centré sur des outils correctifs. Et également, dans ma dernière partie de vie professionnelle à l'éducation nationale, dans mon profil qui était, je travaillais en réseau d'aide pour les enfants en difficulté, j'ai formé des adultes à
0: cette pédagogie,
3: à ce profil.
0: Ah, merci. Alors, c'est assez, je trouve, assez chouette et assez... Oui, rassurant de savoir que l'éducation nationale ouvre des espaces comme ça, parce que je crois quand même comprendre que dans certaines régions, et je peux croire que c'est un peu lié sans doute à l'environnement, c'est pas toujours le cas.
3: Alors, il faut savoir que c'est un poste qui n'existe presque plus ou pratiquement plus, et c'est la raison pour laquelle je suis partie sur une autre voie, parce que j'avais un désir et il était temps pour moi d'exercer un métier en toute autonomie, et je ne voulais plus d'outils correctifs, mais un outil révélateur de ressources. Et je pratiquais la numérologie avant, parce que ça me permettait, dans cette difficulté de l'élève, de savoir, eh bien, de l'accueillir au mieux dans les dispositifs que je proposais, parce qu'un enfant qui est en multitâche ou en monotâche, on ne lui propose pas les mêmes choses. Un enfant qui a déjà une belle autonomie et qui a envie de duo, on ne lui propose pas les mêmes choses. Donc, le fait de savoir si l'enfant était le nombre 1, grande autonomie, ou le 2, un besoin d'accompagnement, eh bien, ça me donnait des pistes également une bienveillance au niveau de cette petite personne avec qui j'ai aimé beaucoup travailler parce que j'aimais profondément mon métier.
0: Magnifique. J'aurais adoré t'avoir comme là, auprès de moi, hein, pour suivre ma scolarité un peu dysfonctionnelle.
3: Voilà, mais c'est dommage parce qu'ils pensaient mettre ce relais au niveau des hôpitaux de jour, au niveau des centres médico-psychologiques, mais il faut savoir que ces enfants, eh bien, ne peuvent pas être accueillis par ces centres qui déjà n'ont pas assez de place pour accueillir tous les enfants sur le borderline ou sur le versant pathologique.
0: Pathologique, bien sûr. Bien sûr. Merveilleux. Donc, ce n'est pas très étonnant quand tu découvres cet outil de la numérologie stratégique, quand du coup tu décides de te former, d'en faire un peu une spécificité, c'est-à-dire que tu as pris la direction un peu spécifique d'accompagner prioritairement les enfants, tout en faisant aussi, bien sûr, les adultes.
3: Alors, ça a été, d'une part, quand j'ai rencontré l'outil, je souhaitais donc... un outil, comme j'ai dit, activateur de potentiel. Mmh. Je savais que j'allais toujours accompagner les enfants et les adolescents, mais j'avais également le souhait d'accompagner adultes, hommes et femmes, dans un outil de développement personnel et structuré. surtout structurée, avec une lecture globale de la
0: oui,
3: personne.
0: Oui, assez rationnelle finalement, parce que tu travailles avec les chiffres, mais c'est hyper rationnel. Mm-hmm.
3: Et j'ai attendu une certification.
0: Bravo. Ouais, bien sûr, mais ça, je pense que c'est ton tempérament. Il y a des personnes qui vont se lancer dans ces accompagnements qui seront tout autant compétentes sans forcément aller chercher une certification. Mais là, on est d'accord qu'on est sur un outil qui a été créé par Lydie Castells et qui, effectivement, ne peut pas être pratiqué sans la certification.
3: Non, sans la certification, à l'heure actuelle, on ne peut pas pratiquer la numérologie stratégique. Voilà. Et elle y veille pleinement. Et d'ailleurs, je la remercie.
0: C'est tout à son honneur. C'est tout à son honneur. Alors, vous pouvez en revanche vous renseigner, en tout cas lire ce que c'est, parce qu'elle a écrit un livre.
3: Oui, elle a écrit plusieurs livres.
0: Plusieurs. Bon, moi, j'en ai qu'un, voilà. Mais voilà.
3: La personnalité, on va
0: moi,
3: en
0: j'ai
3: parler.
0: Le vert, là, ouais.
3: Et également sur la temporalité. Et puis, bien sûr, le livre concernant la numérologie avec les enfants.
0: Voilà, c'est ça. Et puis, elle a sorti aussi un petit oracle.
3: Alors, elle a sorti plusieurs jeux de cartes, notamment l'impulsion de la journée au niveau de l'énergie. Ouais. Donc, c'est des messages que vous pouvez lire à la journée. Ouais. Et puis, quand on vient dans les salons, j'utilise les cartes dans ma séance de découverte parce que ce sont des messages conseils sur un problème, une situation, donc ça permet quelque part de lâcher prise, de lâcher le mental, et également des cartes sur les relations épanouies. Et ce sont des jeux de cartes que je propose lors d'un atelier de découverte, mais je dis bien qu'on n'est pas dans l'interprétation. D'ailleurs, je les relis, si c'est pertinent, à la découverte du support, puisqu'on joue également avec le support spécifique de la numérologie stratégique.
0: Tu vas nous expliquer d'ailleurs pourquoi ça
3: s'agit. Et quand c'est un nombre qui est là, qui est présent, alors que c'est qu'un message, eh bien, je tends une perche à la personne qui est avec moi en lui disant, tu vois, ce nombre, tu l'as dans tes besoins fondamentaux. Et bien aujourd'hui, tu peux lire ce petit conseil qui va compléter ce fameux nombre.
0: C'est ça. Alors, de quoi tu as besoin pour faire l'accompagnement que tu proposes avec cette numérologie stratégique?
3: Alors,
0: quelles sont les informations que tu demandes à la personne qui vient te voir ou à l'enfant qui vient te voir?
3: Alors, lorsque quelqu'un prend rendez-vous en numérologie stratégique, je m'appuie sur les éléments qui représentent l'individu dans la société, c'est-à-dire son prénom, voire ses prénoms. Parce que j'ai vu une dame il y a 2 semaines, elle avait 6 prénoms. Donc, c'est tout à fait...
0: Oh, le fardeau.
3: Voilà. Donc, c'est tout à fait pertinent.
0: Oui, c'est ça. Mais alors, dis donc.
3: De contrôler, comme les cartes d'identité sont de plus en plus petites, de contrôler le livret de famille pour ne pas oublier de prénom, parce que c'est essentiel.
0: Avec les tirets, virgules, oh là là, mazette.
3: Ouais. Le nom de naissance.
0: Le nom de naissance,
3: et la date de naissance.
0: Et la date de naissance.
3: Et à partir
0: de là... Jour, mois, année.
3: Voilà. Et à partir de là, j'effectue des calculs, divers calculs. C'est une étude en amont. Il n'y a pas de questionnaire préalable. Je ne me sers que de ces éléments qui, quelque part, c'est tous les éléments dont on a besoin quand on se déplace au niveau versant administratif. Et j'établis une carte numérologique qui est la structure énergétique qui accompagne la personne durant toute sa vie.
0: Est-ce que c'est à cet endroit-là que tu places les chiffres que tu trouves dans ce bel arbre? Parce qu'il y a quand même l'image de l'arbre en numéro stratégique. Hein.
3: Voilà, donc on a la numérologie stratégique, et on reprend ce terme stratégique.
0: Parce que j'aime bien les corps.
3: Voilà, je vais y aller. Voilà. S'appuie sur la métaphore de l'arbre. Et cet arbre, c'est 7 clés. Plus une dynamique de vie, qui est un vocabulaire propre. La dynamique de vie, c'est un levier d'amélioration. Et je vais expliquer où il intervient dans l'arbre. Donc, je vous présente l'arbre. Vous allez imaginer, les filles, un bel arbre, votre arbre, avec des belles racines.
0: Ouais.
3: Et au niveau de ces racines, ce sont vos dons et vos talents.
0: Ok.
3: Et également vos besoins fondamentaux.
0: La bonne nouvelle, c'est qu'on a plein de dons et plein de talents tous. Hein.
3: Oui, tout à fait.
0: Pour ceux qui en douteraient.
3: Oui, tout à fait. C'est pour ça que c'est subtil et que c'est pertinent de venir faire...
0: dire, mais j'ai pas de talent, pas de don. Non.
3: Voilà, un thème en numérologie stratégique, parce qu'on ne part plus des difficultés de la personne. Mais vous allez voir, on parle de dons, de talents. Donc là, je suis sur les racines et des besoins fondamentaux. Je vais vous parler également du tronc. Le tronc, ce sont vos motivations, ce pourquoi vous êtes fait. Et ces 3 nombres représentent vos ressources principales. Il est vital de les de les entretenir, de les chouchouter. Ouais. D'accord ?
0: Et
3: si jamais ces nombres ne sont pas fluides, eh bien on a la dynamique de vie. C'est un levier d'amélioration qui va amener de la fluidité à ce fameux triangle de ressources principales. Et ça permet à l'arbre de ne pas se sentir en fragilité.
0: Ouais.
3: D'accord ?
0: Ouais.
3: Et les nombres, puisqu'on y est et on en parle, on les a en version fluide et contrariée. Qu'est-ce que ça veut dire ? Il y a la fluidité, on est au soleil. Et
0: ouais, les doigts de pied en éventail.
3: Et la version contrariée, on peut parler de lune, de nuit. Donc, je vais vous donner un exemple. Par exemple, on est sur un nombre 1. Eh bien, le nombre 1, il a besoin d'action. Il aime décider, agir, être autonome. Et si on est dans la version contrariée, on peut ressentir de la procrastination, être suiviste, être spectateur de sa vie, ou bien être trop dans l'ego, avoir envie de dominer l'autre, voire de l'écraser, un côté autoritaire, d'accord ?
0: Ouais.
3: Voilà, donc là j'ai présenté les racines et le tronc. Et je vais vous parler maintenant de l'arborescence. L'arborescence, vous avez les branches. Les branches, c'est comment j'agis, comment je décide. Puis les feuilles. Les feuilles, c'est la coloration affective. On ne parle pas que de la coloration affective dans son entourage, mais également de la coloration affective professionnelle et amicale. Puis nous continuons avec les fruits. Les fruits, c'est ce vers quoi on tend quand l'arbre est mature. Ce sont vos capacités de réalisation. Elles s'activent de 18 ans à 58 ans. Donc wow. Là, il faut y aller à 40 ans. Quand ouais. Je rencontre quelqu'un de 40 ans et que je lui dis où c'est que tu en es au niveau de tes capacités de réalisation, mais c'est pas top. Je lui dis, bon, maintenant, il va falloir y aller et tu vas voir, la numérologie stratégique va t'apporter des pistes, des solutions. Ouais. Et là, je rebondis sur cette globalité de l'arbre. Et il y a l'écorce. L'écorce, c'est l'image que l'on renvoie.
0: Ah oui, ça.
3: Voilà. Et donc, ça ne peut pas se résumer à un, deux ou trois nombres. C'est une notice complexe. Nous sommes dans un fonctionnement intérieur qui est complexe.
0: Oui, avec un beau mode d'emploi avec lequel on est... Voilà, on n'est pas né avec le mode d'emploi. Mais en tout cas, Lydie Castells a créé effectivement cet outil avec des... Oui, c'est ça, un code en fait.
3: Et je me permets de rajouter, parce que c'est pertinent de le dire, l'arbre, il vit au fil des saisons.
0: Ah ben,
3: et
0: sûr.
3: Du climat. Donc, il y a
0: bien
3: cette belle passerelle avec, avec la temporalité qui apporte de la fluidité et de la profondeur. Elle redonne encore une dimension cyclique parce que les énergies évoluent au niveau des nombres. Et stratège, on repart sur ce mot stratège parce qu'on réactive la personne dans son présent. Qu'est-ce que sont les saisons ? Je me permets de présenter correctement l'outil jusqu'au bout. Les saisons, ce sont les activités. Ça représente trois nombres et on a une clé, encore un vocabulaire propre qui débloque la personne.
0: Ouais.
3: Et puis, il y a le climat. Le climat, c'est l'année en cours.
0: Voilà.
3: Et l'année en cours...
0: Ah oui, tu vas nous parler de 2026.
3: On parle pas uniquement de l'année universelle 2026, mais on propose un plan de conduite en numérologie stratégique. Il y a une lecture à la fois de cette année universelle, mais de l'année personnelle et d'une feuille de route de votre GPS.
0: Ouais.
3: Et sachez une chose, il n'y a pas de bonne ni de mauvaise saison.
0: Mais bien sûr,
3: voilà,
0: on peut être plus en affinité avec certaines, mais elles sont, évidemment, elles ne sont pas ni bonnes ni mauvaises. Arrêtons avec la dualité.
3: Voilà, et le fait de connaître ces énergies, eh bien justement, on va comprendre les différents moments que l'on traverse.
0: Ouais.
3: Et donc on gagne en fluidité.
0: Bien sûr.
3: Va savoir quand accélérer, quand ralentir, quand lâcher prise,
0: parce
3: qu'on apprend à se connaître et on sait comment faire. Alors je ne vous dis pas que la journée va être top tout le temps. Voilà.
0: Mais non, et ce n'est pas le but de toute façon.
3: Non, ce n'est pas le but.
0: On a le droit aussi d'avoir nos
3: fluctuations,
0: mais on sait comment faire. Alors, comment se passe une séance ? On te contacte et quelle est effectivement, juste un peu, voilà, on a une petite minute pour en parler. Est-ce que, comment se passe ? Ça dure combien de temps ? Ça coûte combien ?
3: Alors, une séance, Alors, une séance, on me contacte en amont, oui. Parce que moi, j'ai une étude à faire, c'est du travail.
0: Mais bien sûr,
3: parce que voilà, il y a le calcul, il y a le décryptage des nombres.
0: Donc ça, tu n'as pas besoin de la personne, tu la
3: non,
0: te contacte.
3: Voilà. Et c'est un travail qui me demande encore 4 heures de temps.
0: Voilà, donc il y a 4 heures de préparation.
3: Donc je demande un acompte de 50 euros, parce que tout travail mérite salaire.
0: Mais tout à fait.
3: Et puis ça permet à la personne aussi de se dire, je m'engage.
0: Voilà, c'est un engagement.
3: Et puis...
0: toi, tu travailles effectivement
3: ensuite,
0: en amont.
3: Ensuite, lorsque la personne... arrive, donc en amont, 2 jours avant, je lui envoie un petit SMS, puisque je travaille à la benne, à mon domicile, j'ai un lieu pour la recevoir, où on peut également venir en visio. C'est la même qualité au niveau de l'étude et de la restitution.
0: Ça. Tu peux travailler, effectivement, tu peux recevoir et travailler en visio. Okay.
3: Ouais. Et là, la personne adulte est avec moi 2 heures.
0: Voilà, pendant 2 heures.
3: Des fois, on peut déborder un petit peu parce que je ne vais pas la laisser repartir avec des problématiques. Je suis là dans la bienveillance.
0: Bien sûr.
3: Voilà, il y a eu la sensibilité de la personne. Il faut l'entendre et savoir l'écouter.
0: Bien sûr.
3: Et pour un enfant, c'est un parent qui vient à ma rencontre. C'est 1h30.
0: Ouais.
3: Pour un suivi, pour une orientation scolaire ou professionnelle, on est ensemble 1h45.
0: Ouais.
3: 1h30 pour un adolescent qui est accompagné de son parent. Ouais. Et également, le suivi annuel, c'est toute la temporalité, parce que la temporalité, je donne un travail sur une année, où on ajoute les trimestres, les mois,
0: d'accord.
3: Un questionnement si la personne a besoin sur les jours. Mmh. Et là, on reste ensemble 1h45. Mmh. Et je vais proposer aussi, parce que j'en ai eu la demande, par exemple, c'est un papa qui m'a demandé, qui est venu pour son enfant, il y a environ 1 an et demi, et on a fait un thème. Et puis, ses parents ont divorcé, et lui, il souhaite revenir aujourd'hui, parce qu'il a des questions sur son enfant.
0: D'accord.
3: Et donc, j'appelle ça une séance sur un questionnement, et ça dure 1 heure.
0: D'accord. Et donc, effectivement, juste pour terminer avant la pause musicale, la séance de base, il y a 50 euros d'engagement financier et elle coûte combien la séance totale ?
3: Alors, pour un thème adulte, c'est 150 euros.
0: Oui.
3: Pour un thème enfant, c'est 100 euros.
0: Super.
3: Pour un suivi annuel, c'est 120.
0: Oui.
3: Et pour tout ce qui est orientation trans et professionnelle
0: voilà, ou scolaire.
3: Ou scolaire, c'est 120 également.
0: Formidable, pour la séance.
3: Ouais. Et la fameuse séance question, il faut vraiment avoir fait ou un thème ou un suivi.
0: Voilà,
3: annuel.
0: C'est ça, on ne fait pas la
3: séance
0: question.
3: Donc je n'en parle pas là au niveau
0: parfait.
3: Du prix.
0: Eh bien, merci beaucoup.
3: Avec plaisir.
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0: Tracy Chapman. Tracy, pourquoi j'ai Tracy? Tracy!
1: Tracy!
0: Tracy.
1: Yeah. Oh yeah!
0: The Promise.
1: Alors, c'était le choix de Patricia. Tu veux nous dire pourquoi, rapidement?
2: Oui, tout à fait. Tous mes choix que tu as pu me demander sont en lien avec l'année 2026.
1: Ouais.
2: L'année 2026, on a 2 plus 2 plus 6, puisque j'enlève le 0 qui est égal à 10, qui est égal au nombre 1. Et quand on met le 2, le 6 et le 1, on parle de la relation à soi, de la relation à l'autre et du cœur, donc de la relation amicale, de l'amour. Et au niveau de ce choix musical, d'une part, j'aime sa voix parce que c'est une voix qui est incarnée, qui est, j'en suis émue, qui est singulière. Et ça, c'est le nombre 7 qui m'habite. Complètement.
1: Génial, tu vibres ton outil, c'est magnifique.
2: Et il faut savoir que dans les Corses, quand on arrive à 58 ans et moi ça approche, on change de nombre et j'ai de nouveau ce nombre 7 qui est présent.
1: Magnifique.
2: Et qui est complètement en vibration aujourd'hui avec cet outil, la numérologie stratégique, qui est un outil spirituel. Mmh. Et pourquoi il est spirituel? Parce qu'il permet de comprendre toutes choses. Et aujourd'hui, j'apporte du sens aux gens. Je donne du sens au niveau de leur activité.
1: D'aller vers la conscience de soi, en fait.
2: Voilà.
1: Hein.
2: Et également,
1: sortir de la personnalité.
2: Pour finir sur cette magnifique chanson, on est sur de la présence, de la constance malgré le temps. Qui passe malgré des distances qu'on peut avoir avec des gens qu'on aime et malgré les difficultés et les épreuves qu'on traverse, il y a des gens qui nous quittent jamais et qui sont là.
1: Ouais.
2: Voilà, et avec ce bel espace du 2 plus 2, du toi plus moi, qui n'est pas la fusion, parce que la fusion entraîne la confusion. Dans la
1: vie. Merci. Et bien, sur ces belles paroles, merci beaucoup. Je vais donner la parole à Sophie. De ma chouette histoire, c'est trop mignon. Vous irez regarder, il y a une petite chouette en logo et j'aime
3: même
1: beaucoup.
3: Deux.
1: J'aime beaucoup. Oui, c'est vrai qu'il y en a deux. Et en plus de ça, elles sont prises dans ce. Alors, je ne sais plus le nom, mais c'est le 8, mais c'est aussi l'infini. Enfin, finalement, c'est ce beau message.
3: J'ai trouvé que c'était une arabesque végétale. J'aime beaucoup les plantes. Et puis cette arabesque là au milieu, elle faisait un petit peu la séparation comme dans le symbole du Tao.
1: Oui.
3: Voilà. Donc un petit peu. Symbolique.
1: Magnifique. C'est très joli. C'est très joli. C'est très joli. Alors, ma Sophie, tu as effectivement un tout autre accompagnement, une tout autre vibration pour, pareil, pour accompagner les personnes qui viennent te voir.
3: Après les chiffres, ça va être les lettres. Voilà.
1: Et la transition est toute faite. J'adore. Alors, parle-nous de ça. De toi et de cette activité.
3: Donc, j'ai choisi ce nom d'activité, une chouette histoire, parce que il me tenait à cœur de permettre aux personnes de trouver des façons de faire un petit peu différentes, de trouver un autrement dans le percevoir, trouver un autrement dans le ressentir, de façon qu'elles puissent passer, ces personnes-là, à une situation qui n'était pas très agréable, à quelque chose de plus chouette et qui leur permette du mieux-être. Donc, ça a commencé il y a quelques années. J'ai eu une difficulté personnelle et j'ai eu besoin d'un accompagnement. Et finalement, c'est un accompagnement psychocorporel qui a fait que mes mains se sont mises à pétiller. Et j'ai eu besoin d'apprivoiser ce qui se passait dans ces mains-là. Et la première personne que j'ai rencontrée, c'est une magnétiseuse qui était coupeuse de feu très réputée en France, Madame Marie-Luce Lemapian. Elle m'a donné la prière pour couper le feu et elle m'a dit « Maintenant, on avance avec foi et confiance ». Et donc, depuis, je chemine avec ça. Et je me suis donc tournée tout d'abord vers des journées de transmission de connaissances avec le GNOMA, qui est un syndicat à Paris qui essaie de faire reconnaître le métier de magnétiseur comme un métier à part entière. J'ai appris beaucoup de choses, particulièrement avec messieurs Vergne, père et fils, qui ont vraiment été de très beaux soutiens pour me lancer dans la voie avec ce travail sur les mains. Le magnétisme, c'est quand même un domaine très vaste pour quelqu'un de, au départ, assez rationnel, cartésien.
1: C'est
3: je me
1: chercher.
3: Suis retrouvée au milieu de médiums, de gens qui voyaient des tas de choses. Et moi, j'étais juste avec mes petites mains qui picotaient.
1: Donc... Bah oui, mais merci à elle, en tout cas.
3: Donc voilà, ces premières journées ont été, disons, une grande ouverture, aussi un besoin un peu de discernement. Donc de ce monde-là au départ, j'ai retenu deux choses. C'est que j'étais habile avec l'utilisation du pendule et que dans le premier manuel de pendule que j'ai acheté, il y avait des magnifiques planches de méridiens de médecine chinoise. Et là, je me suis dit, alors ça, faut que j'apprenne.
1: Ah oui, il y avait une vibration et une résonance directe.
3: Voilà.
1: Ah, magnifique.
3: Et donc, de fil en aiguille, finalement, j'ai rencontré mon enseignante de Shiatsu, qui est Miral Keren, qui exerce ici dans le Sud-Land et Pays Basque. Et avec elle, j'ai fait une formation. Donc, j'ai pu apprivoiser cette pratique du Shiatsu. Et dans le Shiatsu, il y a une partie qui est une partie anamnèse. On converse avec la personne au départ.
1: Et on rappelle que c'est une pratique plutôt japonaise.
3: C'est une pratique plutôt japonaise, effectivement. Pendant la formation, nous disions souvent, avec une certaine facétie, que les Japonais étaient de très bons copieurs. Donc, c'est basé aussi sur la médecine chinoise.
1: Ah, voilà. C'est important de le dire. Donc, finalement, le shiatsu est inspiré de la médecine traditionnelle chinoise.
3: Donc, ce que j'ai appris est basé sur ces principes-là. Et le shiatsu a une composante japonaise parce que ce sont des maîtres qui ont fait des protocoles particuliers.
1: Voilà. Mais, ils sont allés mettre leur petit grain de...
3: Disons, la médecine orientale, parce qu'en médecine tibétaine, on travaille aussi sur l'idée de méridien. Donc, l'idée de base, c'est l'énergie qui circule dans le corps et comment faire qu'elle circule mieux quand elle est bloquée ou en insuffisance. Voilà. Et donc, pour reprendre le fil, cette formation en shiatsu a été très intéressante parce qu'elle m'a réouvert un peu l'oreille sur l'histoire des personnes. Je me suis rendu compte que j'étais très sensible au parcours des personnes.
1: Oui, quand tu faisais l'anamnèse, tout
3: Exactement,
1: ça.
3: Exactement, tout à fait.
1: Tu as découvert cette sensibilité.
3: Et là, je me suis rendu compte que... il y avait des façons de poser le traitement de shiatsu différentes en fonction de comment on écoutait. Et je me suis rendu compte aussi que les personnes, parfois, elles avaient besoin de dire certaines choses. Et moi, j'avais besoin d'apprendre comment l'accueillir et que faire avec ces histoires. Et donc là, ça a été la rencontre avec Lewis Melmadrona, qui est un psychiatre américain qui a été traduit par Olivier Clerc. Il y a deux livres qui ont été publiés en français. Le premier, c'est « La médecine narrative, raconte-moi la guérison » et « La sagesse des coyotes et ses contes qui guérissent. Voilà, ce sont deux ouvrages qui sont publiés en français, les autres sont en anglais.
1: Merci Olivier Clerc qui œuvre beaucoup
3: dans
1: ce domaine.
3: nous attendrions volontiers la traduction d'autres ouvrages de Lewis, si c'était possible.
1: Le message est lancé, je ne sais pas s'il nous écoutera un jour. Mais c'est quand même lui aussi qui traduit Don Miguel Ruiz, c'est
3: oui,
1: lui qui a aussi raconté cette belle histoire de la grenouille, peut-être que vous connaissez. Enfin bon, voilà.
4: On me dit dans mon oreillette qu'il écoute.
1: Ah ouais.
3: Donc merci Olivier.
4: Et au boulot.
1: Et voilà, allez. On le connaît aussi pour le cercle des pardons.
3: Oui, c'est ça. Donc j'ai été animatrice de cercle de pardon pendant quelques années.
1: Ah voilà.
3: C'est comme ça qu'en dialoguant avec Olivier Clerc, j'ai eu connaissance des travaux de Lewis. Et donc j'ai pu rencontrer Lewis qui vient en France régulièrement depuis 10 ans. Mm-hmm. Il offre des séminaires à Najac où nous pouvons apprendre à utiliser cette médecine narrative pour nous et pour les autres. Donc c'est avec ces séminaires-là que j'ai commencé à apprivoiser cet art de transformer les histoires. Parce que la logique est relativement simple. Quand dans notre vie, il y a quelque chose qui cloche, ce quelque chose qui cloche repose sur une histoire que nous avons à l'intérieur qui ne tourne pas bien, que ce soit une histoire sur laquelle nous avons une conscience de mots ou pas. Et donc cette histoire, parfois, nous pouvons lui donner un autre versant, une autre tournure, en y ajoutant des éléments qui lui permettent d'avoir un dénouement plus heureux. Voilà, donc ça c'est une pratique que j'ai intégrée dans le travail au pendule que j'ai toujours mené un petit peu en parallèle avec le shiatsu. C'est d'ailleurs très amusant quand les gens travaillent à partir d'images ou de cartes qui sont des déclencheurs. Ça ramène à des histoires qu'eux-mêmes racontent spontanément par rapport à leur enfance, par rapport à leur famille. Ça permet de faire voir des choses autrement et ils sortent de ces cheminements avec quelque chose qui est apaisé, qui est beaucoup plus serein. Et effectivement, dans leur vie quotidienne, il y a souvent des déclencheurs ensuite qui se mettent sur leur chemin et il y a quelque chose qui se décante, et qui devient plus fluide.
1: Oui, bien sûr. Et c'est vrai que les images, on y voit, finalement notre histoire, et tu travailles avec différents types d'images, différents univers.
3: Oui.
1: J'ai pu tester ça et c'est vrai que c'est très intéressant et ça parle. Oui. Enfin, c'est-à-dire qu'en fonction de ce qu'elle voit dans l'image, la personne. Surtout,
3: exactement. Hein. Donc, ce que tu as pu tester, c'est un petit protocole que j'utilise en consultation et que je propose aussi.
1: Comme un petit labyrinthe, c'était trop mignon. Voilà. Jeu de loi, on tire les cartes.
3: Petit jeu de loi avec des cartes qui ont des significations, le défi, la ressource, l'aide qui vient mettre sa main à la pâte pour que la ressource soit plus facilement applicable. Et donc, ces images sont suggestives de choses pour la personne. Et quand on arrive à faire le lien entre ce que cela suggère au niveau image mentale, mais ce que cela peut procurer émotion comme sensation dans le corps et comme émotion, là, on arrive à quelque chose de plus complet. Ouais. Et donc, c'est ça aussi, cet aspect que j'aime beaucoup, c'est cet aspect psychosensoriel, c'est-à-dire quand le mot est habité par une sensation et que cette sensation transforme quelque chose dans le corps, que ça procure de la paix, de la joie. C'est là que ça devient quelque chose de très fin et très personnel aussi. Mm-hmm. Et donc, cette dynamique psychosensorielle m'a conduite un petit peu vers des choses qui sont un petit peu plus délicates que juste des histoires qui pouvaient être un petit peu bancales. Ça m'a conduit vers Madame Lénès, qui est médecin psychiatre à Montpellier, qui propose une formation en thérapie psychosensorielle et qui consiste à prendre en charge de façon appropriée les personnes qui ont été victimes de traumas. Et la base est en soi relativement simple. Un événement reste inscrit dans notre être sur la base de sensations qui n'ont pas pu être nommées.
1: C'est ce que redit bien d'ailleurs Gabor Maté. On confond en général, il y a une confusion entre l'événement et le trauma. Le trauma, c'est la conséquence finalement et c'est ce qui est resté dans le corps ou dans notre imaginaire.
3: Exactement.
1: Voilà. C'est pas de pas confondre parce que bon, l'événement peut être traumatique, mais un événement n'est pas forcément de la même façon traumatique pour les uns les autres. Mais le trauma, n'est-ce pas, c'est ce qui reste.
3: Ce qui reste, c'est la menace interne.
1: Ah ouais.
3: Voilà.
1: Et c'est ce que ça déclenche chez nous en fait.
3: Exactement.
1: Hein.
3: Et cette menace interne, elle repose sur le fait qu'au moment de la sidération, nous avons enregistré des données qui sont restées marquées dans notre système.
1: Voilà,
3: sensoriel.
1: Plus ou moins fort en fait, plus
3: exactement.
1: Ou moins profondément.
3: Oui.
1: Et il y a une possibilité de faire sortir ça en fait,
3: c'est
1: de sortir
3: ça.
1: De ça.
3: Oui,
1: hein.
3: Oui.
1: Ce n'est pas une fatalité.
3: Non, du tout. Madame Lénès parle en métaphore d'un système d'écharde. En fait, quand nous fonctionnons correctement dans la vie quotidienne, nous avons une protection psychique qui nous permet de mettre à distance les choses qui nous dérangent. Oui. Et quand il y a une situation qui nous impacte trop violemment, cette protection psychique est cassée. Et c'est comme si une écharde était rentrée dans notre être.
1: Et alors que logiquement, un corps qui fonctionne bien devrait faire sortir le corps étranger.
3: Exactement.
1: Et parfois, un corps dysfonctionnant ne fait pas sortir cette écharde.
3: Exactement, parce que l'écharde, en fait, est venue s'impacter trop puissamment.
1: Elle est trop cristallisée, elle est trop profondément peut-être aussi.
3: C'est surtout parce que pour pouvoir survivre à l'événement, la personne a eu besoin, par son cerveau et son système hormonal, se mettre en protection.
1: Bien sûr.
3: Et donc, elle n'a pas pu consciemment enregistrer ce qui se passait.
1: Toute l'énergie, finalement, pour donner l'info au corps d'expulser
3: l'écharde.
1: Voilà. Merci pour cette belle métaphore de l'écharde que je ne connaissais pas.
3: Et donc, en consultation de thérapie psychosensorielle, qui est un protocole bien particulier, ce que l'on cherche à faire, c'est récupérer justement ces bouts d'écharde qui sont ces sensations.
1: Les identifier
3: et les nommer.
1: Les nommer.
3: Parce qu'à partir du moment où elles sont nommées, ça repasse dans
1: c'est
3: le domaine
1: facile.
3: Du langage. Et quand on arrive à parler, on redevient en quelque sorte humain.
1: Nous revoilà avec les lettres.
3: Exactement.
1: Merveilleux, merveilleux. Alors, à quoi ressemble une... Alors, comme tu as plusieurs approches, et j'ai bien compris que finalement chacune est complémentaire et que c'est pour sortir, pour mieux encore accompagner chacun, tu es allé chercher d'autres approches plus... Voilà. Clairement, quand même, une personne vient te voir, elle a une souffrance ?
3: Oui. Et donc, la première question...
1: Et tout type de souffrance ?
3: Oui, en fait, les gens viennent me voir quand ils ont déjà essayé plusieurs
1: choses. Ah, toi aussi, parce qu'il y en a beaucoup qu'on va voir. En général, on a fait une espèce d'errance avant.
3: Exactement.
1: Et puis, on arrive un peu...
3: C'est ça. Bon. Des gens qui ont cherché des solutions qui n'ont pas fonctionné. Donc, il y a des situations où ce que nous pouvons faire en séance permet d'accompagner quelque chose qui est déjà en cours et de le rendre plus performant. Ça permet d'ouvrir quelque chose dans les personnes perspective de la personne. Oui. Il y a des personnes aussi qui viennent parce qu'elles ont l'intuition qu'elles peuvent faire quelque chose, mais elles ne savent pas exactement quoi. Et donc, en fait, en travaillant ensemble, on arrive à déterminer une voie et qu'elles peuvent mettre, elles, ensuite en application pour
1: c'est
3: elles.
1: C'est ça, c'est ça. Et donc, bon, elles viennent te voir. A priori, c'est un travail sur plusieurs séances, j'imagine, en fonction de l'engagement.
3: Ça dépend. Quand voilà. on prend quelque chose qui est de l'ordre du shiatsu, ben on... En général, ce sont les séances qui s'étalent jusqu'à ce que la personne puisse se relâcher suffisamment, parce ouais. qu'il y a des corps ouais. qui sont souvent en vigilance.
1: Bien sûr.
3: Voilà. Quand on travaille en harmonisation globale, c'est en fonction un petit peu des thématiques. Et puis en harmonisation globale, les personnes restent extrêmement responsables de l'investissement qu'elles font. Donc c'est elles vraiment qui choisissent s'ils ont envie de progresser sur tel ou tel sujet.
1: C'est ça.
3: En thérapie psychosensorielle, c'est un cadre très posé. Il y a un bilan et à partir du bilan, on détermine une sorte de plan d'action.
1: Ouais.
3: Voilà. Bon. Et en détricotage, qui est un petit peu sur le travail que je fais au pendule, ça peut être parfois du one shot.
1: Oui, d'accord.
3: Parce que c'est une séance qui est un petit peu longue, qui dure ouais. deux heures et demie, et okay. c'est comme une exploration thématique.
1: Ouais.
3: Et donc la personne, elle repart avec ce voyage et avec des petits exercices.
1: Okay.
3: Et c'est ce qui la soutient. Et
1: d'accord.
3: Après, ben, la vie fait son œuvre. Et
1: oui.
3: très souvent, il y a des choses qui se déclenchent dans
1: formidable.
3: La suite.
1: Donc, très clairement, pour avoir plus d'infos sur tout ce que tu proposes, tu as un site internet.
3: Oui.
1: Les coordonnées seront mises sur le podcast, mais tu peux nous redire les coordonnées
3: oui.
1: de ton site.
3: www.sophiebedourette.com.
1: Merci.
3: Merci beaucoup.
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0: la leçon de piano.
1: Ce sont les cinéphiles qui auront reconnu certainement ce thème. Très joli film. Ouais, moi, ça a bien marqué une génération. Hein.
2: Mmh. Oui.
0: C'est le choix de Sophie.
1: Et c'était le choix de Sophie. Poutoum, psh.
0: On reste dans le cinéma.
2: Une très belle histoire de résilience.
1: Absolument. Et tout à coup, je cherche le nom de la réalisatrice, mais c'est Jane Campion, bien sûr.
0: Et pourquoi ce choix, Sophie ?
2: Pourquoi ce choix ? Être tout à fait honnête, mes choix musicaux sont très éclectiques. J'étais très embarrassée, donc j'ai demandé à une amie qui me connaît bien et qui m'a dit ça devrait aller comme un gant. Et je remercie Safiya, une amie de cœur, qui m'a beaucoup accompagnée ces derniers temps et qui m'a fait découvrir cette incroyable histoire qui reflète vraiment le travail que je fais. Merci beaucoup.
1: Merci Sophie. Tu es toujours sur les invités d'Estime-toi, l'émission mensuel du collectif Estime-toi, que tu peux joindre sur fréquenceestime-toi90.3@gmail.com si tu as des suggestions de thématiques.
0: Des réflexions, des contradictions, des bravos, des likes, on vous aime encore.
1: Alors, nous sommes sur la saison numéro 2, il y aura une saison numéro 3.
0: Ça, c'est bien de l'annoncer déjà.
1: C'est pas mal. C'est vrai qu'il y aura peut-être, enfin, il y aura même sûrement une petite transformation, puisque moi, Laurence, je ne pourrais pas assurer la troisième saison, mais Sandrine, qui est l'autre, celle qui fait le yoga du rire, sera effectivement l'animatrice de la saison 3. Et donc, en parlant de Sandrine, vous pouvez la retrouver donc pour le yoga du rire le lundi 25 mai. C'est à Cap-Breton, comme d'habitude, à l'espace Cap Yoga. Voilà. Vous pouvez la joindre, ses coordonnées, c'est les ateliers de Sand au 06 27 89 68 60. Et c'est une transition toute trouvée pour effectivement annoncer les prochaines émissions. Nous nous retrouverons fin mai, comme ça on sera avec Fréquence Estime-toi. On continuera sur les accords Toltec. Nous avons commencé avec le premier, il y en a 4 plus 1. ça va nous emmener jusqu'à la fin de saison. Peut-être qu'on se fera en juin une édition un peu spéciale fin de saison.
0: Youpi,
1: c'est pas encore décidé. On verra ça. Et puis, effectivement, la dernière émission des invités aura lieu le jeudi 11 juin. Et là, je suis en train de contacter un couple. Chacun a son outil de thérapie et d'accompagnement. Voilà. Mais je trouvais ça très chouette parce que, effectivement, c'est un gars, une fille, et ils ont chacun leur talent. Donc voilà pour les émissions. Je n'oublie pas en coup de cœur, bien sûr, les journées off avec Alexandra Gomez, qui sur les Landes ou sur le Pays Basque crée des événements comme ça sur la journée. Très sympathique. Vous pouvez vraiment acheter un pass sur une demi-journée et vous avez la possibilité de prendre plusieurs et de tester plusieurs techniques avec plusieurs thérapeutes. C'est très sympa. Elle est joignable sur Facebook et sur Instagram. L'événement, c'est Journée Off. Et vous avez aussi, moi j'aime beaucoup, c'est un espace que j'apprécie, qui s'appelle Nature et Volupté, au Forum de Bayonne. Audrey Barbarossa a ouvert un salon de thé. Elle fait des soins et elle offre également beaucoup, beaucoup d'ateliers très divers et variés, et notamment la journée des thérapeutes, qui est un peu sur le même principe que la journée off. Vous pouvez, sur une demi-journée, vous offrir, pour un forfait, vous pouvez vous offrir plusieurs thérapies d'une vingtaine de minutes et comme ça, voir ce qui vous convient, vous plaît. Oui, c'est vraiment l'occasion, de tester plein de choses et de voir ce qui nous convient, en fait. Les filles, vous avez peut-être effectivement, même sûrement, des événements à nous partager. Toi, Patricia, tu te lances dans la conférence. Bientôt, ce sera, Patricia LG, conférencière.
3: Alors, on va me retrouver aux journées off avec Alexandra.
1: Et ben voilà.
3: déjà première annonce. Et ensuite, je fais des salons jusqu'au mois de juin. Et vous pourrez les retrouver sur lgpatricia.fr, sur mon site, dans événements et salons à venir.
1: Et ben voilà qui est fort clair.
0: Tout sera noté sur le podcast.
1: Et en plus de ça, vous aurez toutes les informations effectivement notées sur le podcast. Nous sommes en pseudo-direct en ce 14 mai. Vous nous retrouverez en rediffusion la semaine d'après. Ma Sophie, toi aussi, tu as des événements.
2: Oui, je serai présente sur un salon à Sobrigue le 24 mai. Et puis, j'ai plusieurs collaborations en cours avec Marie-Eugénie Hernandez, qui est kinésiologue. Nous allons faire une journée sur prendre soin de sa vie comme si c'était un jardin. Ce sera le 27 juin à Biarritz, à l'espace Léena. Je fais également des ateliers avec Sandra Gouel, qui fait de la numérologie stratégique. Donc, nous avons fait une édition sur les numéros de base et nous allons faire une prochaine édition avec les numéros en lien avec les relations. Avec Sandy Catroux qui fait des constellations familiales. Nous sommes en train de préparer une série d'ateliers sur les deuils invisibles. Et très prochainement aussi, il va y avoir une collaboration avec Célia Fernandez qui est sophrologue autour de comment faire ami-ami avec nos tensions.
1: Voilà. Oh, magnifique, j'ai envie de participer à tout. Là, c'est le temps qui va me manquer. Et puis, ma foi aussi, des fois, bah, voilà, on a des budgets un peu limités, même si j'avoue que je m'accorde pas mal de temps pour ça. Également, en coup de cœur, la retraite guérison du lien d'amour qui aura lieu du vendredi 22 mai au lundi 25 mai. Donc, c'est tout bientôt après le 14 mai, à la Metavilla, salle de Béarn dans le 64. Le tarif est de 580 €. Pour les infos et, la réservation, c'est auprès de Joël Lavignotte, 06 83 56 83 37 ou de Maïté Codina, que nous avons reçu ici, 06 17 07 55 13 19. Forte de tout simplement de voilà, c'est autour des constellations et de la méditation. Maïté offre également des soins. Pour terminer sur cette belle émission, tu as une petite phrase, j'aime bien cette petite phrase qui définit bien la numérologie stratégique. Tu veux nous la donner, Patricia?
3: Alors, c'est vrai que je finis ma conférence sur un message numérologique et qui définit vraiment la numérologie stratégique. Quand une personne est venue faire un travail avec moi, les nombres ne disent pas qui vous devez être, ils invitent simplement à mieux comprendre qui vous êtes déjà. Et j'aime bien aussi celle qui marque la temporalité, je vais sur la passerelle de la temporalité, les nombres marquent des rythmes, à chacun d'écouter celui qui résonne juste pour lui.

0: C'est une histoire de passage de vie. C'est-à-dire que c'est un livre de jeunesse, mais qui nous parle de l'enfant à l'adulte. Pourquoi ? Parce que c'est un processus de grandir, génial, de se séparer. Et j'aime beaucoup encore, elle utilise la métaphore visuelle des oreilles. Au fur et à mesure que vous tournez les pages, les oreilles grandissent.
1: Ce qui n'est pas faux d'ailleurs, je vais dire.
0: Et c'est,
1: surtout chez les hommes.
0: Je m'entends, devenir soi. J'entends aussi le monde intérieur, puisque le lapin capte vraiment tous les dangers, toutes les présences. Ouais. J'écoute la vie. Et puis à la fin de ce livre, il y a une relation amoureuse et il peut accueillir l'autre. Il entend l'autre.
1: Ah, génial.
0: Donc il y a ces beaux paliers de transformation de l'individu.
1: Merci. Voilà. Merci, ça donne très envie de le lire. Moi, je suis toujours très curieuse. Sophie, rapidement, effectivement, un joli titre qu'on connaît bien.
2: Oui, c'est Danse avec les loups.
1: Moi, je connaissais que le film, hein, mais...
2: Le film, je l'ai vu il y a très longtemps, je m'en souviens vaguement. Par contre, le livre, j'ai été absorbée, je l'ai lu pratiquement d'une seule traite. Et c'est vraiment cette histoire de transformation de ce militaire qui va un petit peu pour la gloire dans cet espace de frontière où il découvre en fait une garnison qui est une ruine. Et puis, il doit se débrouiller et en fait, il rencontre l'amour dans cette tribu qui est une tribu de sauvages.
1: Voilà.
2: Et c'est là qu'il trouve la fraternité, la solidarité et l'entraide.
1: J'en ai des frissons parce que je suis quasiment sûre d'avoir été dans une vie, voilà, je suis très loin connectée à ces tribus d'autrefois. Merci beaucoup les filles, merci Sandrine, merci à toi.
3: C'était un plaisir, mais t'avais pas un petit truc de livre à nous proposer aussi?
1: Ah, tu veux que j'en parle?
3: Vite
1: de...
3: fait, allez.
1: Ah, allez, bah en fait je me
3: ça
1: suis
3: a l'air
1: fait...
3: trop mignon.
1: Mais ouais, je me suis fait plaisir, j'ai écouté un...
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1: Il est 16h.
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1: Bonjour les amis, une bonne manière de commencer cette nouvelle session CATS News des CATS Rebif avec ce beau projet que nous propose Oscar Picus, son album Cirque de Passage. Alors en fait, je trouve que c'est un petit peu un pléonasme, cirque de passage, puisque un cirque, par définition, c'était quand même de passage. Ça voyageait de ville en ville, de campagne en campagne, voire de pays en pays. Mais là, c'est un beau cirque que l'on accueille dans les CATS ce Rebif. On peut redécouvrir tout ce côté swing, ce côté chanson française, avec des influences de Boris Vian, toute cette chanson swing que l'on a vue dans les années, fin des années 40, juste après la guerre. Et c'est d'ailleurs la chanteuse Alice Martinez qui déclare elle-même, ouvrez les guillemets, « Vian est cinglant, piquant, et sait raconter des histoires, fermez les guillemets ». Alors, de joyeux musiciens qui nous proposent ce projet, fort alléchant, on va les nommer Ezequiel Celada, saxophoniste et clarinettiste, Gabriel Manzaneke, guitariste, Olivier Laloz, contrebassiste, ils sont tous compositeurs et même mélodistes, auxquels on rajoute Sylvain Avazeri à la trompette et au trombone, et Léo Achard à la batterie. Alors ils viennent tous de ce monde et du jazz swing, ils ont baigné dans les ambiances des grands orchestres tels de Lionel Hampton, Chick Webb, Jimmy Lunsenford, vous voyez c'était très joyeux, très festif, et on peut dire que cet album est une signature à la manière de, on pourrait dire à la manière de Boris Vian. Mais il faut dire que ces musiciens créent leur propre musique, et la chanteuse Alice, elle aussi crée sa propre voix. Elle déclare également aussi, ouvrez les guillemets, passer par des personnages, mais une certaine distance que j'assume plus facilement sur scène pour mieux incarner, fermer les guillemets. Et oui, parce qu'ils se sont posé la question à un moment, est-ce qu'ils continuaient à tourner ce projet sur scène? Est-ce qu'ils enregistraient? Est-ce qu'ils sortaient un album? Eh bien, ils ont pris la décision de sortir quand même un album, et on peut dire qu'on retrouve la magie qu'ils proposent sur scène. C'était un petit peu leur inquiétude, ça, mais je pense que leur talent a fait qu'ils sont passés au-dessus de ces contingences et qu'ils peuvent nous proposer ce magnifique projet que l'on accueille avec beaucoup de plaisir au CATS, l'album Cirque de Passage, Oscar Picus, sur le label La Clic. On va partir maintenant sur le label Continuum Jazz, un beau label qui nous propose de beaux projets, l'album de Four Worlds.

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1: Four World ensemble avec cet album qui s'appelle Four World, les 4 mondes. C'est une magnifique rencontre et vous allez savoir pourquoi et vous allez comprendre ce nom-là, la définition de ce nom-là, à l'énoncé des musiciens. Lynn Creus au violon, Hervé Sambe à la guitare, Gilles Cocard à la contrebasse et Arnaud Dolmen à la batterie. Et oui, une rencontre de 4 mondes, la mélodie scandinave, la musique sénégalaise, le jazz français et la syncope caribéenne. Et ça, vous le comprenez à l'énoncé des musiciens que je viens de faire. Cette rencontre s'est faite à Paris, d'ailleurs, où est installée maintenant Lynn Creus. Alors Lynn Creus, vous savez, c'était cette violoniste qui faisait partie de la formation Gotham Project, qui était très connue à un moment et qui a aussi écumé les scènes internationales avec de nombreux musiciens prestigieux, des musiciens de jazz. Hervé Sambe, lui, il nous revient de cette Afrique, avec cette façon si particulière de jouer de la guitare. Il a quand même joué en compagnie de Marcus Miller, Salif Keita, voilà, c'est cette musique ouest africaine. Gilles Cocard, lui, il évolue dans l'orchestre symphonique de Picardie et bien sûr, il joue avec de nombreux musiciens de l'Hexagone. Et Arnaud Dolmen, ce feu follet, ce batteur, ce jeune batteur qui est quand même sacré aux victoires du jazz 2025. On n'arrête pas de se l'arracher. Il joue dans de nombreuses sessions avec d'autres musiciens. Il mène ses propres projets, notamment un aussi récent avec Leonardo Montana, un trio aussi. On a pu le voir, l'écouter et l'applaudir au Cabreton Jazz Festival il y a 2 ou 3 ans. C'est un grand nom de la batterie. Et d'ailleurs, j'en profite au passage pour vous dire qu'il a eu un prof à l'école Agostini, le créateur d'ailleurs de cette école Agostini à Toulouse, qui s'appelle Daniel Dumoulin et qui est maintenant installé à Cabreton. Et d'ailleurs, c'est un petit peu par l'intermédiaire. Alors, je connaissais les disques d'Arnaud Dolmen, mais j'ai pu, par l'intermédiaire de Daniel, rencontrer chez Daniel Arnaud Dolmen. Et c'était un moment très, très, très, très agréable. Et on avait finalisé sa programmation sur le Cabreton Jazz Festival. Alors, cet album est plein de surprises, plein de couleurs, il est voyageur et il nous permet peut-être aussi d'envisager la musique autrement, la musique dans le partage et la rencontre, dont je le disais tout à l'heure, et ça on en a bien besoin en ce moment. Et si 4 musiciens, 3 hommes et une femme, pouvaient amener en ce moment cette clarté-là, cette empathie-là et cette façon de voir le monde, eh bien, ça ferait peut-être beaucoup de bien à tout le monde. Alors j'ai choisi de passer l'extrait de l'album, le titre « Toi, Kat », qui, à mon avis, mais peut-être d'autres auront d'autres avis, reflète un petit peu la globalité de l'album. Vous avez pu constater cette façon légère de jouer de la contrebasse et de la guitare, ce phrasé au violon et cette batterie derrière qui est là, qui amène ce rythme groka. Et c'est vraiment magnifique. C'est un album que je recommande, hautement recommandé par les 4 se rebiffent. L'album Four Worlds de Four Worlds Ensemble, sorti sur le label Continuo Jazz. Et j'espère que Continuo Jazz continuera à nous envoyer plein de beaux projets, mais ça, je n'en doute pas. On va traverser la Manche, on va partir du côté de la Grande-Bretagne avec notre ami label Whirlwind Recordings et le projet de Selma Savolainen.

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1: Selma Savolainen, In the Shade, qu'on pourrait traduire à l'ombre, un des derniers projets sortis sur le label Whirlwind Recordings. Alors c'est le deuxième album de cette chanteuse et compositrice finlandaise. On va l'appeler Selma, ce sera plus simple que de dire tout le nom. Alors elle est accompagnée sur cet album de Max Zenger à la clarinette et à la flûte, de Eero Tikkanen à la contrebasse, Oko Sastamoinen à la batterie, Tomi Nyky à la trompette et au bugle, et Thomas Keski Santi au piano et au piano électrique. Alors, je sais que certains peuvent me dire, mais pourquoi il nous dit ces noms-là, un petit peu venus d'Europe du Nord, il les prononce pas toujours très bien. Enfin, moi, je trouve que c'est quand même important de donner les noms des musiciens qui figurent sur ces albums. On parle d'une thématique, cette Great Black Music. Là, en l'occurrence, elle est européenne, européenne du Nord. Donc, c'est la moindre des choses de rendre à César ce qui appartient à César. Je parle de Selma, qui est effectivement la créatrice du projet, qui est compositrice et chanteuse. Mais les musiciens qui l'accompagnent, ils ont également droit de citer. Voilà. Donc, et justement, on va laisser la parole à Selma, ouvrez les guillemets. Le titre de l'album m'est venu à l'esprit un jour où j'essayais d'écrire dans un appartement parisien baigné de soleil. J'avais l'impression que le soleil me surveillait chaque jour comme pour me demander si j'étais productive. J'avais le sentiment de participer à un dialogue entre l'intérieur et l'extérieur. Fermez les guillemets. Voilà, c'est ce qui explique bien ce titre, In the Shade. Alors, on peut dire que c'est un album assez audacieux. Alors, vous avez vu le morceau, vous avez entendu plutôt le morceau que je viens de vous passer, Last Summer, qui fait partie de cet album, In the Shade. Utilise un instrument un petit peu particulier, le Wurlitzer, qui donne un petit peu ce son derrière grinçant et saturé qui peuvent agacer certains ou certaines, mais c'est ce qui donne aussi une certaine singularité au morceau et une direction au morceau. En fait, c'est un titre qui raconte une histoire de responsabilité et d'occasion manquée. C'est pour ça qu'à un moment, vous avez vu, il y a une rupture, une cassure de rythme dans le morceau. Alors, on peut dire cet album est l'œuvre d'une artiste qui est audacieuse, qui propose, qui avance, qui développe. Parfois, à travers son chant, pas une voix unique, mais des propositions nouvelles et qui aborde des thèmes profonds tout au long de son projet. C'est un album qui a été réalisé avec des musiciens, comme elle l'a déclaré sur un autre article, dans un autre journal, un autre média, avec des musiciens admis. Et on sent qu'il y a une grande connivence tout le long du projet. Et c'est ça aussi qui fait sûrement la force de ce projet. Pardon. Elle a parfois aussi revendiquer une inspiration post-rock et même au-delà. Et c'est ce qui se retrouve sur deux projets, ces deux albums. Je vous en avais parlé déjà du premier en temps et en heure voulu. Là, je voulais vous faire un retour sur ce deuxième album, In the Shade, de Selma Savolainen, hautement recommandé par les 4 se rebiffent et sorti sur ce label Whirlwind Recordings. On part maintenant aux États-Unis chez Positon Records avec Altin.

changement de décor et de style avec le dernier album de Altin Sinkalar, Natural Rhythm. Rythme naturel, ça c'est pas compliqué à traduire. Altin Sinkalar au trombone, Alex Norris à la trompette, Michael Diz au baryton sax, Shared Cassady au saxophone, à la flûte, Art Irara au piano, Boris Kozlov à la basse et Gary Kerkezou à la batterie. Aux percussions, on peut aussi retrouver Alex Acuna. Et bien sûr, c'est un album qui est produit par Mark Free, le créateur du label Positon Records. On vient d'écouter One by One, une composition de Wayne Shorter. Alors, il y a des compositions de Altin Sinkalar tout au long de l'album, mais on peut retrouver aussi une composition de Gigi Johnson, une de John Coltrane, deux de Gigi Johnson même, je me trompe, excusez-moi. Et c'est ce qui fait aussi toute la saveur de cet album, parce qu'on retrouve le discours musical de Sinkalar, mais aussi ça nous laisse entrevoir ses influences, les musiciens qu'il a écoutés et les musiciens qui l'aiment bien. Alors Sinkalar, c'est une étoile montante du jazz, notamment aux États-Unis. Il est tromboniste, compositeur et pédagogue. Et c'est un artiste Yamaha et artiste, bien sûr, du label Positon Records. Il est chef d'orchestre et c'est un sideman assez recherché. Il a collaboré avec des grandes sommités telles que Didi Bridgewater, Christian McBride, Rodney Whittaker, David Sanborn, Michael Bublé. Il a été aussi sur le label Mountain et il a collaboré avec les Temptations et les Four Tops. Bon, voilà, c'est quand même pas un perdreau né de la dernière pluie. Et puis, c'est surtout quelqu'un qui a su s'entourer ou du moins jouer avec de puissants musiciens. Alors, il a des origines à la fois turques et mexicaines. Donc, c'est ce qui explique aussi ce côté mariachi que l'on retrouve sur son morceau que l'on vient d'écouter. Et il a un son quand même très, très personnel, il est assez précis, c'est vraiment un son à la Sinkalar et c'est un nom qu'il faudrait découvrir. C'est le journal de l'Association internationale du trombone qui a écrit, ouvrez les guillemets, la brillance sonore de Sinkalar, ses articulations d'une clarté cristalline et sa maîtrise impressionnante des vastes possibilités de l'instrument, eh bien, nous la saluons. Fermez les guillemets. Et on va rajouter même la prestigieuse revue All About Jazz qui écrit un son ample, puissant et généreux, avec des improvisations qui sont riches en détails, équilibrées et qui nous font découvrir spontanément des exigences musicales. Fermez les guillemets. Alors, il est né en 1994 à Fremont, en Californie, et après, il a été au Texas. Il a commencé le trombone à l'âge de 11 ans. Et il a rencontré le célèbre tromboniste dont je vous parle souvent, Michael Diz. Et d'ailleurs, noblesse oblige, on retrouve Michael Diz dans l'album de Sinkalar. C'est un artiste à aller découvrir, c'est un artiste éclectique, c'est un artiste qui devrait marquer son temps. Il a sorti déjà plusieurs albums chez Positon en 2023, en 2024, en 2025. Vous voyez, c'est récurrent, chaque année, je vous en ai déjà parlé, donc on en est au quatrième album, Natural Rhythm, sur Positon Records, album hautement recommandé par les 4 ce rebif. Si je vous dis ACT, ben oui, les 3 lettres magiques de ce label prestigieux. Si je vous dis Lars Danielsen, Lars Danielsen, un artiste bien reconnu aussi sur la scène internationale. Allez, c'est parti, on va découvrir un extrait de son dernier album.

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1: Lars Danielsson sur le label ACT avec son album Ecomir. Alors on reparlera tout à l'heure de ce titre un petit peu énigmatique, mais avant tout on va développer un petit peu les collaborations de Lars Danielsson sur cet album. Alors Lars Danielsson bien sûr à la contrebasse, au violoncelle, au guimbri, au piano sur un morceau et à la guitare électrique également sur un autre morceau. C'est un peu un homme à tout faire, notre ami Lars. Et sur cet album, eh bien, on va le trouver en compagnie déjà à la base pour ce qui fait l'ossature de ce quartet. Trois autres musiciens dont je vous parle souvent. Grégory Priva au piano. Et oui, Grégory Priva, que nous avons eu l'occasion de voir plusieurs fois sur scène, notamment à l'Anglet Jazz Festival. Il est venu également à Cabreton. John Pariselli à la guitare, Magnus Ostrom à la batterie et aux percussions. Mais c'est pas tout, ça ne s'arrête pas là, parce qu'il y a d'autres collaborations sur un voire deux morceaux, notamment Harvey Eriksson à la trompette, Magnus Lindgren à la flûte et à la flûte alto, et Carolina Green à l'English horn. Voilà. Tout ce petit monde est dévoilé et ça forme une superbe équipe. Et cette équipe nous dévoile cette magnifique musique que l'on découvre, cette musique à la fois puissante, feutrée et mélodique qui nous embarque, ou du moins qui m'embarque. Alors c'est le cinquième album de notre ami Lars Danielsson, Ecomir. On va en donner un petit peu la définition et on va donner pour ça la parole justement à Lars. Echo, ouvrez les guillemets, pardon. Echo décrit un vaste champ où le son résonne. Et mir est un vieux mot norrois qui signifie lande. Ce sont des sons venus des profondeurs, du plus profond de soi. Plus que jamais, nous nous interrogeons sur ce qui fait de chacun de nous un être humain unique. C'est ce que j'ai cherché tout au long de ma vie de musicien. Non pas simplement copier ce qui existe déjà, mais trouver quelque chose qui émane de mon cœur et de mon fort intérieur, ouvrez les guillemets. Voilà une belle explication de Lars Danielsson qui nous trace un portrait de sa carrière musicale. Alors, on peut dire que c'est un musicien qui est tout en liberté. Il a une vision sonore raffinée. Alors, ses compositions sont souvent parfois étranges. Alors, je ne sais pas ce mot-là, moi je ne l'aime pas trop. Je l'ai vu déjà écrit, je ne l'aime pas trop. Je dirais qu'elles sont peut-être inimitables parce que c'est un mélodiste très reconnu sur la scène internationale. Et il sait rendre des musiques complexes, il sait les rendre simples et naturelles. Et d'ailleurs, il s'exprime très bien là-dessus, ouvrez les guillemets, une fois de plus, « Écrire une musique complexe n'est pas difficile, mais écrire une musique que les gens comprendront, tout en ayant de la personnalité et de la profondeur, voilà mon objectif. » Fermez les guillemets. Et c'est un objectif qu'il remplit à merveille. On a ce mélange effectivement de jazz, de musique et de grands espaces froids et enneigés ou ensoleillés de l'Europe du Nord. Cette rencontre, on la connaît depuis très longtemps, notamment à travers ce label aussi ECM et ce label ACT. On rappellera également qu'il collabore avec sa femme et musicienne Saïseli Norby, dont je vous parle à chaque fois qu'elle sort un album. Et on n'est jamais déçu avec Lars Danielsson. Et c'est avec plaisir que je vous propose ce dernier album que l'on vient, dont on vient d'écouter un extrait, on n'écoute pas l'album entier bien sûr, c'est un album hautement recommandé, Ecomir, sorti sur le label ACT. Vraiment, allez découvrir l'univers musical, même sur ses précédents albums, ou ses collaborations, parce qu'il a de multiples collaborations aussi. Voilà. Là, maintenant, on va se tourner vers une icône de la great black music et de la musique du monde entier. Je veux parler de Taj Mahal, qui est toujours là, qui est toujours en forme. On retrouve aussi sa voix, peut-être un petit peu plus voilier, mais si particulière, avec son dernier album. Et on va écouter notamment le morceau « Crazy About a Jukebox ». Tout un programme.

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1: Crazy about a jukebox, tout un programme, comme je le disais, Taj Mahal, on ne le présente plus, Taj Mahal. 5 fois nommé au Grammy Award et un prix Grammy pour l'ensemble d'une carrière. Ça, c'était en 2025. Bardé de prix, mais c'est normal, une grande carrière, un grand nom de la Great Black Music, avec cette voix si particulière, cette voix rocailleuse qui n'a pas perdu malgré tout, malgré l'avancée des années. On le retrouve sur ce beau projet, le dernier en date, qui est sorti sur le label Resonating Records. Il a été enregistré initialement en 2010 avec le Phantom Blues Band. Alors c'est des collaborateur de longue date de Taj Mahal, et c'est un

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1: Il est 18h. 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

chers fidèles de notre émission. Vous êtes bien sur votre radio Côte Sud FM avec Gilles et ses chroniqueurs préférés pour l'émission Délivrer Gilles. Donc nous retrouverons Christiane, Claude et moi-même. À la technique, fidèle aux manettes, notre incomparable Sandrine. Pour la musique et les titres qui vont illustrer nos coups de cœur, Samuel, fidèle au poste. Bien sûr, notre chouchou. Et toujours, en fin d'émission,

0: Mission, la rubrique des petits loups, présentée par Cathy. Pendant cette émission, je ne pourrais être en studio avec mes complices, mais j'ai laissé les clés du camion à notre Claude. Il saura à merveille vous présenter les romans que j'ai sélectionnés pour vous. Aujourd'hui, je voulais vous parler de trois romans à fort retentissement intime. Ils nous touchent au plus profond de nous-mêmes, jusqu'à atteindre ces vérités qui s'impose à nous. Il s'agit de « Je vous écris comme je vous aime » d'Elisabeth Brami, paru chez Calman Lévy en 2006. De « L'âme » de François Chêne, paru chez Albin Michel en 2017. Et enfin, « Le chat qui voulait sauver les livres » de Sosuke Natsukawa, paru aux éditions Nil en 2022. Christiane, bien sûr, vous présentera son coup de cœur et Cathy séduira les plus jeunes avec ses magnifiques albums. Je cède la parole à Claude. Je suis de tout cœur avec vous. À très vite. Je vous embrasse.
1: Une responsabilité lourde que je vais tenter d'assumer, Gilles. Ne t'inquiète pas, je vais tenter de le faire au mieux. Il faut quand même que tu saches que cette émission est le numéro 57 et ça fait à peu près 56 numéros que je voulais présenter cette émission tout seul sans toi. Et enfin, j'y suis arrivé. Ça a pris un peu de temps. Alors, dans ta présentation, tu ne l'as pas bien sûr oublié, mais tu sais que toute cette émission, en plus, elle est dédiée à notre Cécile, que l'on aime si fort et pour lequel tu as l'habitude quand tu es là, quand tu n'es pas en stage d'ostréiculture, eh bien, quand tu es là, tu lui fais toujours un petit coucou. Revenons aux trois livres que nous sommes dans la nécessité de présenter, puisque tu nous l'as obligé. Alors, « Je vous écris comme je vous aime » d'Elisabeth Brami, paru chez Calman Lévy en 2006. C'est une histoire bien singulière, mais peut-être pas tant que cela. Audacieuse en tout point, c'est l'histoire d'un amour impossible, mais jamais déplacé ou scandaleux. À jamais platonique et sublime, entre deux femmes de 50 et 80 ans, qu'elle nous raconte au fil de lettres poignantes.
2: Je sais ce que vous représentez pour moi. Une fenêtre ouverte, un écho, un ancrage nécessaire dans mon errance. Vous êtes excessive et vous explosez. Mais vous lire m'est un vrai plaisir, une vraie joie. À toi, Claude. Tu as perdu le fil.
1: C'est pas ça, voilà, j'ai dit. J'ai dû lui donner toutes les pages. Parce que je n'ai pas cette page-là.
3: Ça commence très fort.
1: Je n'ai pas cette page-là.
4: Mais c'est très bien comme ça qu'il y ait des petites erreurs.
3: Voilà.
1: Ben, ce ne sont pas des erreurs.
4: Comme ça, Gilles, elle voit qu'elle est indispensable.
1: Gilles aurait été là, je me serais fait fouetter avant le début de l'émission.
3: Bah, évidemment, elles ne sont pas numérotées. Bah, voilà. Regarde aujourd'hui.
1: Non, mais Gilles n'a rien numéroté. Gilles nous a lancé dans le grand bain. Elle a ses bottes en caoutchouc.
3: C'est le vide.
1: Eh oui, elle est dans les parcs à huîtres bretons. Et il n'est même pas question qu'elle nous aide.
3: Tiens,
1: nous
3: je te prête ma mienne.
1: Allez, prête-moi ta feuille.
3: Allez.
1: Je reprends. Leur mariage, présent ou passé, leur enfant, toutes les responsabilités, les interdits, les regrets, les deuils semblent tout à coup appartenir à une réalité abolie, dès lors que l'une posera le regard sur l'autre. L'instant partagé sera fugace. C'est dans la correspondance que se déploiera ce sentiment inconnu qu'elles n'osent pas tout de suite nommer. Elles sont nées femmes, l'une approche de sa fin, elles n'auraient jamais pu envisager une telle folie. Émilie s'emporte dans des lettres enfiévrées. Gabrielle se retranche derrière l'âge, mais elle partage un même secret. On imagine aisément Gabrielle délicieusement classe, abasourdie par la force de ses propres sentiments qu'elle croyait depuis longtemps disparus. Engluée dans une pudeur paralysante, par l'ordre des choses, par des conventions que l'autre ne partage guère, c'est à travers son regard qu'on voit éclore doucement la parole et l'acceptation de ce qui était jusqu'ici inenvisageable.
2: Ne ressentez-vous pas, comme moi, le bonheur inouï de notre rencontre, mais aussi le temps qui passe inexorablement et nous pousse à notre perte? Ne savez-vous pas

0: instrument de connaissance, et l'âme est ce qui nous permet de désirer, de ressentir, de s'émouvoir, de conserver la mémoire, même quand elle est enfouie. Ce livre est inclassable. Est-ce de la poésie, de la théologie ou de la philosophie? Une plume délicate et subtile pour ce roman épistolaire qui nous donne un beau témoignage de foi empli d'humilité. François Cheng, âgé de 91 ans, est un homme de lettres d'origine chinoise. Il occupe un siège à l'Académie française et est l'auteur de nombreux essais et romans sur la pensée, l'esthétique, l'art et la poésie. Il obtient plusieurs prix littéraires et le Grand Prix de la Francophonie pour l'ensemble de son œuvre.
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0: Michel Berger, Le Paradis Blanc. On continue avec Délivrer Gilles sans Gilles, mais on pense à elle.
1: Et ça, alors, plutôt deux fois qu'une même, hein, parce que entre la pagination qui n'est pas faite et le reste, on ne peut que penser à elle. Alors, on va passer maintenant, je vais un petit peu décharger mon sac à dos, à la présentation du coup de cœur de Christiane, qui va nous parler d'un roman pour lequel elle a vraiment eu un flash terrible. C'est « Ma grand-mère et le pays de la poésie » de Minh Trang Huy aux éditions Flammarion. C'est à toi, ma Christiane.
2: Merci. L'enfance est une vieille dame aux mains blanches, aux cheveux lisses et aux yeux sombres. C'est par cette phrase que démarre le récit de Minh Trang Huy, qui rend un vibrant hommage à sa grand-mère défunte, grand-mère qu'il a élevée et chérie. Les parents de Minh Trang Huy travaillaient toute la journée. C'est donc cette grand-mère paternelle, exilée du Vietnam, qui va l'entourer d'un amour inconditionnel, tisser un lien extrêmement charnel avec cette petite fille. Bien sûr, comme n'importe quel enfant, la présence de Ba, c'est le terme utilisé pour évoquer le lien intergénérationnel dans une famille, est tellement évidente qu'elle n'imagine pas que cette grand-mère, avant d'avoir été sa grand-mère, puisse avoir été une femme avec une vie bien à elle. Elle écrit
1: « Je te suis infiniment attachée, mais notre proximité m'aveugle. Il ne me vient pas à l'idée de t'interroger sur ta vie présente ou passée. La première se confond avec la mienne. La seconde est presque impossible à concevoir pour la fillette que je suis. Je n'imagine pas plus ton existence sans moi que mon existence sans toi. »
2: Ba a dû quitter son pays natal après la chute de Saigon et a rejoint son fils en France. Et quand elle est venue vivre en France, elle s'est mise à y vivre comme elle aurait vécu chez elle. Même nourriture, même rite, même culte, même éducation, culte rendu à la discipline et aux ancêtres. C'est tout naturellement que sa petite fille va grandir dans une bulle vietnamienne. Ba lui parle vietnamien. Les premiers mots d'ailleurs que prononcera l'auteur sont du vietnamien. Ba a évidemment recours aux recettes de la cuisine vietnamienne pour donner du bonheur à toute sa famille. L'auteur se souvient qu'on mangeait plus souvent du riz que du pain à leur table. Ba l'emmène à la pagode. Et puisqu'elle applique tous les rites vietnamiens, évidemment, celui de la sieste est incontournable. Un rite dont se serait bien passée la petite fille. Pourtant, c'est lors d'une de ces siestes incontournables que pour la première fois, sa grand-mère va dévoiler tout un pan de son existence. À l'origine de cette confidence lâchée presque malgré elle, la vieille bague que Ba porte au doigt. Oh, je crois que ça c'est à toi, j'ai oublié de le mettre.
1: Elle était si déformée, puisque voilà. Tu me renvoies la bechigue,
2: oui.
1: Elle était si déformée qu'on l'aurait cru faite de pâte à modeler, maladroitement façonnée par un enfant. Je passais et repassais le doigt sur les motifs presque effacés, comme si je pouvais y détecter un message caché. Je t'ai posé cette question. Grand-père était-il si pauvre qu'il n'avait pas eu les moyens de t'en offrir une neuve ?
2: Ba va raconter comment elle a rencontré son mari, comment ils ont fait un vrai mariage d'amour, comment ils ont rêvé une vie simple et paisible, et comment tout a volé en éclats. C'est à ce moment que pour la première fois, la petite fille a l'intuition d'un passé familial lourd, chargé de silence, de non-dit. On parle peu dans la culture vietnamienne. Et elle aura beau questionner ses parents, elle n'aura guère de réponse. Et puis elle est si jeune encore. Bientôt, la petite fille entrera à l'école, ce qui va représenter une véritable rupture. En effet, elle oubliera la langue de sa grand-mère pour ne plus parler que le français. Et à partir de là, cela deviendra difficile de communiquer avec cette grand-mère qui, elle, n'a jamais pu, malgré ses efforts, maîtriser cette langue. Alors, devenue adulte et mère d'un enfant autiste avec lequel la communication est elle aussi difficile, l'auteur revient à travers ce récit sur tout le silence qui a entouré son histoire familiale. Je n'en dis pas plus, cette histoire vous la découvrirez vous-même, si vous le voulez bien sûr, en lisant ce récit tellement tendre, tellement émouvant. Vous comprendrez aussi pourquoi le titre « Ma grand-mère et le pays de la poésie ». Si vous aimez les contes, vous aurez le bonheur d'en lire, 5 tellement évocateurs de ce pays qu'est le Vietnam. Un vrai régal. Et pour conclure, le constat magnifique de l'autrice.
1: Je n'ai pas eu accès à ces connaissances que l'on n'apprend pas à l'école, mais se transmettent de mère en fille, ou plutôt de grand-mère en petite fille. Et je ne suis pas certaine que les savoirs que j'ai acquis grâce à des cours langue étrangère, piano, violon, danse classique, compensent ce qui me manque, cette aptitude dont je croyais que j'hériterais en temps voulu quand elle demeurera ton apanage, toi qui m'as élevé. Le don de créer de la chaleur et du confort pour tous ceux auxquels je tiens.
2: Peut-on mieux dire, Claude ?
1: Je dois dire que c'est très bien écrit et puis ouais. J'en profite de cette petite virgule. Pour le moment, Gilles nous a quand même préparé une super belle émission parce que les livres dont nous parlons sont vraiment très évocateurs et donnent, je ne sais pas ce qu'en pense Sandrine, mais l'envie de les lire.
3: Oui, tout à fait.
2: Comme d'habitude.
1: Ouais, non, je crois que Gilles a besoin de nous envoyer pratiquement toutes les émissions de là où elle est. Parce que c'est pratiquement mieux.
2: Non. Je ne valide pas.
1: C'était un petit coucou à ma Gilles préférée.
3: Je sais. Un petit coucou greffu.
2: Toujours aussi taquin.
3: Ouais, oui. Allez, on va écouter une petite pause musicale choisie par Christiane. Est-ce que tu peux nous donner le titre? Non, tu l'as pas sous les
2: Bonjour
3: yeux.
2: Bonjour Vietnam.
3: Voilà.
2: Et mais alors, ne me demande plus l'auteur.
3: L'auteur, on le dira
2: Cham
3: après.
2: Minha, je ne sais plus.
3: On écoute.
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0: femme Kin Ahn, je me suis lancée, hein, je ne sais pas si c'est comme ça qu'on prononce.
1: Quel talent.
0: Bonjour Vietnam, bravo Christiane pour ce choix.
2: Merci.
3: Alors, voici le moment de vous présenter le dernier des trois romans que Gilles a choisi pour que nous exercions notre expérience sur cette émission « Délivrer Gilles ». Il s'agit du roman de Suke Nasukawa.
2: Bravo.
3: Alors, le S-O tréma, ça doit être « Su ». Alors, c'est « Suke Nasukawa ». Voilà. Donc, ce roman, il s'intitule « Le chat qui voulait sauver les livres ». Je ne redonne pas le nom de l'auteur. C'est paru aux éditions Nil en 2022. Le jeune Rintaro vient de perdre son grand-père. Que lui laisse ce grand-père aimé, outre la librairie et toutes les merveilles qu'elle contient ? Des livres, et Rintaro a reçu en héritage l'amour des livres. Un amour réel, un amour pur. Il lit et voit les livres tels qu'ils sont. Une façon de transmettre des émotions, des souvenirs, des vérités.
2: Les livres nous donnent à lire les pensées de milliers de gens qui éprouvent de la souffrance, de la tristesse, du bonheur, de la gaieté. En découvrant leur histoire et leurs propos, en ressentant leurs émotions, nous apprenons à connaître le cœur de notre prochain. À travers les livres, nous pouvons comprendre non seulement le cœur des membres de notre entourage, mais aussi celui de personnes habitant tout autre monde.
3: On suit donc ce jeune garçon dans son deuil et dans sa mission. Éviter que les livres ne disparaissent et transmettre cet amour des livres à travers de mystérieuses rencontres, accompagnées d'un chat tigré sûr de lui et que surcroît qui parle. Le tigre, puisque c'est son nom, deviendra son futur fidèle compagnon. Tout au long de ce roman, le lecteur sent affleurer le pouvoir des livres. Il nous extrait du monde pour mieux nous y ramener. Il nous isole un temps pour nous permettre de toucher du doigt au monde différent, grandi. Ce petit roman est une ode aux livres et au bonheur de la lecture. On en ressort plein d'une tendresse particulière pour ses compagnons que nous ne cessons de vanter pendant cette émission. Si avec François Cheng, nous avons retrouvé notre âme, avec ce Suke Nasukawa, nous sommes certains que chaque livre contient une âme.
2: Si tu te contentes de lire des livres à tour de bras, ta vision du monde en restera limitée. Tu auras beau accumuler le savoir, si tu ne réfléchis pas par toi-même, si tu ne marches pas de tes propres jambes, tout cela ne sera que connaissance vide et empruntée.
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0: pomme, la lumière. Et oui, Claude, j'ai entendu que tu as... Eh oui, on enchaîne avec les petits loups, mais tu voulais peut-être dire un petit mot ?
1: Pas avant les petits loups.
0: Non, alors
1: je
0: on
1: le
0: y
1: ferai
0: va.
1: Après les petits loups, si tu es d'accord. Hein.
0: Je suis tout à fait.
1: Mais c'est toi
0: d'accord.
1: La patronne, hein. En l'absence de Gilles, il me fallait une patronne.
0: Allez, ben on enchaîne alors.
2: S'il vous plaît, dessine-moi un mouton.

0: Bonjour les petits loups, j'espère que vous profitez de ces week-ends prolongés du joli mois de mai pour vous plonger avec délice dans les pages de vos livres préférés et pousser les portes des bibliothèques et des librairies à la découverte de nouvelles aventures. Et pour vous aider à faire vos choix, je vous propose aujourd'hui un duo de livres aux titres qui claquent comme des injonctions positives. Ose et regarde. Écrit par Kobi Yamada et illustré par Elise Hurst, pour des enfants à partir de 8 ans. Ces albums subtils encouragent la confiance en soi et donnent des clés pour observer le monde qui nous entoure de façon plus sensible et délicate. Le premier album, qui s'intitule « Ose », raconte la rencontre d'un enfant avec un vieux sculpteur. L'enfant admire les œuvres, son travail, ses gestes. Il parcourt son atelier, regarde. Il aimerait lui aussi sculpter, mais son sentiment d'incapacité le freine, et il a peur d'échouer. Alors le vieux sculpteur, doucement, patiemment, va l'amener à croire en lui, en lui dévoilant qu'avec l'envie, le travail, la répétition et les échecs aussi, qui font partie de l'apprentissage, on peut vivre ses rêves. Et finalement, peu importe le résultat, l'essentiel c'est d'oser. Le second album, qui s'intitule « Regarde », raconte la rencontre entre une vieille dame peintre et une jeune fille. L'une voit au-delà des nuages, entend le souffle du vent, comprend le chant d'un oiseau, lit la courbure d'un arbre, ressent la nature comme un être profondément vivant. L'autre n'a pas appris à regarder, à ressentir, à se poser pour écouter. Et la rencontre des deux permet une transmission fondamentale. La nature nous parle, encore faut-il prendre le temps. Elle fait partie de nous. À travers la matière artistique, sculpture et peinture, des personnages sans nom, qui permettent à chacun de s'approprier les histoires, des couleurs assez neutres, gris, bleuté, vert pâle, et quelques ocres, qui permettent d'y projeter ses propres couleurs intérieures, ces albums nous livrent des secrets pour traverser l'existence avec peut-être un peu moins de tourments. À lire absolument.
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2: Eh oui.
3: Et non, pas animé par Gilles.
2: Et non, pas aujourd'hui. Mais justement, on va pour terminer cette émission, si tu es d'accord, Christiane.
3: Oui,
2: et voilà, c'est vrai que je prends un peu la main, mais je te laisserai conclure. J'aimerais bien entendre ta voix pour envoyer les derniers moments d'amour à notre Gilles.
3: D'accord.
2: Je voudrais que l'ensemble des gens qui ont l'habitude d'écouter des livres et Gilles enregistrent ce numéro 57 qui sera l'un des best-sellers de l'année 2026.
3: L'un
2: des best-sellers.
4: Des best-sellers.
2: Vous êtes là pour m'enquiquiner, c'est ça le sujet?
4: Ça peut faire aussi best-seller.
2: Oui, aussi. Hein, en tout cas, ce numéro 57, il faudra l'écouter, le réécouter. Il sera en podcast. N'hésitez pas. Parce que ça a été pour nous, enfin en tout cas, je parle pour moi dans un premier temps, ça a été un très joli moment avec de très beaux livres, très bien choisis et qui nous ont donné à tous, je l'espère, l'envie d'aller les acquérir dans n'importe quelle librairie et de vous en faire des petits bouquins pour cet été. Vraiment merci. Merci Gilles de nous avoir fait confiance. Ça a été un vrai plaisir pour nous de faire cette émission avec Christiane et je laisse le dernier mot à Christiane. Je t'embrasse très fort là où tu es.
4: Coucou Gilles. Bon, mais comme tu as pu le constater, ton absence nous a troublés quand même. Mais ce que j'espère du profond de mon cœur, c'est qu'au moins nous aurons réussi à te faire sourire. Voilà, c'était un peu notre but aussi.
3: Moi, je dis aucun doute. Hein?
4: Comme il n'y a aucun doute.
3: Aucun doute.
4: Voilà, alors tes chroniqueurs, comment tu dis d'habitude? Fripon?
2: Non, je crois qu'elle dit préféré.
4: Elle dit fripon.
2: Elle dit fripon.
4: T'embrasse très, très, très fort.

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1: Il est 19h.
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0: Gawan, bonsoir. Au sommaire de votre magazine musical hebdomadaire, un spécial de Krichou, l'homme qui bat le rythme au sein du groupe mythique français FFF, mène parallèlement une carrière solo avec laquelle il revient pour nous depuis son lieu de villégiature en Espagne. Je salue le Capitaine Tisane qui nous écoute à Luanda en Angola ou Quartier Jean-Louis dans les Landes. Sans oublier mes amis qui pédalent sur la Vélodyssée et particulièrement Flo, la reine du vélo. Mon plus beau cadeau, soyez les bienvenus pour ce 34e numéro de Rock Alecchia, l'émission qui crie que vous êtes des shows.
1: Rock Alecchia,
2: tous les jeudis de 20h à 21h.
0: Producteur, musicien, compositeur et chanteur, originaire de la Martinique, il partage son temps entre la France, l'Espagne et les Antilles. Il est le batteur du groupe mythique FFF, dit qu'il faut rester humble parce que tu peux toujours tomber sur quelqu'un qui va te faire pleurer ta mère. Pour lui, un bon concert, c'est un chaud moment de communion des corps et des âmes, tout en créant un peu de magie, comme des portes qui s'ouvrent vers un ailleurs où la sueur a droit de cité et où le groove et la scène énergie sont captés sur le vif. Installé depuis 2002 à Barcelone, ses centres d'intérêt touchent à toutes les formes d'art comme la poésie, le théâtre et la danse contemporaine. Bref, un artiste complet, Christian Montieu dit Krichou. Bonsoir.
3: Bonsoir Alain, comment vas-tu?
0: Bien, et vous-même?
3: Ah bah écoute, ouais, pas mal, pas mal, pas mal. Ici c'est déjà l'été, enfin l'été, on va dire le printemps. Et ma foi, c'est assez agréable. Voilà, alors, j'en profite.
0: Carnaval Ouvé, Krichman est votre premier projet en nom propre, sorti du single Touché pas coulé le 16 janvier dernier, en tête de pont du carnaval aux Antilles, Back to Roots avec un bon héritage électro. Vous aviez hâte, apparemment fin 2025, de commencer cette nouvelle aventure créative en mode professionnel. À quand la suite, Krichou?
3: Bah, la suite, elle est déjà en route, en fait. En fait, la suite, elle existe depuis le départ. J'ai toujours composé des morceaux. En fait, moi je fais des musiques de films, pas mal. Et en fait, je recycle des thèmes de musique de film, soit en morceaux, soit en musique d'ambiance que je deal à droite, à gauche auprès de différents éditeurs. Et d'ailleurs, sur l'album d'FFF, il y a un morceau qui vient d'une de mes musiques de film, sur le dernier. Et donc, Touché pas coulé, c'était dans les tiroirs, dans les tuyaux, dans mes tuyaux internes. Et j'avais envie, en fait, d'un mariage un peu spécial. Donc, comme j'avais besoin d'un peu de financement, je suis passé par le CNM, le Centre National de la Musique, pour ceux qui ne le savent pas, qui est en fait une entité qui permet à des compositeurs comme moi de pouvoir se lancer dans des projets un peu fous, ou pas, ou les trois, mais d'avoir un petit peu de financement pour ça. Donc en fait, j'ai déposé un dossier au CNM pour ce nouveau concept, donc une rencontre acoustique et électronique. Donc la puissance du carnaval, de l'instrument acoustique, des instruments acoustiques en live dans la rue, donc le côté de lâchage du carnaval métissé par le côté électro, en fait le côté plus moderne des sons. Donc c'est un mariage qui a pris ma mort, c'était pas encore vraiment fait. Donc moi, les choses qui ne sont pas encore vraiment faites, toujours ça m'interpelle. Donc voilà, voilà d'où vient ce mariage, on va dire.
0: Alors maintenant, retournons un petit peu en arrière. Avant de rejoindre Marco Prince et Nicolas Baby en 1987, vous étudiez les percussions au Conservatoire de Jazz de Paris, où vous façonnez votre style unique qui mêle technique et sensibilité. En parallèle, vous essayez au métier d'acteur et interprétez quelques rôles au cinéma et à la télévision. Qu'est-ce que tout cela vous a apporté?
3: Ça m'a permis de voir que... en fait, l'art, il y en a partout, quoi. On peut créer en jouant la comédie, en faisant de la musique, en écrivant, en communiquant avec les gens. En fait, tout ça, c'est des modes d'expression. Donc, ça m'a permis d'ausculter un peu tout ça et de me rendre compte que la musique, c'était quand même ce qui me correspondait le mieux, dans la mesure où ça, il y a des ponts directs vers l'écriture. Quand on fait de la musique, on écrit des paroles, quand on veut faire des chansons. Donc, ça, c'est bien. Ce que j'adore écrire, c'est un truc qui me tient vraiment à cœur. Et surtout, la musique, ça a ce côté un peu ce dont se plaignent les peintres et les sculpteurs, c'est-à-dire qu'il y a le live dans la musique, il y a le contact direct en temps réel avec les gens, et ça, c'est un truc qui est irremplaçable. Et moi, je suis par défaut addict au live, donc addict à ce contact, à cet échange en temps réel qui permet d'arriver au sommet grâce à un public et à un groupe sur une scène, quoi, ou un artiste sur une scène. Donc c'est ça. Là, je me suis vraiment rendu compte de la puissance de ce truc-là et du fait que, voilà, quoi, si je pouvais avoir la chance de continuer à faire ça, à vivre de ça et à me déplacer dans cet environnement, ça serait pour moi une grande chance et ça fait 40 ans que ça dure.
0: Krichou se raconte aujourd'hui dans Rock à l'étude sur Côte Sud FM, Bouya dans les Dom Tom.

0: Bouya dans les dom-toms, Krichou, c'est un musicien spécialiste de la crème de citrouille qui valide la marche japonaise, qui en 2014 pêchait deux belles bonites à La Réunion et en relâchait une troisième trop petite. Pour vous, Krichou, pour vous, qu'est-ce que poussait le bouchon toujours un peu plus loin sur scène? Je vous cite. Hein.
1: Si tu veux, pour moi et pour nous en tant que groupe avec FFS, parce que c'est quand même le groupe avec lequel j'ai eu le plus d'expérience de scène, pousser le bouchon un peu plus loin, c'est un peu comme on sort des Jeux Olympiques là, tu vois. Les mecs, ils font une performance géniale et ben après ils essayent d'aller plus loin et ça fait partie du process quoi. J'ai fait un groupe avec mon frère à un moment qui s'appelait Ladja. Qui a duré un certain temps, jusqu'à temps qu'il tombe amoureux d'une belle antillaise et qu'il disparaisse. Bon, entre-temps, ils sont mariés, ils ont eu un enfant, tout ça, ils sont toujours ensemble, donc je le pardonne. on est allé jusqu'à nourrir les gens sur scène. Tu vois, c'était un délire que j'avais. C'est-à-dire qu'après la nourriture spirituelle et immatérielle, et qui est la musique, on va dire, je voulais concrètement, parce que j'ai toujours ce truc de vouloir passer aux choses concrètes. Donc, en fait, on avait installé au dernier morceau, en fait, les musiciens sortaient de scène les uns après les autres. Et en fait, on commençait à mettre la table. Parce qu'on était passé une semaine au sens idéal avec la Dja, donc on était un peu à demeure, si tu veux. C'est une petite salle de spectacle d'une
0: À
1: à peu près
0: Paris.
1: 150 places, voilà, à Paris. Donc pour moi, c'était ça l'aboutissement, c'est-à-dire de pouvoir jusqu'à nourrir les gens. Et les gens, ils comprenaient pas, parce qu'ils étaient un petit peu réticents. Ils n'ont pas l'habitude déjà d'investir une scène une fois que quand un artiste joue. Mais alors en plus d'investir la scène et d'y manger, ça paraissait surréaliste. Mais ça s'est super bien passé. C'est un petit peu la continuité d'une démarche qu'on avait depuis le départ avec la jazz, c'est-à-dire qu'il y avait toujours un coin où les gens pouvaient venir sur scène, tu vois. Parce qu'en fait, moi, le principe que j'essaie d'appliquer, d'annihiler la barrière scène spectateur, tu vois. Un peu comme Yvelin qui s'en faisait la moitié du concert dans la salle. Moi, j'aime bien que les gens ils peuvent se sentir aussi à l'aise sur scène. Donc, on avait un coin avec une théière et des coussins où les gens pouvaient venir sur scène, s'asseoir et se faire un thé. Moi, je trouvais ça sympa. Donc, le net plus ultra a été de pouvoir inviter tous ceux qui voulaient à manger sur scène. Et ça a très bien marché. C'était très sympa.
0: En juin 2014, vous êtes à Rio et pour la première fois, vous partiez en concert les mains dans les poches, une paire de baguettes dans votre sac et poil au bras, no snare, no kick pedal, no cymbales. On verra avec le matos local et avec un peu de chance, je devrais m'en sortir, aviez-vous raconté. Résultat?
1: Résultat incroyable, incroyable. De toute façon, le Brésil, c'est juste incroyable. C'est vraiment un pays qui vaut le détour, surtout en tant que percussionniste, chanteur. Comme j'ai pris une claque après l'autre, et des fois sur les mêmes jours et en même temps. Et donc, moi, j'ai trouvé ça incroyable. Ce que j'ai trouvé, moi, incroyable au Brésil, bon, la musique, tout ça, c'était dingue. São Paulo, j'ai trouvé ça hallucinant. Lollodoum, ça m'a. Moi, j'étais déjà un peu renseigné sur le truc, mais après, je suis retourné pour prendre des cours de percu avec le percussionniste de Caetano Veloso. Ça a été une première rencontre avec FFF, mais après, ça s'est vraiment concrétisé sur d'autres choses. Le seul truc, ce qui m'a vraiment choqué, c'est qu'on vit en Europe dans une version du métissage et des cultures métissées. On se pose plus trop de questions, en tout cas en France. Moi, je suis martiniquais, mes deux parents sont antillais, j'ai grandi à Paris. Bon, il y a pas mal de choses que j'ai dû avaler, mais j'ai quand même, au demeurant, vécu sans arrêt d'une manière complètement normale avec d'autres communautés, donc, que ce soit les gens de ma communauté, les gens d'autres communautés ou les Français de souche, s'il en reste encore. Il n'y a jamais eu de souci. Et là, tout d'un coup, au Brésil, tu vois une société qui est très, très compartimentée. Et ça m'a fait très bizarre, en fait. En fait, plus t'es noir, plus tu galères, quoi. Donc, on allait à des fêtes, genre, c'était la Coupe du Monde, tout ça. On allait à des fêtes, en fait, où il n'y avait que des blancs. C'était très bizarre. Je me disais, mais comment ça se fait? Qu'est-ce qui se passe? Tu vois? Et donc, il y avait des choses comme ça qui m'ont un peu choqué, des choses auxquelles je n'étais pas du tout préparé. Après, je me suis renseigné un peu. Bon, le Brésil a aussi son histoire. Mais bon, c'est beaucoup plus marqué les différences de classe en fonction des couleurs au Brésil qu'en France, par exemple, là où j'ai grandi.
0: Krichou est avec nous sur Côte Sud FM dans Rock Alexia, Gadé Douvan.

0: quand la saison du carnaval commence, ils lâchent les chevaux et les cheveux, donnent rendez-vous dans la rue, en club, bar, plage, et demandent à que l'on se prépare. Carnaval, la chaux bouillant, dit-il. Un concert, selon vous, Créchou, c'est pour faire danser dans les chaumières ou transpirer sous ta couette. Comme dirait Papa George, « Free your mind and your ass will follow ». C'est-à-dire, libère ton esprit et ton cul va suivre. Lui, c'est George Clinton de Funkadelic. Que vous inspire-t-il ?
1: Bah, et Clinton, ça a été une découverte pour nous, parce qu'en fait, il a débarqué quand on était à New York, quand on a enregistré le premier album avec FFM, donc Blast Culture, avec Bill Laswell comme producteur. Donc Laswell, il avait un peu toutes les possibilités de pouvoir appeler qui il voulait, vu que bon, à cette époque-là, c'est un producteur connu, il avait fait Material, un groupe incroyable, très barré, prog, machin, mais bon, qui a eu son retentissement.
0: Créateur du label Island.
1: Voilà, absolument. Et quand on a parlé de Clinton, elle a dit non, mais il n'y a pas de problème, George is around, tu vois. Elle will be interested. Donc, on a halluciné. Et effectivement, on a rencontré Clinton, et du coup, en fait, entre Clinton et nous, il s'est lié une sorte d'amitié empadronada, comme on dit en Espagne, c'est-à-dire c'est un peu notre parrain, si tu veux. Il a été présent sur notre premier clip avec FFF, il est venu à Paris pour ça, et après, en fait, on a pu faire les premières parties de Clinton sur toute une tournée en Europe de George Clinton, et là, on a découvert ce qu'était Funkadelic de l'intérieur. et là, franchement, il y a trop de choses que je ne peux pas raconter à l'antenne, mais c'était vraiment puissant. Une chose que je pourrais raconter, une petite anecdote, c'est qu'en fait, Funkadelic, enfin, parce que je dis Funkadelic parce que c'est Clinton et tout son crew, puisque c'est eux, quoi. C'est les Gary Scheider, les Mudbone, tout ça, c'est les gens, en fait, qui n'ont quasiment pas de chez eux. Ils sont tout le temps en tournée depuis qu'ils ont 18 ans et demi, quoi. Donc la notion de... Je me demandais, mais pourquoi ils étaient si à l'aise sur scène, ces gens-là? Pourquoi ils font des concerts de 4 heures et tu as l'impression qu'ils sont chez eux? En fait, c'est très simple. C'est parce qu'ils ont très peu de chez eux. Chez eux, c'est la scène, en fait. C'est le seul endroit dans leur vie où ils se retrouvent dans un environnement qui leur est familier, tu vois, la scène. Donc, ils bouquinent, ils bouffent, ils s'embrouillent, ils fument. Tu vois, la scène, c'est leur salon, en fait. Donc, la décontraction de Clinton, ça vient vachement de ce fait-là aussi. C'est le seul endroit où ils sont vraiment chez eux, c'est la scène. Parce qu'en fait, chez eux, ils n'en ont pas vraiment, quoi. Et donc, on apprend beaucoup avec ces gens-là, parce que, justement, la décontraction, et le fait de pouvoir de ne pas appréhender, justement, le temps réel, le prendre comme une continuité du temps présent, tu vois, ce qui va se passer. En fait, ça te détend vachement. On a vachement appris avec FFF, avec

0: ça à prendre la scène d'une manière plus relaxe. Parce que eux, c'est quand même des professionnels de ça, être cool sur scène et donner un maximum.
1: Lorsque le magazine Rolling Stone demandait à George Clinton en 2018 ce qu'il pensait des artistes blancs qui faisaient de la musique noire, voici ce qu'il répondait: Je mordrais les Beatles ou n'importe qui d'autre. C'est un seul monde, une seule planète et un seul groove. Vous êtes censés apprendre les uns des autres, vous mélangez les uns aux autres et ça bouge comme ça. Vous avez vu ce vaisseau spatial parti hier? On pourra peut-être quitter cette planète, on va avoir affaire à des extraterrestres. Vous pensez que le noir et le blanc vont être un problème? Attendez de commencer à rencontrer des enfoirés avec trois ou quatre sexes. Des enfoirés aux yeux globuleux, ils pourraient être prêts à faire la fête ou ils pourraient être prêts à nous manger. On ne sait pas, mais il faut qu'on arrête cette crotte de ne pas entendre les uns avec les autres. Et vous, alors, qu'en pensez-vous, Krichou, vous qui voyagez en véhicule spatial, spécial
0: Bah,
1: tourné?
0: et George reste le Saint-Georges. Saint-Georges, c'est Holy Folk. Non, mais il a complètement raison. Tu vois, les chapelles, les couleurs, les humeurs. Je pense que l'intérêt de la musique, c'est justement de pouvoir passer au-dessus de ces barrières, tu vois, de considérer les gens pour ce qu'ils sont et pour ce qu'ils apportent, plutôt que par ce qu'ils sont, tu vois. Et on a la chance de faire ce métier et la musique, je pense que c'est un des endroits où les gens se mélangent le plus en se posant le moins de questions, tu vois, parce qu'il y a cette chose qui est un peu cette entité supérieure qui fait que l'important, c'est ça. Qu'est-ce que tu joues, qu'est-ce que tu fais, qu'est-ce que tu as à dire avec ton instrument et ta voix et ton collectif et ton décor de scène et ce que tu veux. Donc ça reste une grande chance. C'est pour ça que j'aime aussi ce métier, parce que justement, les barrières de couleur, de race, d'ethnie, d'âge même, elles existent beaucoup moins qu'ailleurs, et je trouve que c'est vraiment une chance, voire même un privilège, vu les temps dans lesquels on évolue en ce moment, qui sont vraiment conflictuels, où chacun se range derrière son drapeau, et on arrive à des choses assez catastrophiques à ce niveau.
1: Krichou, dans Rockalecia, sur Côte Sud FM. Maman criait.

0: Maman criait, Créchou, écoutez son son, il va vous décaler. C'est un enfant de la génération digitale qui avait déjà une grande bouche à un an. Il aime les sandwichs au thon. En juillet 2014, lors du festival Les Déferlantes, le 8 juillet précisément à Argelès, avec le soutien de vos camarades du groupe, vous deviez tenter de faire une vraie dédicace à Nelson Mandela, une version spéciale de Maman criait, pour envoyer de la vibe à Nelson Mandela. Comment était-ce au final ?
1: Bah écoute, magique. Magique. En fait, on s'est rendu compte avec FFF que passer du tout électrique avec la grosse patate, batterie, basse, guitare saturée, à un djembé, une voix et des chœurs, en fait, c'était l'étape d'après. En fait, le contraste, non, mais c'est ça, c'était super marquant. Le contraste entre les deux faisait que l'un justifiait l'autre et inversement. Si tu veux, on a commencé toute la première tournée d'FFS, mais en fait, même en festival, hein, où je commençais le concert tout seul au balafon à faire une chanson de pêcheur en créole. Et après, puis on arrivait avec les grosses distos. Et ça a toujours fonctionné. Les gens, ils sont très sensibles au contraste violent comme ça. Et en plus, cette version, pour parler spécifiquement de cette version, donc dédicacée à Mandela, on a fait aussi Maman crier, parce qu'on était le deuxième groupe à rejouer au Bataclan après les attentats du Bataclan. On a fait aussi un Maman crier spécial pour tous les disparus. Et en fait, quand tu reviens à la plus simple expression, c'est là où les gens se regroupent le plus. C'est assez hallucinant à vivre. Je me souviens en particulier des versions du Bataclan. Ou après ce qui s'est passé, bien sûr, tout le monde était très émotif, tu vois. Et là, on a un moment, on a tous levé les gens, les bras vers le ciel et envoyé de la vibe, tout est disparu. Et ça a été une vague, comme un son d'humeur qui monte comme ça. Et je te jure que j'y ai cru, quoi. À mon avis, ils ont entendu des choses, quoi, parce que c'était tellement puissant, il y avait tellement de sensibilité et tellement de sincérité dans là-dedans, dans ce mouvement. Donc pour ça, la percussion voix, c'est un truc qui marchera toujours. C'est une des premières expressions de l'homme en musique. Et ça reste un vecteur dont la simplicité permet un vecteur direct qui va droit au cœur, en fait.
0: Créchou, de quelle manière vous chauffez-vous avant un concert?
1: Je bois un petit punch. En général, différents degrés, mais court, hein, juste un petit shot comme ça. Et je fais des exercices de poignets, de chevilles, parce que bon, le concert d'FFF, c'est quand même assez sportif, on va dire. En général, je perds à peu près 4 kilos par tournée. Et c'est comme ça, mais c'est cool, ça me permet de faire des économies de gymnase club, c'est pas mal. Et donc, voilà, je fais une préparation technique de base, voilà, parce que je dois envoyer beaucoup quand même. Mais c'est surtout, en fait, et pas surtout, c'est aussi une préparation mentale. Une préparation de se dire, voilà, on va sur un espace où tout peut arriver. Et on va essayer, comme d'habitude, d'aller débusquer des moments de magie. C'est un peu ça ce qu'on fait quand on a l'habitude d'être sur scène. Faire un concert, c'est bien, mais le net résultat, c'est quand même arriver à débusquer ces moments de magie qui existent, où il se passe un truc réel, en temps réel, avec les gens. Et là, ça ouvre des portes inconnues qui ouvrent vers des destinations inconnues. Et c'est ça qui est intéressant. Quand on ne sait pas où on va et qu'on est embarqué avec les gens, on arrive au niveau émotionnel, à des niveaux vraiment appréciables. Et c'est un peu ça qu'on cherche, la magie. On est toujours en quête de magie, en fait, sur une scène.
0: Les morceaux de FFF, vous les appelez, Créchou, des chansonnettes. Et les vôtres, comment les appelez-vous?
1: Comment je les appelle? Waouh! Bah écoute, soyons humbles, ça reste de la chanson quand même. Hein, tu vois, on est des artistes, on fait des chansons. C'est un truc qu'on fredonne sous la douche, c'est un truc qu'on pense pour se faire plaisir. C'est un endroit où les gens se retrouvent. Ça reste ça avant tout. C'est entertainment. Mais par contre, moi dans mes chansons, je dis toujours des choses parce que j'ai des choses à dire. Et dans FFF aussi, il y a des messages qui sont des fois directs, des fois subliminaux. Par exemple, on parlait tout à l'heure de Bouillon dans les Dom-Toms, tu vois. C'est un morceau dont le thème est justement le patriarcat aux Antilles et dans le reste du monde. Et je commence le morceau en parlant de ça. Directement, je sors de la batterie, je parle de ça. Après, je joue le morceau. Mais je veux dire, c'est important de pouvoir dire les choses. Toucher pas couler, c'est un morceau qui est directement inspiré des événements qui sont passés en Martinique et en Guadeloupe en octobre 2024. Tu vois, cette prise de position contre la vie chère, où les gens sont partis en vrille dans la rue, parce que la vie aux Antilles est 40% plus chère qu'en métropole. Donc, si tu veux, pour moi, faire des chansons, c'est bien. Dire des choses en faisant des chansons, c'est normal. Parce qu'on a forcément des trucs à dire. En tout cas, moi, j'ai toujours des choses à. Il se passe tellement de choses. Il suffit juste d'ouvrir les yeux pour avoir envie d'en parler. Donc, la chanson, je trouve que c'est un bon vecteur pour faire passer ses idées. Parce qu'il y a ce côté ludique de la chanson, mais il y a quand même aussi, si peut exister, ce côté social et politique du texte. Que tu ne chopes pas souvent au premier degré, mais après, à la relecture, tu commences à comprendre des choses. C'est un peu comme une feuille, c'est un peu par couche. C'est un peu comme les textes de Nougaro, tu vois. Tu comprends petit à petit en disant qu'en fait, tu vois, je te dois Borgne, obsédé de Borgne, mais en fait, il parle de famille, tu vois.
0: Chrichou est l'invité de Côte Sud FM dans Rock Alecchia, Sainte-Marie.

0: Sainte-Marie Crichou, pour lui, l'amour a parfois du piquant, surtout lorsqu'il croise des cactus en forme de cœur. L'Espagne est sa patrie d'adoption. Il aime les jus de fruits tropicaux hors normes, l'açaï, les petits déjeuners amazoniens. Crichou, parmi ces termes que vous employez dans ce monde de bachibouzouk, je vous cite, duquel vous sentez-vous le plus proche? Affreux, belle de nuit, rasta, papou, Zulu Nation, les P-Funk, Thrasher, Groover, ex-baba, contorsionniste, amoureux du slam, rocker, guerrier ou mammifère à deux pattes?
1: Écoute, je me sens un peu tout ça, parce que on est multiples, les musiciens et tout le monde en fait, on a tous des envies, des fois qui sont souvent même contradictoires, mais on est un ensemble, on est composé d'un ensemble de choses, et surtout que les milieux socioculturels qu'on traverse, les aventures qu'on vit à travers la musique, à travers la vie en général, font de nous des gens métissés par défaut. Et c'est ça qui est intéressant. En fait, quand ce qu'on voit, ce qu'on entend, ce qu'on mange, ce qu'on boit, et les gens avec qui on communique, tout ça, ça passe par le filtre qui est nous-mêmes. Et ce qui en ressort, c'est notre vision des choses, mais qui est matinée par la vision des choses des tas de gens. C'est ça qui m'intéresse, c'est ça qui est incroyable. C'est qu'on est toujours surpris par les autres, en fait. Il suffit juste de passer un petit peu de temps à les écouter.
0: Maintenant, certains de vos textes vont me servir de prétexte à question, mais ce ne sont pas des explications de texte que je vous demande, Crichou. Et après le zouk, chantez-vous dans une chanson bien engagée contre le sexisme. Quid de ce genre musical?
1: Le zouk.
0: Oui.
1: Et après, le zouk, eh ben, écoute, le zouk, ben, c'est un bon exemple, le zouk, parce que c'est en fait... le zouk, donc, enfin, on va dire que les ambassadeurs du zouk, ça reste quand même Kassav. Bon, avant eux, c'était les aiglons, coupés cloués, tout ça. Mais enfin, ça, Kassav a pu électriser un peu le zouk. Donc, cette musique qui au départ venait en fait d'Haïti, puisque Haïti, sur la Caraïbe, c'est quand même l'île depuis laquelle a résonné beaucoup la musique caribéenne, beaucoup. Cuba, c'est plus ça, tout ça. Mais tout ce qui est compas. Tout ce qui est compas, qui est la base du zouk, en fait, ça vient vraiment d'Haïti. Moi, mes parents écoutaient des tas de groupes haïtiens, des coupés cloués, tout ça, ça vient d'Haïti, quoi. Et donc, après, Les Aiglons, c'était une version martiniquaise, un petit peu, de la musique haïtienne. Et petit à petit, Kassav a formaté cette nouvelle musique, on va dire, qu'on a appelée le zouk, mais qui, en fait, repose sur cette clave qui, après, a fait le tour du monde. Ce qu'on appelle le pak-pitak-pitak, en fait, c'est un, c'est la base du reggaeton, c'est la base du dance floor, c'est la base de maintenant regarde qu'on soit Bad Bunny qui cartonne dans le monde, la base rythmique du reggaeton, c'est ça, en fait, c'est une combinaison de rythmique qui repose sur le temps. 4, 4, 4, 4, 4, 4, 4, c'est trois impulsions rythmiques, le temps, la double avant et l'accroche, tu vois, c'est une base. C'est incroyable. Et ça vient de la Caraïbe. Et le zouk a été vraiment un des ambassadeurs de cette clave, parce que ça fait partie de la base de cette musique aussi.
0: Mais si les cancans mènent les gens, chantez-vous, quelle image pensez-vous que l'on a de vous?
1: Ah, ça c'est le texte de Galip Devant. Mais si cancans mènent les mondes, mènent la vie. Donc, ça veut dire en fait que... en fait, les cancans, en créole, les cancans, c'est les histoires. C'est le candidaton, tu vois. C'est les gens qui parlent mal sur les autres et tout ça. Dans les îles, tout le côté insulaire amplifie beaucoup le phénomène cancan, tu vois. C'est un peu ça. Et souvent, en fait, les cancans tuent un peu les rapports entre les gens, parce que les gens finissent par plus s'occuper de ce qui se passe ailleurs plutôt que de ce qui se passe chez eux et de voir... À la place de voir la beauté des choses, ils s'arrêtent en fait au chien écrasé, quoi, tu vois. Donc, quand je dis ça dans Galip Devant, c'est justement, te fais pas avoir et rentre pas dans ce système de toujours critiquer les autres. Pense plutôt à améliorer ton sort et le sort de tes voisins.
0: Ne fais pas d'histoire, laissez-moi vous dire, sont aussi des extraits de vos textes. Qu'avez-vous envie de raconter, de dire avec vos compositions, Crichou?
1: Bah, écoute. Moi, ce que j'ai envie de dire, ce que je dis tout le temps, c'est un peu ce que je te dis depuis tout à l'heure, c'est-à-dire que on est un puits sans fond d'idées et au départ de bienveillance. Je dis bien au départ. Justement, et par justement ce mélange, cette capacité qu'on a de communiquer, parce que la communication, c'est quand même la base de l'humanité, c'est grâce à l'autre qu'on arrive à être meilleur. C'est pas, on s'en serait jamais sorti tout seul. Donc voilà, c'est les communautés qui font que les choses augmentent, les idées des autres. Regarde Wikipédia, ça reste une expérience absolument incroyable. C'est quoi? C'est une encyclopédie qui est montée sur le savoir de chacun, partagé en bonne intelligence et sans argent. Donc c'est quand même incroyable, tu vois. Regarde, le meilleur système informatique qu'il y a au monde, c'est quand même Linux. Le système Mac, il est basé complètement sur Linux, c'est Linux piraté. Et Linux, c'est quoi? C'est les utilisateurs qui font Linux. Des milliers de gens qui travaillent ensemble sur un projet non lucratif et qui arrivent à faire les trucs les plus efficients. On croit toujours que Internet, les serveurs, tout ça, ils tournent pas sur un serveur Mac, ils tournent pas sur un Windows, ils tournent sur un Linux, un logiciel, un operating system qui a été monté par les gens, qui est vérifié par les gens et qui est updaté sans arrêt par des gens. Donc, la preuve est que quand on travaille ensemble en bonne intelligence, on arrive à faire non seulement du bon travail, mais le meilleur travail. Donc, c'est un peu ça, mon cheval de bataille. C'est au-delà des drapeaux et des horizons, apprenons à juste communiquer sans a priori pour arriver à ça, quoi, à sublimer un peu les problèmes et à faire en sorte que les solutions apparaissent vraiment à fleur de lac, comme un avenir où chacun pourra évoluer dans de bonnes conditions et pourra penser à son prochain sans flipper d'un asillon ou d'un je sais pas quoi qui viendrait, quoi, tu vois. Juste vivre, c'est un tel cadeau. Profitons-en et profitons-en ensemble. C'est un peu ça le but. Donc, c'est un peu ce que je dis dans mes chansons depuis toujours, quelque part, tu vois. Il y a quand même un message d'espoir, même si je dénonce les choses qui vont pas, mais je parle aussi de ce qui va, parce que c'est important d'en parler, parce que c'est réel.
0: Vous chantez également, je lui ai susurré à l'oreille, écoute l'appel de la mer dans le creux de l'oreille. Quelles sont les meilleures conditions d'écoute pour vos chansons, Cricho?
1: C'est une bonne question, hein. C'est une bonne question parce qu'il n'y a pas de meilleure condition d'écoute. La meilleure condition d'écoute, c'est d'être mentalement disposé à écouter quelque chose. En fait, ça peut être n'importe où. Ça peut être dans ta salle de bain en train d'écouter un truc que tu entends vaguement derrière le bruit de ta douche. Ça peut être dans le métro avec un casque entouré de gens qui font d'autres trucs. Ça peut être en balade, en montagne, après 2 heures de silence. Moi, ce qui m'hallucine, parce que bon, j'écoute bien sûr beaucoup de musique, j'en fais aussi, c'est de voir à quel point l'appréciation d'une musique, mais même de sa propre musique, est différente selon le contexte dans lequel tu l'écoutes. C'est dingue. Et c'est pour ça que c'est compliqué de faire un morceau, de le mixer et de dire c'est terminé. Parce qu'après, tu vas l'écouter dans une autre condition qui n'a rien à voir. Tu vas dire, mais attends, mais en fait, c'est pas comme ça. Il peut se passer autre chose. Donc, c'est vraiment ça, en fait. Il n'y a pas de condition parfaite. Toutes les conditions sont bonnes. Je pense que l'important, c'est la disponibilité mentale pour pouvoir avoir ce recul et être un peu comme neuf à chaque fois qu'on écoute quelque chose. C'est ça le plus dur, en fait, c'est d'écouter sans a priori. Et ça, quand on compose de la musique, c'est un peu la gageure, tu vois. T'arrêtes de faire ton morceau, tu laisses passer 1 heure et tu l'écoutes comme si tu étais quelqu'un d'extérieur qui avait rien à voir avec l'arrangement. Et moi, je sais que c'est un truc que j'adore faire et que j'arrive à faire de plus en plus. Et c'est ça. Et là, tout d'un coup, quand on dit avoir les oreilles neuves, c'est ça. Et là, tu entends des choses que tu n'entendais pas avant. Parce que quand tu as passé 2 heures sur un son de grosse caisse ou sur un son de clavier, en fait, tu es plus apte à juger de ce son à l'intérieur de ton arrangement. Il n'y a que avec ce recul, quand tu te mets comme un garçon lambda en écoutant un morceau, que tu dis, en fait, ça, j'en ai pas besoin, ou ça, c'est trop fort, ou ça, machin, patin, coup fort. Donc, il n'y a pas de moment privilégié, il y a une disposition mentale qui te permet d'avoir l'esprit libre pour pouvoir écouter sans frein et sans a priori une musique.
0: Quel souvenir gardez-vous avec votre RX5, cette boîte à rythme Yamaha sur laquelle vous avez fait votre toute première compo dans votre chambre à 16 ans?
1: Mais où est-ce que tu es allé pêcher ça?
0: Bah, j'étais dans la chambre avec vous.
1: Alors... Oh là là, c'est énorme ce que tu viens de me dire. Énorme, énorme, énorme. C'est carrément la première machine que j'ai eue, la RX5. C'est une boîte à rythme Yamaha. J'avais les quatrices de son. J'avais les sons extra qui venaient derrière. J'ai fait un excellent morceau qui est bon. Alors, c'est marrant que tu me parles de ça. Parce que le premier morceau que j'ai fait, c'est un morceau qui s'appelle Yamba. C'est un morceau dont, justement, d'entrée, qui a thème très politique. Parce que j'avais un pote à l'école, quand j'avais 16 ans, qui s'appelait Ishiaka. Et avec qui je m'entendais très bien. Et en fait, on est parti l'été. Il me relançait tout le temps pour qu'on aille l'été en Afrique, chez lui. Et j'y suis allé une fois. Et en fait, j'ai trouvé qu'une fois là-bas, ça s'est mal passé. Parce que lui, en fait, c'était un ressortissant très bourgeois de la société ivoirienne. Et c'était un peu le chaos. Moi, j'avais envie d'aller en Afrique, de voir les tribus. Et en fait, lui, il voulait passer son temps à la Riviera Blanche ou à Trench Town ou à l'Holocodrome, aller voir des prostituées et faire le beau dans une forme granada. Donc, on n'était pas du tout d'accord. Donc, j'ai écrit ce morceau en réaction à ça, justement, Yamba. C'est pour ça que le président a vu ça danger. C'est à cause de ça. Parce qu'après, j'ai fugué et tout. C'est passé 12 minutes. J'avais 16 ans. Donc, je venais de lire Orwell en plus, donc j'avais l'impression d'être surveillé tout le temps, parce que son père, il avait des gardes du corps qui me pistaient, enfin, c'était un cauchemar.
0: Big
1: Donc, c'était.
0: Brother.
1: Ah, mais total, c'était total. Et donc la RX5, c'est le morceau avec lequel j'ai fait, c'est la machine avec laquelle j'ai fait ce morceau. J'ai violé cette machine pour essayer tous les sons possibles. Et en plus, quand j'ai fait première album de la G avec mon père en 98, j'avais gardé au frais toutes mes files, donc toutes mes pistes de ce morceau, et qu'on a enregistré pour de vrai, je dis pour de vrai, c'est-à-dire en dehors de ma chambre de bonne, en studio, avec la Dja et mon frère, et ce morceau figure sur l'album de la Dja. Et il s'appelle Yamba, effectivement.
0: Avant de se quitter avec votre morceau touché, pas coulé, de ces trois citations et proverbes à base du verbe toucher, lequel, laquelle, lesquels pourriez-vous faire vôtre ou pas, Krichou? Il n'y a aucune obligation. L'amour est aveugle, il faut donc toucher, proverbe brésilien. Ou bien parmi les cinq sens, la vue, l'ouïe et l'odorat connaissent moins d'interdits que le toucher et le goût, Léonard de Vinci. Ou enfin, il n'y a pas mieux que le regard et le toucher pour savoir où on en est, Tahar Ben Jelloun.
1: Écoute, franchement, je prendrais les trois. Excuse-moi, je trouve que les trois, elles sont top. Vraiment. Pourquoi choisir quand on peut profiter des trois? C'est tellement ça, l'amour et plein d'autres choses encore. Enfin, pour moi, c'est un moteur, de toute façon. Mais ces trois citations sont très belles et franchement, elles se complètent et ne se contradisent pas. Tu vois, pour moi, c'est un peu tout ça, l'amour et bien d'autres choses.
0: Merci infiniment, Créchou.
1: Bah merci Alain, c'était un très agréable moment, n'est-ce pas, hein, le roi du surf.
0: Une fois par an.
1: Pas trop, hein, pas trop, hein, parce qu'il faut faire attention à qui s'en fait. En
0: Merci
1: tout cas, c'était
0: infiniment,
1: sympa de
0: Créchou.
1: m'inviter à ton émission, ça m'a fait bien plaisir, Alain.
0: Ben, nous étions ravis de vous avoir. On se quitte avec Touché pas coulé. Dans quelques instants, il sera 21h. Ce sera le retour de la touche française sur Côte Sud FM, la radio qu'on aime. Et nous, on se retrouve la semaine prochaine, que vous soyez ici ou là-bas. Salut.
1: Bonsoir à tous les auditeurs, à une prochaine fois. Salut.

l'excellent Krichou avec Touché Pas Coulé qui était notre invité ce soir. J'en profite pour vous donner le nom de nos invités de la semaine prochaine. Il s'agit de Elephants, un duo qui est français et qui est formé par deux frangins. Et ils seront là donc pour leur nouvel album que j'espère que vous allez apprécier autant que je l'ai aimé aussi. Et puis je salue notre Pépère Casse-Graine qui nous écoute à Paris dans le 12e arrondissement sur côtesudfm.fr. Et Michel, une superbe voix de radio qui devrait refaire de la radio. Elle vous a enchanté pendant des années ici dans la région. Michel qui nous écoute du côté de Mouguère. Passez une excellente soirée. Tout de suite, vous allez retrouver juste après à 21h la Touche Française. Salut à tous.

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1: Il est 21h.
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0: 6.3. Il est 23h.
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